0: dansait. Et puis dame, on rigolait. Sauf une drôlière, qu'elle appelait ça le thé au chieuve. Puis qu'elle voulait pas y monter. Ça fait qu'une fois, elle était à la fête en vélo, à 15 km. Ah dame, quand elle est arrivée, on avait fini de manger le gâteau. Puis c'était quasiment l'heure de repartir. Eh ben vous me créerez si vous voulez. Mais pour le retour, à la bas voulu qu'on les ramène et les pisse en vélo dans le thé à chieuve.
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2: Laissez passer.
3: Sébel vit dans le Vézélien quand elle n'est pas aux quatre coins du monde pour inventer des univers au cinéma ou à la télévision.
4: Monteur, la tour.
3: Cette iconesse d'adoption est chef décoratrice et elle est devenue la référence quand Hollywood veut filmer Paris. Un Paris plus vrai que nature, un Paris recréé, un Paris d'atmosphère.
5: Atmosphère, est-ce que j'ai une gueule d'atmosphère?
3: Anne Sebel a travaillé avec les plus grands, Spielberg, Clint Eastwood, Sofia Coppola ou encore Damien Chazelle. Et depuis 5 saisons, elle est aussi la directrice artistique de la série Emily in Paris, dont elle façonne l'univers visuel. Elle a inventé pour la série un Paris fantasmé, celui que les Américains adorent, les immeubles haussmanniens, les chambres de bonne, les placettes charmantes, les bistrots typiques. Une création qui part du scénario, puis elle imagine les lieux, les volumes, les couleurs, la lumière. Derrière chaque décor, il y a des croquis, des maquettes et des artisans qui reproduisent en 3D cet univers.
6: C'est du travail bien fait.
3: Pour une saison d'Emily in Paris, ce sont près de 180 décors créés, démontés, remontés. Un travail colossal qui a aussi un impact très concret. Certains lieux de tournage sont devenus de véritables attractions touristiques. Anne Sebel revendique un cinéma fait à la main, loin du tout numérique. Elle transmet d'ailleurs son savoir-faire à la Fémis, où elle forme la nouvelle génération qui, à son tour, saisira le réel pour bâtir image après image d'autres rêves de cinéma.
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7: Hey, bonjour. Ça va, vous allez bien?
8: Ça va bien, et vous?
7: Allez, oui, ça va très bien, merci.
8: Bon, alors on est ici dans l'univers de l'Italie.
7: Voilà. C'est ça, Little Italy.
8: Voilà. Little Italy, ici, avenue de Grande-Bretagne à Perpignan.
7: Exactement, depuis 2017, je crois. Je suis installé depuis...
8: Vous comptez plus?
7: Non, je compte plus. Les années sont passées assez vite.
8: Alors ça s'appelle Peperoncino.
7: Oui, il s'appelle Peperoncino, parce que Peperoncino...
8: Ah, Peperoncino, voilà. Pardon. Voilà. Et alors, ça, c'est le nom d'un petit légume.
7: Ça, c'est le nom de piment.
8: Alors, c'est très, très sympa chez vous. Hein. Ça sent bon l'Italie. On a d'un côté l'épicerie, Renato, avec des produits que vous ramenez d'Italie. Et de quelle région, précisément?
7: L'importation de mes produits, c'est direct. J'importe directement mes produits, pour ce qui concerne aussi les pâtes, le vin, l'huile d'olive et tout le reste. Donc, je mets l'accent, bien évidemment, sur ma région. Je suis napolitaine d'origine, donc sur la Campanie et sur le sud de l'Italie. Je néglige pas le nord. Il y a des régions comme la Lombardie, le Piémont, l'Emilia-Romagne, qu'elle nous amène des choses magnifiques, rien que le jambon de Parme, le parmesan et tout ça.
8: Et alors là, justement, vous avez quoi sous la vitrine?
7: Le gorgonzola mascarpone, il y a le produit phare de ces derniers temps, que c'est ce que vous appelez en France le bajou de porc, c'est le guanciale di maiale, c'est ce produit avec lequel on fait la carbonara, vous savez, le fameux plat.
8: Un peu de lard.
7: Oui, c'est comme du lard, mais ça a une texture un peu différente, voilà.
8: Ça, c'est essentiel au carbonara.
7: Ah, c'est un must. Si vous n'avez pas ça, vous ne la faites pas, voilà. Et après, les jambons, tout est à la coupe. Souvent, mes clients me sollicitent pour des plats de charcuterie composée. Disons, bah, j'appelle ça la raclette à l'italienne, parce qu'ils me demandent des plats de charcuterie pour faire leur raclette. Et voilà.
8: Bon, vous avez un tablier, Renato, et pour voilà. Cause, de l'autre côté, il y a votre cuisine.
7: Oui, donc ça, c'est ma petite cuisine. Elle est complètement ouverte. Le fait d'avoir la cuisine ouverte, c'est un concept. concept tout à fait italien et surtout de chez moi.
8: C'est ça les peperoncino?
7: Oui.
8: Vous allez mettre dans quel plat?
7: Ça, on les met un peu de partout. Hein. Franchement, on les utilise un peu de partout. Notamment, il y a des pâtes qu'on fait, la pasta aglio, olio et peperoncino. C'est la plus simple des recettes de pâtes. Juste un fil d'huile d'olive, de l'ail et du peperoncino, comme ça, que vous pouvez aussi casser avec vos mains. Et voilà, sa sauce est prête, on passe à table.
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2: Ici, on fête la Saint-Vincent, la grande fête des vignerons en Bourgogne. Elle est honorée officiellement le 22 janvier. Dans notre région, la tradition veut que tous les ans, les festivités changent de village. Mais qui était ce fameux Saint-Vincent ? Bonjour Sandra Amani.
3: Bonjour Charlotte.
2: Vous avez enquêté sur ce sujet si mystérieux. Et vous avez écrit un conte intitulé « La légende de Saint-Vincent », une histoire de votre ouvrage « Légende du vignoble » édité aux éditions de l'Escargot Savon. Chapitre 1, le sacre de Saint-Vincent, 3e siècle après notre ère.
3: Nous voici en Espagne, plus exactement à Huesca, petit village au pied des Pyrénées. Ici vit Vincent, un jeune homme dévoué qui s'est pris d'amour pour le christianisme, une religion toute récente et avec encore peu de croyants. Vincent a un ami qui lui est cher, c'est Valère, l'évêque de Saragosse.
4: Me voici bien vieux à présent et j'ai beaucoup de mal à m'exprimer en public. Mon cher Vincent, le brillant orateur que vous êtes sera chargé de me suppléer dans cette tâche difficile. Êtes-vous d'accord ?
2: Monseigneur, je suis honoré de devenir votre diacre. Je me réjouis d'avance à l'idée de mes voyages à travers l'Europe. J'ai hâte d'aller faire connaître notre Dieu à tous les païens. J'irai jusqu'en Gaule s'il le faut. Chapitre 2, l'Empire romain.
3: Au 3e siècle de notre ère, l'empereur romain Dioclétien entame des persécutions contre les chrétiens. La nouvelle religion prend de telles proportions que l'ordre public est bouleversé. Vincent et l'évêque sont arrêtés, puis conduits, enchaînés, auprès de Dacien, le gouverneur qui représente Rome en Espagne.
5: Évêque Valère, avouez vite toutes vos fautes, sinon vous le regretterez amèrement.
3: Mes fautes ? Quelles fautes ? Je ne vois pas de quoi vous parler.
5: Ne vous moquez pas de moi. Avouez immédiatement les sacrilèges que vous et votre diacre avez commis contre notre empereur.
3: Vincent, voyant la grande détresse du pauvre évêque, ne parvient pas à se contenir.
5: Cessez donc de tourmenter ce pauvre homme. Moi, je vais tout vous avouer. Oui, je ne crois qu'en un seul Dieu. Oui, vos idoles me semblent ridicules. Garde, torturez ce jeune insolent. Pressez-le comme le raisin. Rôtissez-le comme ces poulets que l'on immole sur les autels de nos divinités. Peu importe comment, mais montrez-lui que son Dieu ne lui sera d'aucun secours face à nos lois.
3: Les Romains se saisissent de Vincent, le ligotent nu sur un chevalet. Des ongles de fer lui déchirent le corps. On le brûle de toutes parts. On le torture nuit et jour.
2: Comment les souffrances de Vincent en Espagne vont-ils le transformer en saint en Bourgogne ?
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2: Ah, la Saint-Vincent tournante ! Une fête que nous célébrons chaque année dans les villages viticoles de Bourgogne. Mais qui était Saint-Vincent ? Voilà sa légende, racontée par Sandra Amani, auteure de « Légende du vignoble » édité chez l'Escargot Savant.
3: Nous sommes le 22 janvier 304, le jour de la mort de Vincent. Il n'a pas survécu aux nombreuses tortures des Romains. Le corps brûlé et disloqué, on l'a ensuite accroché à une pierre de meule et jeté à la mer à plus de 200 km de Saragosse. Mais quelques jours plus tard, son corps est ramené par les vagues sur le rivage. Des chrétiens le ramassent et l'enterrent dignement. Au cours des années 304 et 305, plus d'un millier de chrétiens périssent sous la torture. La gloire de Vincent s'étend dans toute l'Espagne et parvient jusqu'en Gaule. Bientôt, Vincent devient Saint-Vincent. Sa fête est célébrée le 22 janvier.
2: Chapitre 3, le mystère de Saint-Vincent.
3: Bienvenue en Bourgogne. Ici, la vigne fait vivre bon nombre de paysans depuis déjà des centaines d'années. Dans les villages où celle-ci foisonne, c'est chaque année la fameuse Saint-Vincent. Dans les terroirs, on décore les maisons de bannières et de fleurs multicolores qui donnent à l'hiver des couleurs estivales. Une famille de vignerons dirige la société d'entraide locale. Une grande procession a lieu suivie d'une messe. Pendant la procession, la statue de Saint-Vincent, détenue par la famille qui régit la société, est remise à celle qui organisera la fête l'année suivante. Après la messe, un grand festin est organisé, le repas de cochon. On goûte le vin sans modération, on intronise des vignerons méritants que l'on nomme chevaliers du Tastevin. On rit, on chante, on danse même lorsque tombe le soir.
5: Attendez, Sandra, cette histoire actuelle des festivités de Saint-Vincent, on la connaît cette histoire. Dites-moi plutôt pourquoi Saint-Vincent est devenu patron des vignerons.
3: En réalité, nul ne le sait. Peut-être parce que le mot vin se trouve dans le prénom du saint, vous voyez ?
5: Oui.
3: Ou parce qu'on a utilisé une roue de pressoir pour le torturer. Ça, c'est aussi une hypothèse qui a été présentée.
5: D'accord.
3: Ou parce que les diacres à l'autel versent du vin dans le calice.
5: Donc, on ne sait pas vraiment pourquoi Vincent, le jeune diacre torturé par les Romains en Espagne, est devenu si important pour les vignerons de Bourgogne.
3: C'est là le plus grand des mystères. Chaque village bourguignon raconte effectivement sa propre légende. Quelle que soit la raison, on a aujourd'hui la preuve que Saint-Vincent n'a absolument pas souffert pour rien, puisque chaque 22 janvier sonne pour lui une nouvelle heure de gloire.
5: Et rappelez-vous, même s'il peut faire terriblement froid le jour de la grande fête des vignerons,
6: à la Saint-Vincent, l'hiver perd ses dents, on les retrouve pour longtemps.
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7: Bonjour Médéric Gasquet-Cérus.
8: Bonjour Philippe, bonjour tout le monde.
7: Notre linguiste marseillais, Médé, vous avez un joli menu à nous proposer aujourd'hui.
8: Ah oui, il y a quelques semaines, on a beaucoup parlé de ce chiffre, vous vous souvenez. Les trois quarts des établissements de restauration du 15e arrondissement de Marseille sont des fast-food.
7: Ouais.
8: Ce qui pose bien sûr plein de questions, mm-hmm. notamment en termes de vie de quartier, de sociabilité et d'économie, et bien sûr de santé, car on est ce que l'on mange. Et souvent, ce que l'on mange, ben, c'est pas bon. Pas bon au goût, mais surtout pas bon pour la santé. Colorants, additifs, sorbates de trompatium, acide trichydrique, j'invente, trucs en tox ou plastoc, plats réchauffés dans des barquetas au goût fadas. On trouve ça dans certains fast-foods, bien sûr, mais pas tous, meuf, ne pas tout confondre, mais aussi dans beaucoup de cantines où vont manger les minots, dans les rayons de supermarché, mais aussi dans la restauration collective, mais aussi dans certains restaurants, oui, attrape touristes ou attrape couillons, ou resto plus ou moins branché, ou brasserie de cake, mais qui gratte sur la qualité. Et j'ajoute, je pense aussi à cette boulangerie-pâtisserie que je ne nommerai pas, mais où j'ai acheté récemment des bugnes, des mini-bugnes, vous voyez, toutes petites comme ça, là, ah, 1€ pièce, ouais, déjà. Ouais. Mais franchement, j'ai la banque pour acheter 8 bugnes, qui étaient grasses, mais grasses, grassasses. Pas bonne, écœurante, et ça m'a fait rouméguer quand je pense que mon grand-père était boulanger. Bref, voilà.
7: Ouais.
8: Je pense aussi à ces platées de pâtes trop cuites ou de riz collé estouffe gari. Je pense à ces carottes râpées orange fluo qu'on dirait qu'elles sont surlignées ou surligneurs, vous voyez. Je pense à ces choux qui sentent les scaoufis. Je pense à cette salade rasqueuse qui n'a jamais vu la terre et qu'on vous met dans un coin d'assiette comme ça, à côté du steak rasqueux lui aussi. Je pense à ces brocolis mouligas, ces gorgés d'eau. Je pense à ce surimi orange fluo, lui aussi, qui contient tout sauf du crabe, et il a plus la tête des cheveux de Trump qu'autre chose. Je pense à ces desserts goût fraise, sans que jamais aucune fraise n'ait ben justement ramené sa fraise dans l'emballage.
7: Ouais.
8: Bon bref, voilà. Il y a un moulant d'autres choses aussi appétissantes que les fameuses cigarettes de bordille, de cigalons, de pagnol, hein, cigarettes de bordille, autrement dit, les cannellonis dans lesquels on refourgue tout ce qui n'a pas été mangé de la semaine. Tout ça n'a aucun goût. Ou comme le chante le groupe Quartier Nord, en utilisant l'expression de chez nous, ça n'a ni goût, ni gouste.
1: Donc,

0: Dans notre parler, nigou nigouste, c'est une expression qui veut bien dire ce qu'elle veut dire, et une tournure qui insiste sur la fadeur d'un plat, d'un aliment ou même d'un événement. Hein. Nigou nigouste, avec prononciation du S originel que l'on retrouve dans le provençal gustus, goûteux, et qui a été remplacé depuis par l'accent circonflexe dans notre orthographe moderne. Le tout venant de la locution provençale nave nigou nigouste. Et pourtant, en Provence, nous en avons des choses qui ont du goût, de bons produits, de bonnes recettes traditionnelles, des plats gustus comme les pieds paquets, la daube ou l'aïoli. Même si Pierre Blasi donne comme exemple son aïoli, il avait nigou nigouste. Ouais, il faut le faire, un aïoli sans goût quand même. Hein. Oui, c'est ce qu'on appelle chez nous, désolé, aussi un aïoli de parisien. Mais meuf, il ne faut pas tout mettre dans le même panier. Alors, il y a des fast-foods de qualité qui font de très bons burgers, des snacks où l'on mange de très bons sandwichs, de très bons kebabs. Et merci à eux d'être là le midi ou en fin de soirée ou quand on rentre du stade. Moi, j'apprécie. Chacun ses goûts, mais parfois, chacun ses dégoûts. Voir ses égouts. Vive le bon goût, car le fada, ça rend fada.
1: Pour vous dire.
2: Ah, c'est un bonheur. C'est aussi bon que l'aïoli. C'est Médéric Gasquet-Serru sur Marseille tous les matins. À demain, Médé.
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4: En 1994, c'est bien simple, en cette journée du 4 juin, c'est tout Carpentras qui attend la rockstar. Allez vous enfiler votre blouson de cuir, montez sur votre Harley Davidson, la balade commence. Et il faut remonter à 1992 pour bien comprendre la venue de Johnny Hallyday chez nous. C'est à cette date qu'il fonde avec un ami son premier groupe de bikers, les HDC Desperados. Ouvert à tous, tous ceux qui ont une Harley Davidson, l'association va se rassembler à Carpentras pour la première fois, donc 2 ans plus tard, en juin 1994. Carpentras, bah oui, parce que l'un des meilleurs amis de Johnny Hallyday, c'est Joe Rodriguez. Alors, son nom ne vous dit peut-être pas grand-chose, mais ce carpentracien de naissance est le garde du corps de Johnny Hallyday pendant 5 ans. Et c'est vrai qu'il partage, comme Johnny, la passion des Harley. Ils ont même des tatouages en commun. En ce 4 juin 1994, notre ami Joe Rodriguez se marie.
5: Au nom de la loi, je vous déclare unis par le mariage.
4: Et il choisit qui en témoin? Bah Johnny Hallyday. Et voilà, c'est comme ça que Carpentras voit arriver depuis le Var des milliers de motos. Tour de ville, mairie de Carpentras, centre-ville, c'est juste la faute. Ce que vous entendez là, c'est un extrait du reportage d'une chaîne câblée de l'époque qui suit le voyage de Johnny et de ses copains bikers. Cette visite aux allures de chef d'État impressionne une partie des Carpentraciens. Et d'ailleurs, il suffit de parler aux commerçants et aux habitants d'aujourd'hui pour comprendre ce souvenir de cette journée juste dingue. En fin de journée, Johnny, au bras de son épouse à l'époque, Adeline Blondeau, et de son producteur Jean-Claude Canu, prend la direction de l'hippodrome Saint-Ponchon où se déroulent les courses hippiques. Là-bas, c'est presque 30 000 personnes qui l'attendent. Un mini-concert est organisé et Johnny, bah, faut le dire, il s'éclate. 6 titres chantés par la star qui est ensuite rejoint par le guitariste Paul Persson. À l'époque, c'est l'animatrice Sophie Favier qui présente ce concert. L'entrée est de 50 francs et pendant 3 jours, c'est juste la folie. La fête ne s'arrête pas. Johnny partira avec Adeline en hélicoptère à la fin de ce week-end. Alors figurez-vous que j'ai pas mal cherché et ce n'est pas la première fois que Johnny chante à Carpentras. Il était déjà venu en 1961. À l'époque, il se produisait place de la mairie dans un tour de chant organisé par l'association des commerçants. Il était alors âgé de 18 ans.

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1: Bonjour Serge Papagali.
2: Oh monsieur Thomas, que faites-vous là? Bah si en fait c'est votre boulot, vous êtes là.
1: Vous êtes là depuis
2: minuit, vous avez
1: pas quitté. Au moins ça.
2: Dauphinoise, bien le bonjour également. Alors aujourd'hui, allons chez les Dolomoises et les Dolomois, dans la bonne ville donc de Dolomieux. Il doit y avoir des amoureux, parce que c'est la Saint-Valentin aujourd'hui.
1: Oui.
2: Les amoureux pendant tout le Dauphiné, on est tous amoureux. Ça tombe bien parce que ce soir, moi j'y joue justement à Dolomieux. Ben oui, donc moi j'y suis vraiment en chair et en os, plus en chair qu'en os d'ailleurs, enfin c'est autre chose. Bah, Dolomieux, la commune natale de... Alors prenez des notes, prenez des notes les gars. La commune natale de Déodat Grattet de Dolomieux.
1: Rien que ça.
2: Déjà un gars qui se prénomme Déodat, chapeau bas. Je crois même que la Saint-Déodat n'existe pas à mon avis. Bon, c'est vous dire. Hein, moi. Mais bravo à ce géologue célèbre qui a découvert la Dolomie et laissé son nom au massif des Dolomites en Italie. Ben, je suis sûr que vous n'êtes même pas quatre à le savoir ça. Ben, maintenant vous serez des millions, parce que vous êtes des millions à nous écouter. Bon, c'est ça aussi ici Isère, le savoir à portée d'oreille, bien sûr. Je continue. La Dolomie est une roche sédimentaire carbonatée. Bon, d'accord, j'arrête. J'en vois deux qui roupillent, monsieur Thomas. Non, il rigole, ça va, bon. N'empêche, ça fait plaisir de savoir que le nom Dolomieux a un rapport avec les Dolomites dauphinoises, celle-là, bien sûr. Nous sommes bien sûr...
1: Quand même.
2: Ah ben oui, quand même. Nous sommes sur les terres froides iséroises. Les fameuses terres froides, vous savez, qui n'existent pas vraiment. En fait, puisque personne n'accepte de reconnaître qu'il habite bien dans cette terre pas chaude. Moi, j'y ai tourné beaucoup, mais là, la réponse est toujours « Non, mais les terres froides, non !»
1: C'est plus loin.
2: Ça commence plus loin. Après le ruisseau. Mais je m'en fiche, moi j'aime bien tous les Dauphinois, même celles et ceux qui sont au pôle Nord. Attention, j'ai pas dit le Groenland, hein, parce que oulala.
1: Oula, oui, attention.
2: Oulala.
1: En ce moment.
2: Ouais. Laisse-nous tomber, si Trump s'intéresse aux Dauphinés, on est foutus. Non. Pas d'iceberg à Dolomieux. Mais en revanche, dans le secteur de l'étang, un ruisseau qui s'appelle le Pissou. Ah bon, ça va, ouais, mais ça va prêter à rire, bien sûr, on va éviter
1: ah bah
2: de se
1: voilà.
2: Ne nous moquons pas. Le Pissou passe donc à côté de Dolomieux, et on y trouve, écoutez-moi bien, une espèce protégée, mais oui madame, mais oui monsieur, l'écrevisse à pattes blanches, qui peut donc aller où elle veut, puisqu'elle peut la montrer.
1: Eh ben oui.
2: Sa patte blanche. Elle en a même plusieurs, qu'elle peut aller où elle veut, en fait. Tout ça se passe en Dauphiné, et dans le Pissou, qui n'est pas très, très grand comme ruisseau, hein. C'est juste, un petit pissou.
1: Oh
2: non,
1: là
2: mais
1: là
2: j'ai
1: là.
2: Pas pu. Non, mais je me suis dit, je la fais pas, puis j'ai dit, si, il faut que je la casse, parce que c'est un ruisseau.
1: Vous allez la garder pour ce soir, celle-là,
2: mais bien
1: Serge.
2: Sûr, un petit pissou, mais ce soir, je vais peut-être le refaire. Tiens, pendant que j'y pense, en parenthèse, demain, 15 février, après notre départ, hein, aura lieu une vente au boudin dans les Halles. Aucun rapport avec notre venue, parce que c'est un pur hasard. Pour ça que j'ai bien précisé, après notre départ. Hein. Bon, j'embrasse tous les Dolomoises et les Dolomois, même celles et ceux qui ne viendront pas nous voir ce soir. Moi, je suis comme ça, moi. Moi, j'embrasse tout le Dauphin. Tous les Dauphinois qui existent, parce que dans le coin, bien sûr, vous le savez,
1: on n'est pas des quand même.
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8: Donc une fois, je faisais une balade avec ma famille et pour rire, j'avais donc mis un costume de coccinelle. Et donc il y a une vraie petite coccinelle qui est donc venue se poser sur mon épaule. Sauf que bah, quand elle a voulu s'envoler et continuer sa route, bah, mon chien l'a mangée.
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3: Bonjour, je m'appelle Armand. J'ai vécu à Tartas depuis 1923, l'année où je suis né. Ma génération, nous avions 6 km à faire pour aller à l'école. Nous avons commencé l'école à 6 ans et nous faisions tous les jours 6 km aller, 6 km retour. Il n'y avait même pas de vélo. Souvent, les enfants étaient surmenés. Alors, c'est impensable de faire ça maintenant. J'étais à l'école à Tartas.
4: D'accord.
3: Un instituteur qui s'appelait Maurice Véraud. On parlait le patois landais et j'ai appris la langue française à l'école. Maintenant, c'est perdu. Mais enfin, je le parle et je pourrais même l'écrire. Et il y avait une interprète à l'école. Une parole maldite et elle nous reprenait pour nous dire que, voilà, en français, ça se dit comme ça.
4: Vous êtes devenu ensuite agriculteur.
3: Je suis devenu agriculteur en suivant mon père, moi. À l'époque de notre jeunesse, nous travaillions gratuitement. On n'avait pas de salaire. J'ai eu l'idée de me lancer dans le commerce parce que ma vie a été très dur. J'ai perdu mon épouse. Elle avait 24 ans. J'avais un bébé. Et alors, j'étais le gendre ici. J'étais pas chez moi. Et alors, je suis resté chez mes beaux-parents pour élever mon fils. Le grand progrès, ça a été après la guerre, les 30 glorieuses. Il commençait à avoir des tracteurs. Ça a été un saut immense pour l'agriculture. Parce que avant, on travaillait avec des bêtes, des vaches ou des mules. Le progrès a été immense. On faisait du maïs. Les Américains nous ont aidés aussi à la fin de la guerre. C'était le plan Marshall. La grand-mère de ma première épouse était veuve de guerre. Alors je lui avais expliqué, si j'avais les moyens, j'aimerais bien être marchand de bestiaux. Et alors elle m'a dit, si tu te sens capable, moi je t'avancerai l'argent. J'ai tenté le coup et je me suis lancé. En 1946, les députés ont voté à l'unanimité une loi pour annuler le bétayage. Et ils ont remplacé le bétayage par le fermage. Il y a beaucoup de bétayers qui ont acheté la propriété. C'est pour cette raison que moi j'ai acheté ici. L'arrosage est arrivé, on a presque plus que doublé le rendement du maïs. Ça a été un grand progrès. La sécheresse faisait pas mal de dégâts. J'ai remarqué une chose il y a 100 ans. Le sol ne dégelait pas de la journée. On ne voit plus ça. Ce qui nous a aidé, c'est l'inflation. Nous avons emprunté, mais il y avait l'inflation à deux chiffres. J'ai appris Internet, assez âgé. Tout le monde était contre moi. Je n'y arriverai pas. J'ai voulu toujours avancer. Et alors, je n'ai rien dit à personne. Je me suis pris une prof. Et alors, elle m'a dit, je suis très contente. Je vois que vous allez y arriver. Parce que j'ai la vue sans lunettes et je j'entends comme à 20 ans.
4: Qu'est-ce qui a changé à Tartas par rapport à l'époque que vous avez connue?
3: Moi, j'ai vu deux maires à Tartas sans qu'il y ait d'élection. De 1940 à 1945, c'était la dictature. Le maire était désigné par le préfet.
4: Armand Lapeyre, on va bientôt se quitter, malheureusement.
3: Déjà?
4: Eh oui, ça passe vite. Hein. Je vous ai fait faire un petit exercice. C'est de me donner le nom de la radio qui vous a tendu le micro aujourd'hui.
3: Ici, Gascogne.
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1: En 2012, cela fait 2 ans que Georges, on va l'appeler Georges aujourd'hui, a ouvert un gîte à Néfiès, à côté de Pézenas. Il est anglais et ce jour-là, il attend qu'un de ses hôtes revienne quoi, au gîte. C'est un concitoyen, un anglais aussi, comme lui. Il s'appelle Marc-Anthony McGovern, il a la cinquantaine sympathiquement rougeaude et il a payé son séjour en cash quelques semaines avant, à la fin du mois de février. Sauf que Marc ne revient pas. C'est les gendarmes qui arrivent. Marc-Anthony McGovern a été arrêté juste avant avenue de la gare. C'est un fugitif et ça fait 6 ans que Interpol le cherche. Avant d'atterrir dans le gîte de Néfiès, il a vécu en Espagne, il a séjourné à Marseillan. Il a été condamné en 2008 par un juge de Canterbury pour avoir mené une escroquerie à la TVA pour un montant total de 7 millions de livres, c'est-à-dire à l'époque 8,5 millions d'euros. Marc-Anthony McGovern a alors envoyé une lettre au juge en lui disant que la perspective de la prison était bouleversante et le terrifiait, et il s'est tiré. D'autant plus qu'il savait de quoi il parlait, puisqu'en fait, une dizaine d'années auparavant, il avait déjà mené une affaire de fraude, il avait déjà été découvert, et il avait déjà pris la tangente, en Belgique cette fois-là. Il avait été arrêté en 2001, extradé en Angleterre et condamné en 2002. En 2012, donc, Marc-Anthony McGovern est arrêté le 28 mars à Néfiès, écroué à Villeneuve-les-Maglones, et le 16 avril, la police britannique vient le chercher à l'aéroport de Toulouse. Il est incarcéré ensuite à Gatwick. Et puis bon, plus de nouvelles pendant quelques années. Tout est tranquille, voilà, on n'a plus de nouvelles de Marc-Anthony McGovern. Jusqu'en 2020. Une entreprise, la Westway Holdings Limited, domiciliée en Estonie, a reçu 26 millions de livres de la part d'investisseurs pour les placer dans l'immobilier. Cette entreprise est placée en liquidation en 2021. Et le propriétaire de ce fonds d'investissement, c'est un dénommé Anthony Marx. Hein, vous noterez que c'est quand même assez proche de Marc-Anthony. Anthony Marx donc a caché le fait qu'il avait déjà été condamné pour escroquerie, ce qui est un problème bien sûr pour gérer un fonds d'investissement. Au-delà du fait qu'il ait menti sur son pedigree, il a aussi tapé dans la caisse allègrement. On estime qu'il a dépensé au moins 1,2 million de livres pour des dépenses personnelles. Alors florilège, je vous fais la petite liste. Il a bien sûr acheté et loué des biens immobiliers au Royaume-Uni et en Espagne. Il a aussi dépensé 53 000 livres pour des Rolex. Il a utilisé 121 000 livres pour aller à Dubaï et en Estonie en jet privé. Il a acheté des parts dans l'entreprise d'un de ses proches pour la modique somme de 30 000 livres. 22 000 livres pour faire installer une salle de cinéma dans un logement privé. 215 000 livres pour acheter des places de foot. On est sur un gros fan de foot. 20 000 livres de shopping dans des boutiques de luxe. Et puis 450 000 livres pour spéculer à la bourse. Je ne sais pas si notre ami Georges, qui a un gîte à Néfiès, écoute Ici Héro, mais si par hasard il n'avait pas eu de nouvelles de son hôte sympa mais recherché par Interpol, c'est maintenant chose faite.
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1: Bonjour Arnaud Fromage.
2: Bonjour, bonjour à tous.
1: La nécessaire minute comptoise, c'est maintenant. C'est vous que j'ai vu tout à l'heure, hein, le doigt dans le pot à pâte à tartiner. C'est quand même pas très propre, hein, tout ça.
2: Je sais, mais que voulez-vous, c'est tellement bon et tellement régressif, la pâte à tartiner, du chocolat, des noisettes et plein d'huile. Bon, ça aide pas à rentrer dans du 38, mais flûte à la fin, il faut savoir se faire plaisir. Et surtout, cette merveille a bien failli ne jamais exister.
1: Ah, comment ça? À cause de Monsieur Ferrero, c'est ça?
2: Non, lui, il y est absolument pour rien, ce serait plutôt à cause de l'homme de Néandertal. Je vous explique. L'année dernière, des scientifiques de l'université d'Aarhus au Danemark se sont mis en tête de reconstituer le paysage et d'identifier les essences de plantes qui poussaient en Europe il y a 100 000 ans avant l'arrivée de l'homme. Pour cela, ils ont collecté des pollens anciens, les ont analysés et les résultats ne sont finalement pas si surprenants que ça. On y retrouve du tilleul, du hêtre, du charme et donc bien sûr des noisetiers. Beaucoup de noisetiers même, l'arbuste prolifère en effet dans les plaines, hors des forêts. Or, il faut s'imaginer qu'à cette époque, l'Europe était remplie de hordes de bisons, de rhinocéros, d'éléphants de 4 mètres de haut qui pouvaient peser jusqu'à 13 tonnes, autant dire des débroussailleuses, des animaux géants qui, en empêchant la forêt de tout grignoter, assuraient ainsi indirectement un espace pour les noisetiers. Bon, les années passent, et il y a 45 000 ans, l'homme quitte son berceau africain pour gagner l'Europe. Les premiers humains s'habituent à leur nouvel environnement, ils commencent à chasser les grosses bestioles. Aucun risque pour ces espèces, les humains sont bien trop peu nombreux pour représenter le moindre risque. Mais il n'empêche que ça commence à modifier légèrement l'équilibre en place. Moins de grands animaux, moins de défrichage, donc plus de forêts et moins de noisetiers. Si bien que, nous dit encore l'étude, ils sont passés pas loin de l'extinction.
1: Alors qu'est-ce qui a sauvé les noisetiers justement, Arnaud ?
2: Eh bien, ces mêmes humains. En effet, alors que les noisetiers étaient sur le point de disparaître, nos ancêtres ont commencé à développer ce qu'on appellera plus tard l'agriculture. Or, le bois de noisetier, c'est très pratique si l'on veut se fabriquer des outils, des armes, réaliser un peu d'artisanat ou tout simplement manger des noisettes. Les premiers hommes ont donc commencé à les cultiver, sauvant ainsi les noisetiers de la disparition. Alors, aujourd'hui, on n'a plus d'éléphants sauvages de 4 mètres de haut en Europe, mais heureusement, il nous reste les noisettes, la pâte à tartiner peut donc exister, et ma journée peut commencer.
1: Ouf, je suis rassuré aussi parce que le petit déjeuner n'aurait pas la même saveur. Sinon, merci beaucoup Arnaud Fromage, et heureusement également qu'on n'a plus d'éléphants. Eh bien, à demain, je crois.
2: À demain.
1: Bah oui, c'est ça, demain, pour la nécessaire minute comptoise, en réécoute, évidemment, sur l'application ICI et sur ICI.fr.
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4: 6h20, aujourd'hui comme toute cette semaine, nos authentiques sont des azuréennes. Vous savez que dimanche, c'est la journée internationale des droits des femmes, le 8 mars. Et ce matin, rencontre avec Amina Bini. Elle est éducatrice de jeunes enfants à Nice. Après avoir été à l'écoute des familles dans un LAIP, c'est-à-dire un lieu d'accueil enfants-parents, eh bien, elle est aujourd'hui à la halte garderie Louparpayoun. Alia Zegaoula l'a rencontrée. Amina se définit d'abord en trois mots.
5: Enveloppante, sensible et à l'écoute. Du plus loin que je me souvienne, l'idée de travailler auprès des enfants a toujours été en moi. Lorsque j'étais lycéenne, pour me rendre jusqu'à mon lycée, je passais devant plusieurs écoles. J'ai été très touchée par la difficulté que les parents avaient de se séparer de leur enfant et vice-versa. Je pense que la question de l'attachement m'a interrogée à ce moment-là.
6: Pour ces parents qui n'ont pas encore osé ou qui ne connaissaient pas jusqu'à aujourd'hui l'existence de ces LAEP, donc pourquoi ça peut être sympa de venir ?
5: C'est un lieu de socialisation. L'enfant apprend à se détacher de son parent en la présence de son parent. C'est comme ça que ça commence. C'est un lieu de laisser être. On va pouvoir se rassurer, s'encourager, se valoriser, parce qu'on va vite se rendre compte qu'on n'est pas seul et que d'autres parents vivent la même chose que ce que l'on vit.
6: Qu'est-ce qui fait un bon parent ?
5: Pour moi, il n'y a pas de recette miracle ou spéciale pour être un bon parent. On le devient avec le temps, on le devient officiellement dès la naissance d'un enfant. C'est l'enfant, pour moi, qui est le guide. Le bébé est compétent dès la naissance pour exprimer ses besoins de tout son être, de tout son corps, observer, être attentif à son enfant. Je pense que ça peut nous permettre d'être le parent suffisamment bon.
6: Qu'est-ce que vos enfants à vous vous ont appris ?
5: J'ai 4 enfants, 24 ans, 22 ans, 16 ans et 7 ans. J'ai compris en fait que je n'ai pas été la même mère pour chacun de mes enfants, parce qu'ils avaient des besoins différents aussi. J'ai quand même le sentiment qu'ils m'ont montré le chemin, ils ont été comme des guides pour moi. Moi, je les ai accueillis et je les ai accompagnés. J'ai fait vraiment comme je pouvais, du mieux que je savais. Mes enfants m'ont fait prendre conscience qu'ils ne m'appartenaient pas, qu'ils avaient leurs propres besoins, leurs propres pensées aussi. Dans l'accompagnement, dans le soutien à la parentalité, ça m'a beaucoup aidée. J'ai la certitude que ce sont les familles qui m'ont amenée à ce que je suis aujourd'hui.
6: C'est quoi le plus beau compliment qu'on ait déjà pu vous faire, Amina ?
5: C'est d'avoir pleuré chaque fois que j'ai dit une petite phrase, et notamment à des mamans, mais aussi des pères, aussi des familles. Vous êtes son parent, sa mère ou son père à cet enfant. Le seul et l'unique pour lui, celui ou celle qui le connaît le mieux au monde est le ou la meilleure des éducateurs ou éducatrices pour votre enfant. Il y a une émotion qui se lit, qui se ressent, qui se voit. C'est une phrase qui donne de l'espoir et qui permet de ne pas renoncer, à mon sens. Qui permet de, quelque part, de dire aux parents... tout ira.
6: Qu'est-ce que vous aimeriez que ces enfants, ces parents, que vous croisez parfois juste une fois, retiennent de vous ?
5: Mais que ce fut une belle rencontre, tout simplement.
4: Et une belle rencontre, justement, qu'on a fait à l'instant avec Amina Bini, éducatrice de jeunes enfants à Nice. C'est un vrai soutien aux familles, ce qu'elle fait. Vous retrouvez son portrait sur ici.fr, comme celui de tous les authentiques.
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7: Attention, je vous emmène dans vos souvenirs, des souvenirs avec vos enfants.
8: Oh, oh tiens, voilà quelqu'un, petit ours brun. Coucou, c'est toi mon copain, petit ours brun.
7: Le petit ours brun, vous l'avez sûrement en livre chez vous. Eh bien, sachez que l'entreprise Le Jouet Simple assemble les jouets de petit ours brun à Entrammes. Et ça fait un succès de dingue. Pierre Véron, le gérant, nous raconte cette histoire.
9: Qui fêtait l'année dernière ses 50 ans. Et en fait, à cette occasion, on a sorti une gamme de jouets, donc des petits véhicules, des petits camions, des jouets de bain. Et ça a été un véritable virage pour nous. On a sorti ces jouets en septembre dernier. Et on a eu des très bons retours sur cette gamme de produits.
7: La preuve, l'entreprise existe depuis 4 ans et au début, elle n'avait que 3 petits jouets.
9: Aujourd'hui, on a plus de 300 points de vente en France. Et l'année dernière, on aura vendu donc un peu plus de 60 000 jouets.
10: T'en as beaucoup des jouets.
7: Ça, c'est vrai. Et Le Jouet Simple est la seule entreprise à fabriquer ce style de jouets.
9: Entièrement fabriqué en France, en matière recyclée et à partir d'un seul matériau. Pas de colle, pas de vis, pas d'autocollant. Pour que nos jouets soient entièrement recyclables, lavables et démontables.
7: Et le concept est hyper poussé parce que les jouets sont même consignés.
9: On leur propose de nous renvoyer les jouets quand l'enfant ne jouera plus avec. Et ce qui va nous permettre, nous, de les reprendre et soit de les revendre en seconde main s'ils sont en bon état, soit de les recycler en nouveaux jouets s'ils sont en trop mauvais état. On va réutiliser la matière première.
7: C'est pas bête quand on sait qu'un enfant utilise un jouet que 6 à 8 mois.
11: Pauvre petit lion abandonné au milieu des trucs cassés. Il doit être triste tout seul.
7: Mais heureusement, petit ours brun est là pour prendre soin de lui. Alors je sais que l'entreprise a un point de chute en région Auvergne-Rhône-Alpes, mais la Mayenne a une place efficace et sentimentale.
9: On a aussi notre propre atelier d'assemblage qui est basé à Entrammes, et notamment ma maman d'ailleurs qui gère tout cet atelier d'assemblage.
10: Oh, oh tiens, voilà quelqu'un.
7: Eh bien c'est Mireille,
9: voilà, qui est sûrement en train d'assembler des jouets aujourd'hui.
7: Ah, mais c'est tout ce qu'on aime, les histoires familiales. Et de la Mayenne à la France, en passant par l'Europe, l'entreprise continue d'évoluer.
9: Parce qu'en fait, il s'avère qu'on a eu pas mal de commandes venant pour l'export, donc notamment des pays européens. On a fait évoluer le nom de la marque en passant donc de Le Jouet Simple à Simple.
7: C'est simple, on n'a pas fini d'entendre parler d'eux. Pierre Véron continue les partenariats avec d'autres personnages. Mais en attendant, je crois que petit ours brun a aussi envie de participer à l'économie circulaire.
12: Tu sais quoi ? Ce soir, en rentrant de l'école, on va voir si on trouve d'autres pluches à soigner.
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13: 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Annick Bonhomme.
14: Pourquoi appelle-t-on l'eau l'or bleu ?
15: En fait, l'eau, ça donne de l'énergie, ça peut donner aussi des bonnes vies aux animaux et ça peut donner des bons trucs à l'environnement. Ça sert à la vie de contenir de l'oxygène et sans l'eau, en fait, à la Terre, ça s'en fait une grosse boule de désert.
16: Bah pour moi, on appelle l'eau l'or bleu parce que bah l'eau c'est précieux. Prends par exemple le pays l'Afrique au Sahara, bah l'eau là-bas c'est comme de l'or, c'est si t'en as, c'est magique, c'est parce que là-bas ils ont pas beaucoup d'eau, mais oui, l'eau c'est précieux et c'est aussi important parce que quand il y a des réchauffements climatiques, il n'y a plus beaucoup d'eau.
17: C'est grâce à ça qu'on vit aujourd'hui parce que si on boit pas, si on s'hydrate pas 3 jours, bah on sera déjà mort. C'est vraiment précieux l'eau, faut qu'on en ait à l'infini.
18: Vous avez vu les usines comme Christine, tout ça? En fait, eux, ils gaspillent l'eau. Ils fabriquent de l'eau qui se périme, donc ça se fait pas.
19: Et aussi, l'eau, c'est censé pas d'être périmé, parce que l'eau, dès qu'il y avait personne dans ce monde, il y avait déjà l'eau. Et cristalline, maintenant, c'est comme si leur but, c'était de construire de l'eau, et après, de mettre des dates pour la périmation.
16: En fait, non, les usines cristallines, c'est en fait, ils récupèrent, je pense, de l'eau de mer, et après, ils la filtrent, ils enlèvent le sel pour pouvoir en faire de l'eau minérale. De l'eau de source un peu pour boire.
14: Et alors chez vous, vous prenez l'eau du robinet ou vous avez des bouteilles d'eau?
17: Moi je pense que je bois plus au robinet parce que en fait on a 3 bouteilles et après on remplit à l'infini.
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2: La recette des petits bonheurs, elle est on ne peut plus simple. Il faut un micro ici, le plus discret possible, à la main. Et il suffit de faire des rencontres, sans rendez-vous, sans se présenter, et le tout en quête de bonheur. En voici donc un petit bonheur que je vous ai trouvé à Aurel, un petit village de Maurienne. On est donc en Savoie. Et pour ceux qui croyaient que l'Arche de Noé pouvait se trouver au bord de la mer, eh ben non, c'est à Aurel.
20: Et ouais, comme quoi. Et ouais. Vous vous rendez compte? C'est incroyable, hein?
2: Alors c'est quoi cette Arche de Noé?
20: C'est mon écurie avec quelques brebis, quelques chèvres, un poney et voilà.
2: Bon, en même temps, je la croise, elle passe avec son petit déjeuner à la main. Crème de cassis et martini blanc. Ouais. Quelle santé!
20: Ouais. Ça, c'est pour les jours à venir. C'est pas pour tout de suite. C'est quand il y a quelques amis qui passent, je les invite à boire un petit coup quand même.
2: En cette saison, Aurel, ça voit le soleil encore un peu?
20: Ici, au chef-lieu, non, on l'a pas pendant 2 mois.
2: J'ai l'impression que ça dégèle pas souvent, là, oui.
20: Mais les deux hameaux, vous avez Bonvillard et Orlette, oui, ils l'ont toute l'année.
2: Oui, mais pas vous. Donc il faut le bar bien rempli.
20: Il faut boire avec modération.
2: Alors pourquoi l'Arche de Noé?
20: Non, c'est parce que quand il y a un souci, l'animal, il arrive ici, quoi. Les chats, et voilà, donc un peu de tout et...
2: Voilà, en même temps, effectivement, là, j'ai un chien sous les yeux, il y a un chat pas loin.
20: Oui, puis j'en ai quelques-uns aussi dans la grange, donc ben, je les accueille, puis je leur donne manger, puis je leur fais pas du mal, quoi.
2: Oui, ils sentent que c'est un refuge.
20: Oui, puis voilà, quand il y a un souci, les animaux, ils arrivent ici, quoi, voilà. C'est un fluide, en fait, j'ai pas besoin de flécher, ils viennent tout seuls.
2: Et là, ce chien qui est là, c'est à vous aussi?
20: Oui, c'est le mien. Je l'attache à la barrière, comme ça il me voit. Il est trop gentil, mais il est fugueur. Et...
2: Ah, comment, j'avais pas vu. Là, il vient de bâiller. Comment ça s'appelle ces chiens qui ont la langue bleue?
20: Eurasier. C'est un chien de race, de pure race.
2: Il a l'air impressionnant quand même.
20: Oui, il impressionne, mais voilà, c'est tout.
2: J'avais vu en passant, là, avant de vous rencontrer, il y a un biberon, il y a des restes de lait. C'est-à-dire qu'il y en a quelques-uns qui ont besoin d'être maternés.
20: Oui, oui, la maman n'a pas assez de lait, donc je lui redonne le biberon.
2: Des chats?
20: Non, c'est des agneaux.
2: Oui, parce qu'à l'origine, c'est vraiment une bergerie.
20: Oui, oui, bah, attendez, je vais vous la faire voir. C'est...
2: Oh, bah ils sont bien, là.
20: Là, c'est lui. C'est 2 petites agnelles que je donne le biberon là-bas. Puis celle-là, elle est déjà un peu grande.
2: Il y a plein de races différentes, là, j'ai l'impression, non?
20: Oui, il y a plein de races différentes, ouais.
2: Je peux vous demander votre prénom?
20: Je m'appelle Noël.
2: J'ai croisé donc la mère Noël à côté de l'Arche de Noé, c'est pas mal. C'est quoi le dernier petit bonheur de Noël?
20: Chut. Oh, je sais pas. Bah, c'est d'avoir une vie simple et voilà, de soigner mes animaux et une vie toute simple.
2: Et d'être aimé des animaux, si ça se trouve.
20: Oui, aussi. Ils vous les rendent, de toute façon, si vous êtes gentils avec eux. Ils sont gentils avec vous et ils vous aiment bien. Ils sont très reconnaissants, les animaux.
2: Plus que les hommes.
20: Oui.
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1: Vous écoutez Sierra Marios avec Mort à la guerre, chanson co-signée avec Serge Lama.

0: aimait.
1: Sierra Mario, c'est un artiste complet qui collabore régulièrement avec Fabienne Thibault, Pierre Billon, Gérard Lenormand ou Didier Barbelivien. Et qui partage sa vie entre le soleil d'Ardèche, Marseille, sa ville natale, et Paris. Premier extrait de l'album Auteur de France de Sierra Mario. Un coup de cœur ici de Romardèche.
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5: Bonsoir Émilie Mazoyer.
6: Je suis très contente de vous retrouver. On va le dire tout de suite,
5: mais
6: à
5: oui.
6: Un moment, un tu peux m'échapper, car nous avons fait nos débuts ensemble sur la radio Le Move.
5: Dans une ville rose.
6: Ouais, dans une ville rose.
5: Et
6: on
5: vous
6: dit
5: avez
6: rose.
5: Perdu votre accent.
6: Ouais,
5: et
6: bah moi vous aussi. Hein. Et alors Laurent, lui, s'occupait du cinéma et moi je m'occupais du standard. Et voilà, je trouve que la vie nous a bien traités, Laurent. Car aujourd'hui, on fait ce qu'on a envie de faire. Ici, une émission de musique et vous, une émission incroyable sur France Musique qui s'appelle 42e rue. C'est le nom de votre bouquin. Et la 42e rue, qu'est-ce que ça représente sur le plan de la ville de New York?
5: Alors, elle est au centre, là, elle est très enneigée après le blizzard
6: oui.
5: qu'il y a eu hier. Il y a un mois, j'avais eu la chance d'être à New York pendant la première tempête de neige. Et voilà, il n'y avait pas beaucoup de voitures. Et les devants, vous savez, c'est assez... Dans les films, on voit souvent un peu de neige sur les affiches.
6: Oui.
5: Sur les comment dire
6: les petites lumières
5: les
6: là,
5: petites lumières
6: clignotent.
5: Et là elles étaient là vraiment la neige, c'était très beau sur les titres des spectacles qu'on peut voir dans la rue. Alors sur la 42e rue, en fait, vous avez quelques grands théâtres, notamment le New Amsterdam Theater, qui est un des plus vieux théâtres de New York. Et voilà, il y a deux trois grands théâtres sur cette grande rue. Puis après, dans les rues au-dessus, 43, 44, 45e, vous avez en tout 41 théâtres en fait à Broadway. Le théâtre de Broadway, par définition, c'est un théâtre où il y a plus de 500 places. Il y en a 41, en fait, théâtres
6: wow.
5: à Broadway.
6: Et donc, ils sont autour de cette 42e rue.
5: Exactement.
6: Donc, quand on veut parler de ce quartier des théâtres et des comédies musicales, on parle de cette rue 42e rue. C'est donc votre émission sur France Musique. C'est aussi le nom de ce beau, gros bouquin. Donc, c'est une coédition Marabout et Radio France et France Musique. Et donc, vous nous prenez par la main et vous nous emmenez dans la grande histoire des comédies musicales. Alors oui, on va croiser des trucs très récent, il y a notamment La Haine, voilà, l'adaptation du film de Kassovitz en comédie musicale, mais il y a aussi des trucs sublimes des années 30, ce moment, vous expliquez, hein, où on passe de l'opéra à la comédie musicale, parce que c'est vrai que si on se dit, attendez, il y a de la musique, des gens qui chantent pour raconter une histoire, un orchestre, on se dit, c'est quoi la différence entre l'opéra et la comédie musicale?
5: Eh ben, c'est la pop musique,
6: ouais.
5: Si je résume, en fait. En fait, la comédie musicale, c'est intéressant parce que une des premières musiques de la comédie musicale, c'est un peu l'opérette.
6: Oui.
5: Vous voyez? Et puis après, ça va devenir le jazz, dans les années 30. En fait, à chaque fois, la comédie musicale a ceci de particulier par rapport à l'opéra, c'est qu'on sort de la musique classique pour un peu faire danser les gens. Vous avez aussi, ce qu'il n'y a pas souvent dans l'opéra, des chorégraphies impressionnantes.
6: C'est vrai, ça danse moins à l'opéra.
5: La toute première comédie musicale, elle est née dans les années 1860. En fait, c'était pareil. Accident, on va dire. Il y avait un producteur qui voulait monter Faust, et il y avait une troupe de danseuses françaises qui devait se présenter et se produire un ballet, quoi. Et en fait, le théâtre où devait se produire le ballet a brûlé, et il y a un producteur qui s'est dit, mais je vais mélanger les deux. Et donc, du coup, il a créé cette pièce un petit peu bizarre qui a cartonné, qui s'appelle The Black Rook, qui a été justement un mélange de chansons, de pièces de théâtre et de danse. Et la comédie musicale était née.
6: Alors, vous nous parlez par exemple de Gershwin, un grand compositeur, et Porgy and Bess, chanté par Louis Armstrong ici et Ella Fitzgerald. C'est considéré encore comme un opéra, mais en vrai, c'est une super comédie musicale. Hein.
5: C'est vraiment très bien de démarrer par ça, parce qu'en fait, c'est vraiment... Vous savez, il y a des genres et il y a des cloisons.
6: Oui, toujours.
5: Alors, en fait, si vous allez voir Porgy and Bess, qui est cette histoire absolument incroyable de racisme, de cocaïnomane dans le sud de l'Amérique, avec que des artistes noirs dans une ville, qui est... avec des pêcheurs qui vont partir en mer et il y a une tempête, il y en a qui meurent. Enfin voilà, c'est une histoire très très sombre. On se dit absolument pas que c'est une comédie musicale. Et pourtant, et d'ailleurs, tous les c'est chanté, c'est un peu construit par George Gershwin comme un opéra. Chaque personnage a des chants très lyriques, comme on vient d'entendre. Mais la différence avec l'opéra, d'abord, c'est que vous avez entendu, il y a des airs un petit peu jazzy. Là, c'est du blues, en l'occurrence. Gershwin avait été là-bas pour un petit peu entendre la musique qu'on entendait dans le sud des États-Unis.
6: Oh non, en 1935.
5: En 1935. Et surtout, c'est créé dans le... Non pas... Aujourd'hui, Porgy and Bess, c'est une œuvre qu'on entend dans tous les opéras du monde entier. Le Metropolitan Opera l'a joué il n'y a pas longtemps, l'Opéra de Paris peut le faire. Mais ça a été créé, en fait, dans le théâtre privé, donc à Broadway. Et en fait, la grande différence entre l'opéra et la comédie musicale, c'est que à l'opéra, on sait que les airs sont très compliqués, et donc on laisse 2 jours de repos à une chanteuse avant de recommencer. Là, la chanteuse, elle chantait tous les soirs, 8 fois par semaine, parce qu'à Broadway, vous avez des représentations tous les jours, et 2 le samedi, 2 le mercredi. Et il faut imaginer quand même la difficulté que c'était. Donc en fait, c'est vraiment le mélange incroyable. C'est-à-dire que Gershwin voulait atteindre un public populaire, a créé cette comédie musicale opéra dans le théâtre privé. D'ailleurs, ça n'a pas très bien marché parce que les gens étaient un peu surpris et c'est devenu le classique dont vous parlez.
6: Eh oui, Porgy and Bess. Alors, dans les années 50, on a Cole Porter, lui aussi, vous en parlez beaucoup dans le livre. C'est comme Gershwin, c'est un incontournable. Et il fait chanter I Love Paris à Frank Sinatra et Maurice Chevalier.

0: quartier s'appelle Cancan, Can-Can, comme le French Cancan.
1: Faut dire que Cole Porter était un grand amoureux de Paris. Alors, pour la petite histoire, il avait dit que quand il avait 20 ans, il avait quitté ça. Alors, il est né dans une famille très riche. C'est très rare dans le monde de la comédie musicale. Ouais. Généralement, Gershwin, tous ces gens-là, c'est des Russes qui ont immigré aux États-Unis, qui sont repartis de zéro. Lui, son père avait des fabriques de pétrole. Enfin, voilà. Il roulait.
0: Il était bien.
1: Il était très, très bien. Il avait même gagné pas mal d'argent à la rue Everlord. Et en fait, lui, il raconte qu'à 20 ans, il est parti en France pour s'engager dans la Légion étrangère dans les années 1900, pendant la Première Guerre mondiale, ce qui était complètement faux. Et en fait, par contre, il a vraiment vécu la belle vie à Paris. Il s'est marié avec une femme richissime. Il a acheté un hôtel particulier près de la Tour Montbourg. Enfin, c'est un truc de fou. Et il a la particularité, donc, d'avoir vraiment aimé cette ville. Il a écrit beaucoup de comédies musicales qui parlaient de Paris. Il y en a une qui s'appelle tout simplement 50 millions de Français, 50 millions de Frenchmen. Et donc, il a écrit cet air I Love Paris. Et il a une particularité, ce qui est pas toujours le cas dans la comédie musicale. Il écrit la musique, mais aussi les paroles.
0: Ah oui, souvent, c'est plutôt des duos. Ouais.
1: C'est des duos. C'est-à-dire que la comédie musicale, c'est vraiment un travail de collaboration. Vous avez le compositeur, normalement, le parolier, le scénariste qui écrit les dialogues, et puis le metteur en scène, et le chorégraphe.
0: Ouais.
1: Et non, là, il écrivait à la fois les paroles et les musiques.
0: Et puis dans les débuts, dans les années 50 de ces comédies musicales, vous en citez une qui, pour vous, vraiment, Laurent Vallière, est celle qui va faire exploser le genre, et puis qui va aussi devenir un film, et qui, encore aujourd'hui, voilà, est adapté, réadapté, c'est West Side Story. I like to be in America, okay, by me in America, everything free in America. For a small fee in America. Il y a toujours quelque part dans le monde un West Side Story qui se joue dans plein de langues différentes. Enfin, c'est vraiment un spectacle qui... Quand ils sont venus à Paris, d'ailleurs, c'était sous-titré.
1: Ouais. En France, c'est souvent joué sous-titré.
0: Ouais.
1: En fait, c'est un spectacle total West Side Story. Pourquoi je dis ça? C'est que quand vous allez voir une comédie musicale, c'est comme une mayonnaise. Je vous parlais de 5 collaborateurs. Oui. Si jamais la mayonnaise ne prend pas, il suffit que les chorégraphies soient moches, que les dialogues soient nuls, que les musiques soient pas terribles, qu'un acteur soit pas bien. Il suffit d'un seul élément pour que tout tombe.
0: Ouais.
1: Et là, West Side Story, c'était la perfection. À tel point, par exemple, je sais pas si vous vous rappelez du début de West Side Story. Vous savez, les jets qui claquent des doigts. Au départ, Arthur, on dit que c'est le plus court script de l'histoire de la comédie musicale, en termes de dialogue. Au départ, Arthur Lawrence, le librettiste, avait écrit des dialogues pour les Jets. Il se parlait, il critiquait un peu les Portoricains, les Sharks. Et Jérôme Robbins, qui était à la fois chorégraphe et metteur en scène, a dit « Mais j'ai peut-être mieux. Je vais véhiculer l'impression qu'il y a une animosité entre les deux troupes, juste entre les deux bandes, juste en les faisant danser et en claquant des doigts. » Et en fait, le travail de collaboration était parfait, ce qui fait qu'à chaque fois, on enlevait des dialogues pour que ça soit plus efficace. En fait, quand on fait une comédie musicale, c'est presque quand on monte un film, sauf que vous avez des personnages sur scène, en vrai. Ouais. Et donc, c'est d'une complexité incroyable.
0: Après Gershwin, Cole Porter et Bernstein et Sondheim de West Side Story, intéressons-nous aux comédies musicales françaises, parce que ça arrive aussi chez nous, évidemment. J'ai une tendresse particulière, je ne sais pas si vous aussi, pour un film, qui est d'abord un film et ensuite ça a été monté dans les théâtres, en comédie musicale, mais bien plus tard. C'est un film de 1967 qui s'appelle Les Demoiselles de Rochefort. Ah, oui. Nous sommes deux sœurs jumelles,
1: nées sous le signe et très bien habillée, je veux dire.
0: Ah oui.
1: Avec des très belles robes, des très jolis chapeaux.
0: La classe, nos demoiselles de Rochefort, 1967. Est-ce que j'ai loupé quelque chose? Est-ce qu'il y a une comédie musicale française à voir absolument avant 67?
1: Ah
0: oui,
1: alors,
0: forcément.
1: Alors là, vous me posez une colle. Là, vous me parlez de films sur scène.
0: Ouais.
1: Vous avez toutes les opérettes de Francis Lopez.
0: Oui, c'est ça. Oui,
1: c'est
0: oui,
1: quand
0: oui.
1: même la grande époque. On appelle ça les opérettes d'évasion. Le chanteur de Mexico avec Luis Mariano, La Route Fleurie avec Annie Cordy. Il y avait quand même. Mais c'est vrai que Jacques Demy, lorsqu'il réalise Les Demoiselles de Rochefort, il a d'abord envie de faire un clin d'œil à Hollywood. Ouais. On parlait de Gene Kelly. D'ailleurs, il fait des pieds et des mains pour que Gene Kelly joue dans Les Demoiselles de Rochefort, ce qu'il va le faire. Jacques Demy avait une filmothèque chez lui. À l'époque, il n'y avait pas d'internet, il n'y avait pas de cassette VHS, il n'y avait pas de DVD. Non, il avait des copies 16 mm de Chantons sous la pluie d'un Américain à Paris. Et quand il va faire Les Demoiselles de Rochefort, c'est vraiment un hommage à ça qu'il a en tête, sachant qu'auparavant, il avait réalisé un film qui était complètement différent et toujours aussi chanté, qui était Les Parapluies de Cherbourg. Ouais. Et justement, il avait voulu... Et Les Parapluies de Cherbourg, là, pour le coup, personne ne voulait le produire. Ça a été produit de façon miraculeuse, mais personne n'y croyait. Et une fois qu'il a eu ce succès, qu'il a eu la Palme d'Or à Cannes, qu'il a eu des récompenses internationales, là, il s'est dit, je vais faire une autre comédie musicale. Et il a même imaginé, ça a été tourné en deux langues, Les Demoiselles de Rochefort.
0: Ah bon ?
1: C'est-à-dire qu'il imaginait vraiment que ça allait être un carton à Hollywood. Et donc, toutes les scènes avec Catherine Deneuve et Françoise d'Orléac qui chantent « Nous sommes deux sœurs jumelles ». Ensuite, le même jour, et juste après, elle retournait la même séquence, mais en chantant « We are a pair of twins ».
0: En anglais, alors, incroyable.
1: Voilà. L'histoire, c'est que le film n'est jamais sorti aux États-Unis parce que ça a été très mal reçu.
0: La version américaine. Ben oui. Il y a aussi l'adaptation française de Hair, donc voilà, la comédie musicale des hippies avec notre fameux Julien Clerc tout nu. Écoutez, pourquoi pas à l'Olympia.

0: Est-ce que ça avait marché ça, R version française?
1: Ah mais oui,
0: énorme carton.
1: Adapté en français par Jacques Lanzmann, mais il faut quand même expliquer pourquoi il était tout nu, parce que comme ça vous dites...
0: Oui c'est vrai, on a l'impression qu'il est pervers.
1: Il n'a pas joué tout nu pendant deux heures et demie.
0: Il y a une scène, oui c'est vrai.
1: C'est la fin du premier acte, et en fait c'est une comédie musicale révolutionnaire, R. C'est la première fois qu'à Broadway, donc à Paris, il y a une comédie musicale où il n'y a pas un orchestre dans la fosse, mais un groupe de rock. Donc ça fait beaucoup moins cher, ça coûte beaucoup moins cher à produire. Et donc quand c'est et faut imaginer que ça a été créé à la fin des années 60, alors qu'il y a la guerre du Vietnam. C'est une comédie musicale, j'allais dire presque autobiographique, de deux jeunes auteurs qui habitent dans le East Village à New York, qui essayent d'être comédiens, qui n'y arrivent pas, qui ne veulent pas aller faire la guerre au Vietnam, et donc qui imaginent et qui racontent leur vie dans leur squat en fait. Et ça va être un carton énorme. Et donc à la fin du premier acte, ils sont tous en train de fumer du hashish. Ce qui est aussi une nouveauté à Broadway de fumer du hashish. Et donc la lumière se tamise, et à la fin du premier acte, on voit les gyrophares de la police, et il y a la police qui monte sur scène. Et donc ça faisait vraiment ça a été un carton à Broadway. Et à Paris, et donc ils se déshabillaient pendant ce happening, les jeunes qui sont en train de fumer du hashish. Et donc à Paris, c'était aussi le cas. Et il paraît que la durée la plus longue de personnes nues sur scène de Hair, c'était en France.
0: Ah bah tenez, ça doit tenir au casting aussi, Laurent Vallière, je ne sais pas. On parlait de révolution, il y a la Révolution française aussi, une comédie musicale, un opéra rock que j'adore, mais qui est un petit peu oublié.
1: Mais que vous avez vu ?
0: Mais alors que j'ai vu moi adapté quand j'étais enfant, je pense
1: fin
0: des années 80.
1: Mais oui, ça a été monté mais genre 2 mois, 3 mois.
0: C'est ça, en 73
1: vous
0: l'album
1: même
0: est sorti.
1: Pas née, je crois.
0: Non, j'étais pas née, mais à la fin des années 80, dans la ville où je vivais dans le Gers à Auch, et il y avait une compagnie de théâtre et ils avaient monté la Révolution française. Et alors elle est quand même dingue cette comédie musicale, et vous en parlez hein dans votre livre parce que alors déjà c'est il y a plein de gens qu'on aime, il y a les Charlots, il y a Martin Circus, et il y a même les débuts d'Alain Bachung.
1: Dans le rôle de Robespierre.
0: Ouais, Robespierre.

0: Chung. Alors pourquoi est-ce que ça floppe la Révolution française?
1: Non, c'est pas que ça floppe, mais c'est vraiment intéressant. C'est une comédie musicale tournant en France.
0: Ouais.
1: Elle a jamais été remontée.
0: Sauf dans mon club de théâtre à Hoche.
1: Il y a 2 ans, pendant 3 semaines, dans un théâtre à Paris. En fait, c'est la première fois qu'en France, parce que Hair, tout ça, c'est des importations de Broadway. C'est des,
0: on adapte
1: en français. Là, c'est des auteurs de chansons françaises, Claude-Michel Schoenberg, qui venait d'avoir un succès avec Le Premier Pas, qui était très copain avec Michel Berger, et il a envie d'écrire. Bah, en fait, il raconte toujours ça, les compositeurs, et dire on en a marre du carcan des chansons de 3 minutes, on voudrait écrire des grandes histoires. Et il va s'associer avec Alain Boublil, qui est à l'époque directeur des programmes d'Europe 1, qui a une maison de disques, bon bref, et qui raconte qu'un soir, il est à New York, bon, tout démarre là, et il sort de Jésus-Christ Superstar, qui est une comédie musicale rock autour de
0: l'Ancien
1: l'Ancien Testament.
0: Ouais.
1: Et il se dit... les deux se disent, on n'est pas Leonard Bernstein, on n'est pas George Gershwin, on n'a pas ce talent-là de musicien, nous on sait écrire des chansons pop, mais finalement ça marche, et si on allait le faire? Et donc ils composent, alors la première idée qui leur vient, c'est pas Jésus-Christ Superstar, donc c'est la Révolution française, donc il y aura du rock pour le tiers-état, le peuple avec les Martin Circus, il y aura des airs un petit peu plus royaux avec le roi Louis XVI.
0: Oui, pour la noblesse. Hein.
1: Pour la noblesse, et donc... Ils appliquent tellement la méthode de Jésus-Christ Superstar, qui avait démarré d'abord comme un concept album, un album, qu'ils se disent, on va faire un double album, donc on va écrire 24 chansons, ce qui n'est absolument pas la façon de faire une comédie musicale. Et donc, c'est comme ça qu'ils produisent cet album. Et après, les histoires de production de comédie musicale en France, c'est un peu n'importe quoi. C'est-à-dire qu'il n'y a pas vraiment de producteur, mais tout d'un coup, il y a le Palais des Sports qui a 3 mois de disponible, et en catastrophe, ils se mettent à produire la chose sur scène, et puis c'est fini après, ça sera plus jamais remonté. Et c'est exactement l'histoire des Misérables, vous savez, les Misérables, qu'ils vont écrire à peu près 6 ans plus tard. Alors c'est exactement la même histoire, donc un album, metteur en scène Robert Hossein au Palais des Sports 3 mois, c'est fini, et puis il se trouve que, un an plus tard, un grand producteur britannique, Cameron Mackintosh, écoute les chansons, se dit « Ah, il y a peut-être de quoi faire une comédie musicale », il va remonter les Misérables à Londres, et ça l'affiche depuis 40 ans. 130 millions de spectateurs.
0: Incroyable.
1: Le plus grand succès de comédie musicale au monde.
0: Et c'était...
1: Et c'est français.
0: Eh ben oui, les amis, c'était une idée. On n'a pas de pétrole, mais on a des idées.

0: on arrive en ville, Daniel Balavoine et Nanette Workman. C'est Starmania, un des plus grands succès de comédie musicale made in France.
1: Alors vous voyez, je parlais de Claude-Michel Schoenberg qui était ami de Michel Berger. Tous les deux ont démarré chez Pathé Marconi et tous les deux ils s'amusaient. Ils me racontaient ça, Claude-Michel Schoenberg. Tout le matin ils s'amusaient à dire ah, toi t'as écrit une chanson hier. Et donc tous les deux avaient ce rêve d'Amérique, ce rêve de devenir populaire en dehors de la France. Et donc Michel Berger avait envie de faire un succès qui cartonne aussi à l'étranger. Et il a eu la très bonne idée de s'associer avec un Québécois, Luc Plamondon, qui lui a grandi certes dans un collège catholique, mais et donc d'où Notre-Dame de Paris qu'il écrira quelques années plus tard, mais qui aussi avait l'habitude d'aller très souvent à New York voir des comédies musicales. Et tous les deux vont imaginer cette histoire très futuriste qui reste tellement encore d'actualité, avec un 0 janvier qui est en opposition lors d'une élection avec un écologiste radical. Et donc, ils vont écrire cette comédie musicale. Ils vont d'abord faire un album, exactement comme pour la Révolution française. Ouais. Et comme pour la Révolution française, il va y avoir un trou de 33 dates au Palais des Congrès. Et donc, ils vont monter le spectacle avec Daniel Balavoine, France Gall.
0: Ouais.
1: Et puis, ça sera tout. C'est un truc de fou, c'est un truc qui est... En fait, on peut compter sur les doigts d'une main presque ceux qui ont vu Starmania à sa création en 1979. Mais bon, depuis... Ils en ont vendu des disques.
0: Hors histoire de Starmania, maintenant les chansons, elles ont une vie toute seule, quoi. Moi, je trouve ça.
1: Faut dire que Luc Plamondon a touché tellement juste avec chacune des paroles qu'il a écrites. C'est vraiment très impressionnant.
0: Alors vous avez cité
1: le mieux, c'est quand même l'histoire Les uns contre les autres. Vous savez, il avait écrit Les uns contre les autres. C'est quelqu'un qui est assez lent à écrire, Luc Plamondon.
0: Ouais.
1: Au style. D'ailleurs, Michel Berger l'avait enfermé au bout d'un moment à Saint-Raphaël chez lui pour maintenant t'écris. Et un matin, la femme du ménage sort une corbeille et Michel Berger attend toujours des paroles pour composer dessus, quoi. Et il sort de la poubelle un petit papier, on dort les uns contre les autres. Et Luc Plamondon lui dit, c'est pas bien ça. Et Michel Berger lui dit, mais tu rigoles.
0: C'est vachement bien.
1: Voilà. Faire les poubelles avec Luc Plamondon, vous imaginez.
0: C'est génial. Pour terminer, Laurent, quel était votre avis sur les comédies musicales qui sont fabriquées de manière un petit peu artificielle, où on prend un artiste qui a un répertoire farci de tubes, ça peut le faire avec Michael Jackson, on l'a fait avec Queen, il y a la comédie musicale We Will Rock You à Londres depuis des années. Celle qui, j'imagine, est un cas d'école, c'est ABBA, Mamma Mia, qui est à la fois dans les théâtres et sur les écrans de cinéma. Des chansons, on les met bout à bout, puis on essaye de faire une histoire autour. Bonne ou mauvaise idée ?
1: Mais très bonne idée. En fait, vous savez, Chantons sous la pluie, c'est un des premiers films qui a fait ça. Chantons sous la pluie, en fait, le producteur de Chantons sous la pluie, Arthur Freed, qui était le grand pont des studios de la Metro Goldwyn-Mayer, dans les années 1930, il avait écrit des chansons avec Nacio Abron. Et en 1950, à son poste de directeur, il dit « Ah, Gene Kelly, tiens, fais-moi un film avec mes chansons. » En fait, le plus important...
0: J'ignorais, c'est génial ça.
1: Et donc, le plus important, en fait, c'est le livret. En fait, c'est ce qu'en France, on n'a pas bien compris. C'est une comédie musicale, c'est une pièce de théâtre. Vous savez comment elle a imaginé l'histoire de Mamma Mia, Katherine Johnson, la librettiste? En fait, d'abord, elle ne connaissait pas toutes les chansons d'ABBA. Elle a dit, donnez-moi toutes les paroles de toutes les chansons, je ne veux pas entendre les musiques. Et en fait, elle avait un passé femme célibataire, mère célibataire, elle avait envie de raconter quelque chose de contemporain, et elle a écrit son livret, et après elle a trouvé les chansons qui correspondaient. Et ce qui était incroyable quand vous alliez à Londres voir Mamma Mia, parce que les gens pouffaient, parce que vous aviez blablabla Sophie qui disait ça à sa mère, et tout d'un coup la chanson commençait, il n'y avait pas un mot de changé aux chansons que tout le monde... Non, pardon. À un moment, il y avait Sophie qui faisait ses dialogues, et la chanson commençait, il n'y avait pas un mot de changé à la chanson. Tout était vraiment... On ne voyait pas la couture. Vous avez actuellement une comédie musicale à Londres et à Bordeaux qui s'appelle Anne Juliet. C'est que des chansons de Max Martin. Max Martin, c'est un des grands auteurs de chansons pour Britney Spears,
0: voilà,
1: etc.
0: Voilà, gros tube pop.
1: Et on se dit, n'importe quoi. En fait, il a imaginé Roméo et Juliette si jamais Juliette ne s'était pas suicidée à la fin. Et si Juliette, Anne Juliette, et ça marche incroyablement, avec que des chansons donc de son répertoire. En fait, il faut que le livret raconte une histoire et que les chansons soient bien choisies. Donc, ah non, c'est formidable. Oui, le Rock You, c'est dans une histoire un peu futuriste, très sombre, très dystopique. Donc, pourquoi pas?
0: Ouais, ça fonctionne. Très bien. Merci
1: de vous
0: avoir autant éclairé. Laurent Vallière est sur France Musique tous les dimanches à midi dans 42e rue. Et il en a fait un très beau livre que je vous recommande. À bientôt, Laurent.
1: À bientôt.
0: Merci.
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0: Et bonsoir Camélia.
5: Bonsoir.
0: Est-ce qu'il y a une chanson qui porte votre prénom?
5: Pas que je sache.
0: Ben non, il y a les Magnolia, le Clo-Clo, mais les Camélia, non.
5: Il y a la Dame Camélia, l'opéra, ouais. Mais non, je crois pas qu'il y ait de chanson qui s'appelle Camélia. Je sais pas, peut-être qu'il y en a et que je ne les connais pas, c'est possible.
0: Je sais pas. Écoutez, sinon, vous pouvez toujours l'écrire pour votre prochain album.
5: Et voilà.
0: Bon, j'ai fait un petit sommaire un peu mensonger, parce que j'ai dit, ça se précise. Alors, ça se précise doucement, puisqu'on sait que vous aimez prendre votre temps sur les projets musicaux, et puis qu'avec le cinéma aussi, qui vous prend beaucoup de temps, voilà, chaque chose doit aller à son rythme. Ceci dit, on pense bien dans le milieu que vous allez sortir un album l'année prochaine.
5: Vous pensez pas mal, hein?
0: Ouais, c'est ça.
5: Non, vous avez raison, ça se précise quand même. Je commence à avoir un paquet de chansons que j'aime démesurément et qui ont l'air de former quelque chose d'assez cohérent.
0: Bon,
5: alors ça, c'est pas complètement faux.
0: C'est une très bonne nouvelle. Le dernier album en date, c'était Facile, Fragile en 2021, avec ce tube.

0: Et voilà qu'arrive Que ma peau. Alors c'est une nouvelle chanson qui est sortie il y a quelques jours, Que ma peau, accompagnée d'un clip absolument incroyable. Mais parlons d'abord de la chanson que nous écouterons là dans quelques minutes. D'où elle sort, cette chanson, de votre peau?
1: Exactement, elle est arrivée de manière très spontanée. On travaillait à la maison avec un artiste que j'aime beaucoup qui s'appelle Seisei. Et on s'était retrouvés des années en arrière à se rencontrer pour faire de la musique. Et puis on s'est retrouvés en studio avec une autre personne. Bon, on s'est dit, mais il faut qu'on fasse de la musique ensemble, en fait. Et puis on a co-composé cette chanson. Et ça s'est fait de manière très évidente, très organique. Et de la même manière, j'ai eu envie de chanter dans plusieurs langues. J'ai eu envie de célébrer mon héritage multiple, les différentes cultures qui font celle que je suis et qui m'inspirent, que je continue de découvrir tant elles sont riches et denses. Et assez vite, la chanson est née.
0: Alors d'abord la musique, ensuite les paroles. C'est comme ça que vous avez fonctionné là?
1: À peu près, enfin tout a été fait un peu le même jour, mais c'est plutôt dans cet ordre-là que ça s'est fait. Ouais, c'était plutôt rythmique au début, c'était très organique quoi. D'autant qu'il y a un renversement rythmique que j'adore dans ce morceau.
0: Vous allez l'entendre.
1: Ouais, qui trouble un petit peu. On se dit, ah attends, en fait on n'est pas complètement à l'endroit. En fait si, ça y est, on retombe sur nos pattes. Et voilà, et du coup un peu comme dans Lost, mon troisième album, et comme dans Winrak, donc la chanson que vous évoquiez de l'année dernière. Voilà, pouvoir chanter dans plusieurs langues, c'est quand même une grande chance et j'adore cet exercice-là. Ça me fait du bien vocalement et ça me fait du bien même. Voilà, ça me fait me sentir à plein d'endroits en même temps et j'adore ça.
0: Ouais, que ma peau, vous chantez en français, vous chantez en anglais et vous chantez en darija.
1: Exactement.
0: C'est ça, c'est trois langues. Le darija, c'est une des langues de l'Algérie.
1: Exactement, c'est la langue principale parlée en Algérie, mais en effet c'est l'une d'entre elles, parce qu'en fait il y en a beaucoup.
0: Il y en a quelques-unes, ouais. C'est ça.
1: Il y a un peu d'espagnol aussi.
0: Et oui, qu'il y avait déjà dans Winrak.
1: Exactement.
0: Il y en a un petit peu, enfin voilà, il y a tout ça, c'est tout ça aussi, l'héritage et culturel, et familial, et historique, et artistique de Camélia Jordana. Ça fait du monde, du beau monde les amis. Aussi dans le clip, donc Camélia, je ne peux pas citer toutes les femmes merveilleuses qui sont dans ce clip, parce qu'elles sont nombreuses, et l'émission ne dure qu'une heure, mais je tiens à dire que en regardant ce clip, vous reconnaîtrez les visages d'Amel Bent, Rachida Brakni, Sabrina Ouazani. Alors elle est actrice formidable. Mmh. Vous avez vraiment réuni tout un tas de talents et elles ont un point commun, toutes ces femmes.
1: Elles sont toutes d'Afrique du Nord.
0: C'est ça.
1: Ouais. Et elles m'inspirent aussi tout énormément, même jusqu'à Kélia Nemour, Nedra Ayadi, Lina Swalem. Enfin voilà, ce sont que des femmes qui sont liées, Kaoutar Benania, Myriam Boukadida, des femmes qui sont liées à l'histoire de l'Afrique du Nord. Et voilà, en fait, j'ai eu envie pour ce clip de pouvoir créer une image que je connaissais pas encore, à savoir celle de réunir plein de femmes nord-africaines.
0: Un gang.
1: Une tribu de femmes nord-africaines qui sont toutes ensemble les unes à côté des autres. Et quand je dis nord-africaines, du coup, c'est en effet de tout le Maghreb. Il n'y a pas que des femmes algériennes.
0: Ouais.
1: Comme je l'ai lu un peu à gauche à droite, il y a des femmes algériennes, des femmes marocaines, des femmes tunisiennes, des femmes métisses d'ailleurs, de ces trois pays. Deux, trois, enfin voilà. Et du coup, c'était une image que j'avais très envie de créer, parce que j'avais encore jamais vu cette image de femmes qui m'inspirent, qui excellent dans chacune des branches. Parce qu'en l'occurrence, pour le coup, j'ai contacté aussi des femmes. Donc il y a Kélia Nemour qui est championne olympique, donc grande sportive. Mais il y a aussi d'autres femmes que j'ai contactées, des journalistes, des autrices. La chance que j'ai eue, c'est qu'elles m'ont toutes dit oui. Elles ont toutes été séduites par l'ambition et la démarche du projet.
0: Ouais. Et toutes se sont dit comme vous, mais c'est vrai qu'on nous a jamais vues toutes ensemble.
1: Oui, exactement. Alors malheureusement, il y en a certaines d'entre elles m'ont dit oui et n'ont finalement pas pu se rendre disponibles faute d'emploi du temps. Même si j'ai encore quelques idées, évidemment, en tête. mais pour autant, c'est vrai que, voilà, je crois que l'idée de nous réunir toutes, de montrer à la fois aux différentes industries desquelles nous sommes, dans lesquelles nous évoluons, et en même temps montrer ça à nos consoeurs, et au public, et aux médias, voilà, juste créer cette image qui n'existait pas, ça nous a toutes beaucoup séduites et beaucoup émues.
0: Et vous aussi, ça va vous émouvoir quand vous verrez les images de Que ma peau. Pour le moment, comme nous sommes à la radio, c'est le son qui arrive et qui prend toute sa place. Que ma peau, la nouvelle chanson de Camélia Jordana.

0: La peau Camélia Jordana. Eh, franchement. Waouh.
1: Merci.
0: Camélia Jordana, invitée de Décibel. Donc, on s'imagine un album pour 2027 et donc Winrack et Que ma peau qui nous donnerait un petit peu une direction artistique. 2027, c'est le temps donc d'être en studio, de choisir les chansons et aussi de faire encore un petit peu de cinéma peut-être.
1: Oui, parce que quand même, ça fait plaisir.
0: Oui, je vous rappelle que mon invitée de ce soir est à la fois honorée par les Victoires de la musique, mais aussi par les Césars. Donc il y a un moment, on ne va pas choisir. Mais c'est vrai, quand ça marche des deux côtés. En plus, je suis sûre que vous y trouvez un plaisir extrêmement différent.
1: Complètement.
0: C'est quoi la différence ?
1: En musique, je m'autorise à être moi de la manière la plus brute qui soit. Je dis tout ce que j'ai envie de dire et en plus l'onirisme de la musique permet de pouvoir se planquer en disant un peu tout ce qu'on veut.
0: C'est vrai, il y a des messages cachés là dans la chanson qu'on vient d'entendre. Peut-être, ok, peut-être. D'accord.
1: Non mais du coup c'est chouette parce qu'en termes de créativité, on peut dire des choses de manière très frontale et en même temps, en effet, ouais, on peut laisser des petits indices pour raconter d'autres choses qu'on n'assumerait pas forcément de dire de manière aussi directe. Là où en cinéma, quand j'ai ma casquette de comédienne, je suis plus moi et c'est aussi très reposant d'être quelqu'un d'autre, de faire croire qu'on est quelqu'un d'autre. Moi, ça m'amuse beaucoup, je trouve ça très ludique. Et puis, ça permet aussi de déposer des choses et de décharger des choses qu'on n'a pas forcément pris le temps de décharger ailleurs dans la vraie vie.
0: Et la perte de contrôle, alors, parce que finalement, quand vous êtes comédienne, vous ne choisissez pas tout. Alors, vous avez évidemment une marge de manœuvre, sinon on ne vous donnerait pas le rôle à vous, on le donnerait à quelqu'un d'autre. Vous avez votre marge de manœuvre, mais vous ne décidez pas de l'histoire, du caractère de votre personnage. Si on décide que vous serez très méchante, vous serez très méchante. C'est pas flippant de perdre ce contrôle-là ?
1: J'ai appris à y prendre goût. Ouais. Enfin, au début, déjà, je connaissais pas du tout comment ça se passait, toute cette histoire. Donc, j'ai pris le temps d'apprendre tranquillement. Je suis de nature très curieuse, donc j'aime bien comprendre. Et du moment où j'ai compris, je me suis dit, il y avait des tournages sur lesquels je me disais, mais c'est bizarre, du coup, s'il veut raconter ça ou si elle veut raconter ça, pourquoi elle fait ce choix-là? Et puis, au bout d'un moment, je me suis dit, bon, écoute, t'es sympa, mais en fait, t'es comédienne, donc tu vas te mettre au service du projet. Et puis, toi, tu vas faire tes projets, parce qu'apparemment, t'as des choses à dire et à faire. Et voilà, et du coup depuis je développe mes propres projets que j'aimerais pour certains produire et réaliser, pour d'autres uniquement réaliser, et donc je coécris avec des gens que j'admire beaucoup et voilà, c'est dans les tuyaux.
0: Eh ben, on n'est pas prêt de partir en vacances, Camélia Jordana. Bon, il y a un truc que vous faites divinement, et ça depuis vos débuts, depuis qu'on vous a découvert bébé à 16 ans à la télé, c'est l'art de la reprise. Ah. Ça, c'est un truc que tout le monde ne sait pas faire. Tout le monde tente à un moment dans sa carrière, mais tout le monde ne réussit pas. Et alors, il va falloir que vous nous donniez quand même...

0: anglais, en français, en espagnol, dans toutes les configs possibles. C'est quoi votre méthode pour vous approprier les chansons comme ça? Quand je vous entends faire une reprise, j'ai l'impression que la chanson est de vous.
1: Ah bon?
0: Bah oui.
1: Ah bah chouette. Enfin, je sais pas. C'est... Généralement, je le fais. Enfin, je sais pas comment répondre à cette question.
0: Est-ce que c'est forcément des chansons que vous aimez déjà? On peut commencer par là.
1: Quand je les enregistre, oui.
0: Ouais.
1: Mais parfois, non. Et ça m'amuse. Enfin non, parce que je vous dis ça, ça m'est arrivé de reprendre une chanson un petit peu pour dire, vous vous rendez compte quand même que cette personne a chanté ça.
0: Ouais, d'accord.
1: Mais vous pouvez pas le dire comme ça. Donc ce que je disais, l'avantage avec la musique, c'est qu'on peut
0: faire des petites messages.
1: Pirouettes. Ouais. Mais non, mais la plupart du temps quand même, ça reste des chansons que j'aime. Et puis non, ouais, je sais pas. C'est de toute façon, moi, quand je fais de la musique, je suis contente. Hein, donc vu que je suis contente, je pense que ça s'entend dans ma voix. Je sais pas, c'est peut-être ça.
0: Vous avez fait pour l'Institut du Monde Arabe il y a quelques mois une nuit DJ set où vous passiez justement des chansons. Alors là, c'était très précis. Hein. Vous avez sélectionné, c'était des chanteuses justement d'Afrique du Nord. Il y avait du raï, il y avait des choses comme ça. C'était une nuit thématique et vous étiez DJ, je sais pas comment on dit, de cette nuit-là. Toutes ces questions pour savoir si, justement, dans cette idée d'embrasser toutes les cultures desquelles vous venez, est-ce que sur votre prochain album, vous envisagez de faire une reprise, pas forcément de quelqu'un de connu d'ailleurs, mais une chanson, une pépite qui serait passée inaperçue et que vous pourriez mettre sur le devant de la scène?
1: Eh bah, peut-être bien que oui.
0: Vous voyez, j'ai fait des tours et des détours, mais j'ai un oui à la fin.
1: Ouais, franchement, bien joué. Hein. Je l'ai pas trop vu venir.
0: Je me dis, c'est un boulot aussi quand on a décidé d'être un peu passeuse et de transmettre des choses. Et parfois, l'exercice de la reprise, il est intéressant, quoi.
1: Après, la chanson que j'ai choisie, elle est très connue à certains endroits et pas du tout connue par d'autres. Mais oui, en effet, Émilie Passebrouillet, vous êtes très forte. Je vous confirme qu'il y aura carrément une reprise sur le prochain album.
0: Trop bien. Ouais. Camélia, elle avait fait une reprise dingue aussi avec Vita et Amel Bent. Bah oui, elles avaient repris Diams ensemble. Marie.

0: C'était sur l'album Soror il y a quelques années. Alors là encore, je fais un tour et un détour pour demander à Camélia Jordana des envies de duo, de trio, de chorale même sur le nouvel album.
1: Si vous saviez combien j'en ai.
0: Je sais parce que vous êtes très bonnes camarades, vous allez poser des voix sur les albums des unes, des uns, des autres et tout. Et là c'est le moment de... d'appeler les gens pour qu'ils vous rendent la politesse.
1: J'adorerais, mais j'ai un peu de mal à envoyer ma musique avant qu'elle soit finie.
0: Je comprends.
1: Ouais. Et du coup, j'ai une liste très précise de gens qui m'inspirent énormément, que j'admire depuis leur début, avec lesquels j'ai très très envie de travailler. Mais voilà, j'attends d'avoir fini mes devoirs, quoi. J'attends d'être allée au bout, de m'être plantée sur mes arrangements, de revenir en arrière, d'avoir trouvé le ton parfait pour pouvoir leur envoyer, leur dire voilà, j'ai mis tout mon cœur là-dedans. Est-ce que tu me ferais l'honneur de poser ta voix là-dessus ?
0: Tout à l'heure, en évoquant le chemin qui vous amène à faire une chanson comme Que ma peau, vous avez évoqué Winrak et vous avez aussi évoqué l'album Lost. En 2018, c'est un album qui est très important, j'ai l'impression, un vrai pivot dans votre vie, dans votre carrière. Lost, ça veut dire perdu. Puis si on n'avait pas compris à l'époque, en plus sur la pochette de l'album, vous étiez avec un grand t-shirt avec marqué Lost dessus. C'est un album qui vous a permis, Camélia, l'année suivante, en 2019, aux Victoires de la Musique, de remporter meilleur album Musique du Monde. Parce que pour la première fois, vous ne chantiez pas en français ou en anglais, vous chantiez en arabe. Et donc, bim, vous êtes partie dans la catégorie Musique du Monde. Vous vous souvenez de cette période ?
1: Ouais, c'était une période très intense parce que déjà c'était c'est une période le moment où j'ai créé l'album qui est sorti en 2018, c'était à partir de 2015. Et je sais pas si vous vous souvenez, mais vivre à Paris en 2015, c'était quelque chose, hein.
0: L'année des attentats, c'était atroce.
1: L'année des attentats. Ouais.

0: Dans mon souvenir, je crois qu'il y avait Trump pas loin oui. à ce moment-là. Enfin, c'était le début. Donc ouais, dans mon souvenir, c'était une période qui était vraiment pas simple. On était du coup, il y avait l'état d'urgence. Enfin, c'était, on assistait à des scènes assez improbables. Les news, c'était super.
1: Ah, c'était hyper angoissant.
0: C'était le début de quelque chose, quoi. Le ouais. début d'une ère. Et moi, cet album, il m'a permis justement de pouvoir exprimer un peu tout ce que je ressentais, mais en essayant de mettre de la lumière dessus. Et donc déjà, quand on crée, c'est un peu comme à l'époque, justement, où voilà, justement, les scénarios que je recevais à l'époque, c'était que justement, du coup, sur le djihad, le djihad comme il est perçu, donc c'est-à-dire partir en Syrie, des histoires de terroristes et d'islamisme et de trucs.
1: Et on vous envoyait que ça ?
0: Bah, c'est-à-dire que du coup, étant donné qu'on traversait une période dans l'actualité, c'était très présent. Donc, ça a inspiré beaucoup de gens, je pense, pour raconter des histoires d'humains qui vivaient des choses comme ça. Et donc, du coup, ouais, je lisais pas mal de scénarios là-dedans, dans cette veine-là. Et... Enfin voilà, c'était une période chargée, quoi. Et du coup...
1: Aussi, pardon, je vous interromps, mais il y a aussi votre âge. Je l'ai évoqué tout à l'heure, mais vous avez commencé votre carrière très jeune. Vous avez quitté vos parents, votre famille, votre sud. Vous aviez 16 ans, toute seule à Paris. Un petit bébé. Mmh. Et peut-être aussi Lost, c'est le moment où vous vous affirmez un peu plus artistiquement, déjà.
0: Oui, c'est-à-dire que il y a eu à la fois le besoin de mettre de la lumière sur cette période qui était très difficile pour moi et où j'avais besoin d'exprimer plein de choses. Je me disais que c'était vraiment avec le temps, je me suis rendu compte que cet album était un album que j'avais fait pour moi.
1: Ouais.
0: Vraiment. Il n'y avait pas de pensée, il n'y avait pas de projection vers le public, vers la scène. C'était vraiment juste des chansons que j'avais besoin de créer, que j'avais besoin de sortir. Donc c'était un geste comme ça, assez spontané, assez franc. Et en effet, artistiquement, du coup, le fait de l'avoir pensé exclusivement pour moi, parce que c'était un besoin presque organique, quoi. Bah du coup, oui, ça a donné naissance à une part artistique de moi, une part de liberté qui était nouvelle parce que je me suis retrouvée capitaine à bord esthétiquement, que c'est un album qui a eu une histoire en plus de une naissance compliquée, une gestation compliquée. Enfin, c'est un album qui m'a vraiment beaucoup coûté à plein d'endroits.
1: Ouais. C'est un pivot. Ça
0: donc
1: ça
0: c'est
1: aussi,
0: un pivot et c'est un album que j'aime énormément, dont je suis aujourd'hui très fière. Et voilà, comme il était difficile, c'était très heureux pour moi cette victoire en effet de la musique, de me dire ah ok, il y a une reconnaissance de la part de mes pairs, de la part du métier, de l'industrie qui dit non mais on a vu le travail que tu as fourni là et on le reconnaît, on le salue. C'était, ouais. C'était vraiment une petite cerise sur le gâteau qui était très bienvenue après ces années de combat pour faire exister cet album.
1: Et comme pour le décrire, vous avez utilisé le mot lumière, ça tombe bien, puisque Daou, ça veut dire ça. Hein.
0: Exactement.

0: Cette chanson, La Lumière, oui, où vous parlez du massacre des manifestants algériens à Paris en, le 17 octobre 61 par la police de Maurice Papon pendant la guerre d'Algérie.
1: J'en parle pas directement dans, ouais, le, dans, le, évocation. Dans la chanson. N'haoust alad daou. Daou, en effet, c'est la lumière. Et n'haoust alad daou, ça veut dire je cherche la lumière, je vais vers la lumière. Et en fait, c'est vrai que dans cet album-là, dans cette chanson-là, Daou, il y a l'idée, voilà, je dis dans la scène Le Poids des Os, en effet, évidemment, c'est évoqué, j'y fais référence, mais je dis à mes poignets des bijoux fermés, liés à mes pieds. Donc, je fais référence aussi à une époque sombre pendant laquelle il y avait donc de l'esclavage. Il y avait donc en fait, je dis dans ma ville des robots. Il me tourne le dos. Enfin voilà, il y a une espèce de d'arrêt sur image comme ça à plein d'époques différentes de l'humanité en fait,
2: De l'inhumanité dans
1: exactement
2: l'humanité.
1: De la cruauté humaine. Ouais, parce que l'animal humain est un animal étonnant, capable de tellement d'amour, de tendresse, de bonté, de bienveillance, d'attention et en même temps des choses les pires, comme on peut le voir aujourd'hui dans notre monde, à notre époque et de tout temps malheureusement. Et donc c'est vrai que voilà, l'idée c'était de dire voilà plein d'étapes d'horreur et pour autant eh bien on n'essaie pas de se dire ok, bah moi du coup je vais en vouloir à vie à un tel, du coup moi je vais être contre ci ou contre ça, non, je vais chercher la lumière. C'était ça le message même de cet album, c'est malgré toute cette violence, eh bien nous on reste concentrés sur la lumière.
0: C'est beau, et presque 10 ans après, je sais que votre label maintenant porte ce nom,
1: oui, voilà, Daou Prod.
0: Exactement. Eh bien longue vie à Daou Prod.
1: Merci.
0: Et vivement 2027 pour ce nouvel album de Camélia Jordan qui arrivera quand il sera prêt, faites-lui confiance. Mmh. Merci Camélia.
1: Merci.
0: À très bientôt.
1: À très vite.
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3: Bonjour à toutes et à tous. J'espère que vous allez bien en ce dernier jour de la semaine. Bon courage à toutes celles et ceux qui sont au milieu des incendies. Nous pensons et soutenons également les services de secours qui interviennent sans relâche depuis le début. Alors jusqu'à 13h, nous vous faisons revivre les meilleurs moments au taquet avec Valérie Damido et Eric Bastien. Il sera question d'une collection de couteaux, mais aussi d'une collection de PV. Oui, oui, une des candidates les accumule. Quant à une autre, elle aimerait bien déjeuner avec Sting. Sting, si jamais.
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3: Mais avant de retrouver tout ce petit monde qui a plein d'anecdotes sympas à raconter, voici Gérard Blanc et son premier titre solo après avoir quitté le groupe Martin Circus. Ça sera d'ailleurs un grand succès de l'été 1987 dont on se souvient encore. Une autre histoire sur votre radio ici.

0: Gérard Blanc, une autre histoire sur votre radio ici. Et ce qui est une autre histoire maintenant, c'est la proposition un peu particulière que Mélanie, d'ici Drôme Ardèche, a eue lors de son voyage de noces. Quant à Lionel, d'ici Occitanie, il a rencontré sa femme grâce à une pelle et un balai. Et oui, faire le ménage, ça peut servir. Tout cela a bien amusé Valérie Damido et a inspiré des jeux de mots à Eric Bastien, comme d'habitude, sur votre radio ici.
1: Alors, notre petit Lionel, il a rencontré Anne, comme quoi l'amour parfois frappe à la porte avec des objets. Hein, et ben oui, il a rencontré Anne grâce à une pelle et un balai. Et oui.
2: Ça fait mal.
1: Et ben c'est vrai, parce qu'elle était éducatrice comme lui, il voulait une pelle et un balai, il est allé chercher dans un autre service. C'est Anne qui était là. Et alors, qu'est-ce qu'elle t'a dit ?
3: Elle s'appelle « Reviens la pelle ».
1: Donc, ça démarrait fort, hein, sur les chapeaux de roue.
2: Ouais. En même temps, ils l'ont roulé, l'appel. Au final, rouler l'appel.
1: Aïe, aïe, aïe, rouler des pelles, les soupes de langue et compagnie. Alors, donc, ça t'a pas découragé, elle était pas commode, mais ça t'a fait rire. Et en fait, là où ça s'est vraiment concrétisé, c'est lors d'une feria.
3: Ouais.
1: Un bon paquito et ça redémarre.
3: C'est ça, effectivement.
1: Alors.
3: Elle est
1: plus
3: dans le sac dans le Gers.
1: Oh là là là là. Et alors, vous vous êtes rencontrés en 2009 et vous êtes mariés quand ?
3: En 2013.
1: Oh là là là là. Et il paraît que c'était un mariage...
3: C'était un mariage très pluvieux. Eh ben... on a eu effectivement un orage de dengue, mais un souvenir mémorable. Parce que effectivement aujourd'hui, tout le monde s'en rappelle de ce moment.
1: Ah ben
3: le traiteur y compris, parce qu'il nous a sauvé le mariage. Quand même. Effectivement.
1: Aïe, aïe, aïe, c'était en extérieur ton mariage.
3: On était sous un chapiteau de cirque qu'on avait loué pour l'occasion, dans un champ, dans le domaine familial de la famille, des parents Anne. Et effectivement, on s'est retrouvés... C'était un champ, c'était plus un champ, c'était un lac, quoi. En fait, voilà.
1: Oh my god. Bon, bah écoute, c'est pas grave, hein. L'essentiel, c'est que vous êtes toujours mariés. En plus, c'est vos noces de soie. Alors, il paraît que tu étais fan de Maïté, la cuisinière, et qu'un jour, t'as été dans son restaurant. Oui. Et que, avec ta femme, vous avez fait des photos avec elle. Et qu'est-ce que vous avez dit aux enfants ?
3: On a fait croire que c'était une vieille tante, en fait.
2: Ah bah, voyons. Alors, on va la couper, l'anguille, la pauvre bête.
1: Bien, alors, tu es à égalité avec notre petite Mélanie. Est-ce que tu vas marquer les 5 points ? Eh ben écoute, on va le savoir tout de suite avec la question cash. Tiens, une petite chanson. Alors,
2: Rolling Stones.
1: Absolument pas, c'est la BO du film sur Elton John. Comment appelle-t-on un film qui raconte la vie d'un personnage réel ? Comment s'appelle un film qui raconte la vie d'un personnage réel ? Top chrono, 10 secondes.
3: Un biopic.
1: Balam, balam, balam. Eh bien, est-ce que c'est une bonne nouvelle ? Est-ce que c'est une mauvaise nouvelle ? Bonne nouvelle, c'est vrai. C'est un biopic, c'est la contraction de Biographical Picture. Et donc, bravo, 5 points, tu as 8.
2: Et combien elle a notre Mélanie à cette heure-ci ? Ah non, attention Mélanie, on peut égaliser, puisque la question qui arrive vaut 5 points. Comment ça va Mélanie, là, depuis midi ? Détendue, tranquille ?
4: Oui, ça va très bien, merci beaucoup.
2: T'es une prof sympa ou comment tu te qualifies ? Tes élèves, ils sont cool avec toi ?
4: Bah écoutez, moi j'ai pas de soucis, j'espère être cool et puis surtout j'espère donner l'envie d'apprendre la physique chimie, donner le goût aux sciences.
2: Évidemment la chimie, alors on va s'intéresser à ta rencontre avec Damien et on va comprendre s'il y a eu alchimie. Bah oui quand même, bah oui. Bon, la rencontre avec Damien s'est produite pendant votre rectorat, donc déjà on devrait vous appeler docteur. Il était dans un labo, à l'autre bout du couloir. Et toi, tu venais utiliser sa centrifugeuse. Oui, parce que quand on est dans un labo, on fait de la centrifugeuse. Juste pour le voir comme ça, c'est le moyen que tu avais trouvé pour venir assez souvent dans son labo, même si tu ne centrifugeais rien du tout, en fait.
4: Exactement, je mettais de l'eau et je traversais le couloir comme ça, je pouvais rester 10 minutes, un quart d'heure dans le labo là-bas pour le séduire.
2: C'est toi qui l'as dragué.
1: Eh ben c'est bien.
4: Exactement.
2: Et ça a marché.
4: Ben ça a marché, je m'en suis bien sortie.
2: Ouais. 23 ans vous connaissez, tu l'as dit, 21 que vous êtes mariés. Alors vous avez même failli vous multiplier. Ouais. parce que vous êtes parti à l'île Maurice, hein, on l'a dit tout à l'heure, voyage de noces. On papote comme ça avec un couple qu'on a rencontré. Qu'est-ce qu'ils vous ont proposé?
4: Ah ben voilà, ils nous ont carrément proposé d'échanger pendant le voyage de noces.
2: T'es partout, quoi. Truc classique.
4: Voilà, exactement. Ça leur posait pas de problème. Donc, un petit peu surprenant, voyage de noces. Mais voilà, il veut un jeune couple qui venait de se marier aussi.
2: En même temps, t'es prof de physique. Donc, physique.
1: Non, mais enfin, c'est pas parce que t'es prof de physique que t'es obligé de partouzer avec le premier couple venu.
2: Bon, alors, t'y as pas été. J'imagine que tu n'y as pas été, quoi.
1: Voilà. Mais elle va pas te le dire. Enfin, ça te regarde pas.
2: Bah, elle nous en parle.
1: Elle en parle. Elle est pas obligée d'aller jusqu'au bout d'en parler.

0: Zaz, qui sera au festival Meule Bleue à Cahors le 11 septembre, mon sourire. Nous retrouvons Lionel d'ici Provence et Mélanie d'ici Drôme-Ardèche qui ont eux aussi le sourire avec Valérie Damido et Eric Bastien. C'est le bingo final. Auriez-vous fait mieux qu'eux? C'est à vous de jouer. Écoutez bien votre radio ici.
1: Nous sommes au taquet avec Lionel. Il paraît que t'as un trèfle à quatre feuilles que ta fille t'a trouvé. C'est magnifique ça.
2: Moi, oui, tout à fait.
1: Bah, elle a de la chance. Moi, j'en ai jamais trouvé. Hein. Donc, bon. Tu aimerais déjeuner, si tu le pouvais, avec Adèle, la chanteuse.
3: Ah oui.
2: Ah oui.
1: On adore.
2: Ça, c'est un rêve.
1: Alors, tu l'emmènerais déjeuner où? Dans
2: le Gers, pourquoi pas.
1: Allez, dans le Gers, bon, c'est vrai qu'on mange bien dans le Gers. Alors, on va faire le bingo ensemble. On va essayer de faire en sorte que tu marques le plus de points. Pour t'encourager, on va te mettre Coldplay que t'adores.
2: Oui, j'adore.
1: Alors, on espère que ça va t'encourager. Le bingo d'aujourd'hui, il est très simple. À mon top chrono, tu auras 10 secondes pour me citer un maximum de policiers, détectives célèbres qui sont de la fiction, livres, films, séries ou des gens réels que tu connais, enfin qui sont quand même célèbres. Hein. Bah oui. Voilà, va pas me citer le flic du bout de ta rue. Allez, un maximum de détectives, policiers célèbres, fictifs ou pas. Top chrono, 10 secondes.
2: Colombo, Arsène Lupin, Sherlock Holmes, Watson, Derrick, Commissaire.
1: Alors, je vais te prendre Lupin, parce qu'il a été effectivement flic et voleur.
4: Ah oui?
1: Donc, je te prends ça fait 5.
4: Et Sherlock Holmes et Watson, vous prenez les deux?
1: Oh, bah, c'est les deux enquêteurs.
4: Il y en a un qui est médecin quand même.
1: Mais ils enquêtaient, pardon, je suis désolée. Ouais. Hein. Bon, il y avait Navarro, Rouletabille, Julie Lescaut, Emma Peel, Simon Templar, Jessica Fletcher, Benoît Blanc. Allez.
4: Non, mais Mélanie, j'essaie de négocier pour toi. Hein. J'essaie de lui enlever des points, mais bon, voilà, il a 4.
1: Oui, il a 4. Tu vois, ça aurait fait 5 avec Lupin, mais je...
4: C'est vous qui décidez. Vous le prenez ou vous le prenez pas?
1: Je le prends pas. Il a joué les flics, mais pour ses enquêtes.
4: Vous allez le regretter dans un instant.
1: Non, je vais pas lui prendre Lupin. Joué les flics, mais c'est pas un vrai flic.
4: Alors, 8-3, c'est le score. Pour ceux qui découvrent l'émission, le bingo, c'est une séquence qui vaut 10 points. Celui qui marque le plus de points encaisse les 10 points. Ça veut dire que Mélanie, si tu vas au-delà de 4, le score qu'il a fait, donc 5, eh ben, tu gagnes et tu reviens vendredi, hein.
5: D'accord.
4: Okay.
1: Elle s'est endormie avec tes explications.
4: C'est un peu les chiffres et les lettres des 70. Bon, Mélanie, quand même une petite dernière histoire. Alors, comme ça, on se prend des PV et on est même championne des PV. Hein.
5: Ouais, malheureusement, je suis assez costaud là-dessus.
1: Ouais. Tu te gares comme une patate, quoi.
5: Ben, ça arrive souvent, je me gare comme une patate, ou alors, franchement, dans la Drôme, c'est limité à 80, j'appuie un peu.
4: Ouais, sauf que t'appuies sur une voiture qui n'est pas vraiment la tienne.
5: Ben, en fait, elle est au nom de mon mari, donc en fait, quand je perds les points, c'est Damien qui les perd.
4: Oui, petit excès de vitesse, un petit flash, un petit rouge, monsieur perd ses points, puis madame va bien.
5: Madame va très bien comme ça.
4: Voilà.
1: Et voilà, bravo Damien.
4: Ouais, il doit être content quand même. Bon, allez, pour t'encourager, on a aussi du YouTube, dis donc.
1: Qu'est-ce que tu chantes bien?
4: Ouais, je sais. Et alors, j'adore les séries des années 80 comme Mélanie. Vous connaissez ça? C'est une 4 sides.
1: Genre, tu regardais 4 Size?
4: Ah ouais, je regardais 4 Size, ouais. C'était 3 meufs. Et il y avait un gars qui s'appelait Quentin. Et alors, les filles, elles lançaient comme ça leurs cartes. Ou Quentin, il lançait les cartes comme ça. Mélanie.
1: Ferme Google.
5: Ah ouais, oui.
4: Non,
5: j'ai
4: vu
5: beaucoup ça, c'est vrai.
4: Ouais, bien sûr.
1: Allez.
4: En revanche, à H2O, oui, je peux fermer Google, on est d'accord. Tiens, oula. Mélanie.
5: Oui.
4: L'instant est solennel.
1: Tu dois faire 5.
4: 10 secondes pour cela, pour me citer. Un maximum de hors-la-loi, de brigands, de voleurs célèbres, fictifs ou réels. Top chrono, 10 secondes.
5: J'ai Arsène Lupin, j'ai pas grand-chose. Waouh. Eh ben j'en aurais qu'un.
4: Regarde. Déjà, Barrow, Clyde, Parker, enfin voilà, Bonnie and Clyde.
1: Jesse James, la bande à Bono, Mesrine, Cartouche, Danny Ocean.
4: Les Raptous, Al Capone.
1: The Mask, le Joker.
4: Robin des Bois, Robin the Wood.
1: Oh là là.
5: Ah, j'ai été nul, hein.
1: Oh là.
4: Mélanie, tu ne marqueras qu'un point, donc tu n'encaisses pas les 10 points, donc c'est pour Yo-Yo, hein.

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2: Bienvenue si vous nous rejoignez, j'espère que vous allez bien à la maison, au travail ou en vacances. Bon courage si vous êtes sur la route. Ils ont futé voire rouge aujourd'hui, voire noir dans le quart sud-ouest, dans le sens des départs. Ça va bouchonner. Michel Sardou, maintenant, pour vous accompagner dans les prochaines minutes. Être une femme sur votre radio ici. Dans

0: être une femme, Michel Sardou, dans la playlist d'ici. Valérie D'Amido et Eric Bastien sont maintenant avec Jean-Pierre d'Issy Touraine, qui raconte la surprise qu'il a eue en voyant pour la première fois l'animal de compagnie de sa chérie, et Lola d'Issy Armorique, qui elle aussi a eu une surprise pendant l'émission. Je vous laisse découvrir laquelle.
1: Jean-Pierre et l'amour. Ah, l'amour et Jean-Pierre. Jean-Pierre et l'amour. Ça s'est passé d'une certaine façon un peu rigolote, le premier rendez-vous. Eh bien les rats, parce que figurez-vous que notre ami Jean-Pierre a rencontré Dominique dans un site de rencontre, bim bam boum. Ils se sont vus dans un café, ils ont été ensuite au cinéma, et puis le week-end d'après, Dominique elle dit bah, « Jean-Pierre viens chez moi », et comme ça, bon bah voilà, on est chez Dominique, on se roule des pelles, et puis là qu'est-ce qui s'est passé Jean-Pierre ?
2: Eh bien il s'est passé qu'en fin de compte, s'est déplacé devant moi un petit truc que je me suis demandé quoi. J'ai dit, tiens, puisque c'est quelqu'un qui se promène, qui est tout petit. Et puis, peu de temps après, sur l'épaule de ma conjointe, c'était un rat.
1: Voilà. C'était qui le rat ? Parce que c'est pas le rat de... Il vient pas de la rue, le rat.
2: Ah non, c'était un petit rat domestique qui appartenait à sa fille, en fin de compte, mais qui avait mal fermé la cage. Mais le rat avait l'habitude de venir se promener comme ça dans la maison, venir sur le canapé, venir sur son épaule. Eh bien, il a fait comme d'hab.
1: Ah oui, d'accord.
2: Très surpris, on va dire.
1: Ah bah oui, je comprends.
3: Moi, je fais une crise cardiaque, direct. Hein. Un rat sur l'épaule pendant que je suis en train de galocher ma meuf. Attends.
4: Pendant que je suis en train de galocher ma meuf. Vas-y, mon frère. Vas-y, frère, pendant que je galoche ma meuf, il y a un rat qui arrive sur l'épaule.
1: Ça va, ça se passe bien, Eric Bastien.
3: Ça va, tranquille, et toi,
1: ouais,
3: la baisse.
1: Tranquille, allez. Non, vas-y. Alors, vas-y, frère. Alors, c'était pas mal. Enfin, ça fait 13 ans que t'es avec Dominique. Ça t'a pas refroidi, le rat.
3: Ça va, tranquille.
1: Tranquille. Le rat, il a vécu longtemps, le rat, ou il est toujours là, le rat, ou comment ça se passe?
3: Il dure beaucoup d'enfants.
1: Non, parce que.
2: Ça vit pas très longtemps un rat en fait.
1: Hein. Ah oui. C'est presque... Moi j'en ai eu un, ça a duré 5 ans et après ma mère l'a relâché pendant que j'étais en vacances dans la forêt.
3: C'est triste.
1: Je te confirme, moi j'avais ce rat, je l'adorais. Je l'avais sauvé du laboratoire de.
3: Et vous le vivez comment aujourd'hui, Valérie ? Vous êtes allongée pour en parler un petit peu ? Françoise Dolto !
1: Non, ça va, je le vis bien. J'ai su la vérité 30 ans
3: tu
1: plus tard.
3: Tu recherches ce rat depuis des années.
1: Exactement.
3: À travers moi ou d'autres.
1: Enfin, évidemment. Alors, notre ami Lionel, tu vas essayer de marquer 3 points avec la question à choix multiple. Je te pose la question, je te fais des propositions à mon top chrono. Tu auras 10 secondes pour me choisir ta propale. Alors, attention, ambiance château. Alors, quel château de la Loire est surnommé le château des dames ? Amboise, Chenonceau, Chambord, le château d'Éric Bastien.
3: Bien sûr, immense.
1: Château de la Loire qui est surnommé le château des dames, Amboise, Chenonceau, Chambord, Bastien. Top chrono, 10 secondes.
3: Il y a plein de rats dans mon château.
2: Chenonceau.
1: Et c'est une bonne réponse. C'est un château construit en 1513 et c'est surtout des grandes figures féminines comme Diane de Poitiers ou Catherine de Médicis qui l'ont vachement remodelé, influencé. Bravo, 3 points pour toi. Tu as 4.
3: Lola qui a 2 points. Lola avec Issy Armorique, qui habite à Rennes, qui a 2 enfants, qui est divorcée, qui est super sympa, qui est championne du karaoké et qui nous a dit...
5: Pas,
3: ah si, tu peux Lola. Lola qui nous a dit tout de suite en début d'émission, moi j'ai eu un crush pour un homme qui vit à Caen. Eh, oui. Alors j'aurais voulu te faire plaisir parce que je voulais qu'on l'appelle et je voulais qu'il t'encourage un petit peu. Écoute, impossible de le joindre. Donc,
5: voilà.
3: Bon,
5: okay.
3: Bon, c'est pas grave, Lola. En tous les cas,
5: il décroche pas au 08, je pense.
3: Non, 08, mais ça doit être ça. Bonjour Stéphane.
6: Bonjour.
3: Voilà.
6: Bienvenue.
3: Stéphane est à Caen. Marvin Gaye.
5: Super.
6: Salut Stéphane.
3: Stéphane, dis-nous tout. Vous êtes jamais rencontré avec Lola ?
6: Non, la rencontre est prévue ce week-end.
3: Wow.
1: Ça veut dire que Lola, et que t'es qualifié, tu pourras même aller à Bordeaux avec Stéphane.
3: Génial.
5: Mais tu sais pourquoi je joue pour lui ? Parce qu'il adore les chevaux.
1: Voilà.
5: C'est pour ça que je joue pour lui, franchement.
3: Bon, Stéphane, il y a un vrai crush là, ça se passe bien, t'as hâte.
6: Oui, c'est réciproque en plus.
3: Ah, ce week-end, t'as envie et tout, toi aussi, t'es séparé, t'as envie de retrouver l'amour parce que la vie est belle, quoi. Voilà.
6: C'est exactement ça.
1: Les clichés et les poncifs que peut sortir.
3: Ils sont séparés, tous ces bécis, mais évidemment.
5: On croise les doigts.
3: Bon, Stéphane, quel est le défaut principal de Lola, quand même, parce que
5: j'en ai pas.
3: Oui, tais-toi, retourne chanter. Stéphane, c'est quoi son défaut?
5: J'en ai pas.
6: Et ben là, honnêtement, même en réfléchissant, je lui en trouve pas.
1: Là, mais c'est l'amour.
3: On n'en peut plus, c'est dégoulinant d'amour.
1: Oh là là, c'est l'amour, totalement l'amour.
3: Stéphane, il est trop fort. Bon, Stéphane, on te laisse parce que on va pas non plus.
1: Oui, voilà.
3: Mais merci d'avoir été avec nous en direct depuis
5: Caen. Merci beaucoup,
6: bonne continuation.

0: forte.
1: En tournée à partir de mars 2027, première date à Strasbourg, Sochaim et Dole, Zazie, peu importe, dans la bande-son d'ici. Faisons connaissance à présent avec Sébastien, d'ici La Rochelle, qui fait des trucs bizarres. Si, si, c'est bizarre, Valérie Damido pense la même chose. Et avec Corinne, fière, très fière d'être auvergnate, comme Éric Bastien sur votre radio ici.
2: Alors là, il va falloir que tu m'expliques. Parce que ta manie, c'est te caresser constamment les ongles et te tortiller les doigts.
3: Fais peur.
2: Peux-tu m'expliquer? Alors, Kiki, c'est pourquoi?
4: Eh ben, en fait, je...

0: cigarette par l'oreille.
1: Et comment c'est possible?
2: Oui, alors c'est pas reproduire, hein, mais c'est quand effectivement j'étais un peu plus jeune, après une otite, j'avais dû avoir une perforation du tympan. Et en fait, je sais pas si vous vous êtes déjà passé le nez pour faire sortir, pour faire voilà. Ben en fait, c'est le conduit ORL. Alors donc, du coup, les spécialistes là, clairement, ils vont tirer la sonnette d'alarme. Mais effectivement, je me suis aperçu par inadvertance quand j'étais plus jeune et que je fumais, que la fumée, effectivement, par le conduit, arrivait à sortir par l'oreille.
0: Ah d'accord, mais depuis donc, tu t'es fait opérer, ça va mieux là.
2: J'ai arrêté, oui, effectivement. Bon, après ça m'a dépanné pendant quelques soirées parce que je faisais quelques paris.
1: Les gens
2: ne me croyaient.
1: Ouais. Le gars est fou, quoi.
2: Les gens ils étaient pas du tout certains que je puisse le faire. Et puis du coup, ça m'a permis de gagner quelques paris à ce sujet-là.
0: Ok, bon bah écoute, ma petite cheminée, on va tout de suite marquer le deuxième point. Ma cheminée oléronaise. Alors, écoute bien la deuxième question, vrai ou faux, ne fais pas sortir de fumée par tes oreilles. Écoute bien, le tout premier réveil ne permettait pas de régler l'heure à laquelle il sonnait. C'est-à-dire que le premier réveil inventé, on ne pouvait pas régler l'heure à laquelle il sonnait. Est-ce que c'est vrai? Est-ce que c'est faux? Top chrono, 5 secondes.
2: À mon avis, je pense que c'est une info, je dirais vrai.
0: Eh bien, tu as bien raison. Parce que le tout premier réveil mécanique inventé au 18e sonnait toujours à heure fixe, sans possibilité de réglage. Donc, c'était pensé pour que les ouvriers ayant des horaires fixes se lèvent. Voilà, pas de grasse mat. Très bien, 2 points pour toi.
1: Ouais. Bah écoute, tu repars vite avec ta fumée, là, on y retourne, tu sors.
0: Oh, mais hein, ça suffit.
1: Allez, avec sa fumée.
0: Fais bien attention, parce que moi j'ai le bras long sur Fort Boyard, je vais te faire kidnapper et te foutre avec les tigres.
1: Ouais, faites gaffe, je vais aller chercher vos araignées préférées. Je sais très bien que c'est pas votre truc, ça. Hein, allez voir Valérie Damido sur YouTube en combat à main nue avec des araignées. Vous allez voir, vous allez rigoler. Corinne, nous on est des Auvergnats, on nous la fait pas, nous les araignées, on les mange avec les dents, nous les araignées. Bon, qu'est-ce que tu fais dans la vie, Corinne?
3: Je suis secrétaire.
1: Bah écoute, c'est pas grave, tu peux le dire avec le sourire. T'es secrétaire dans quoi?
3: Avec le sourire. Ouais,
1: non, bah, j'entends, je te taquine. T'es dans quoi, on peut savoir? Dans quelle administration?
3: Je suis dans des pèses poids lourds dans les levages.
1: Ah, tu peux le dire avec le sourire aussi. Hein. Bon, tu voulais être vétérinaire quand tu étais petit, tu voulais même être archéologue, dis donc.
3: Alors, oui, j'aurais bien aimé.
0: Alors, oui, mais ça c'est... Oui, parce que...
1: Bah, tu peux fouiller Terre de Feu, l'Auvergne, les volcans, tu peux faire ton Indiana.
3: Oui, on peut aller à l'Antésie pour faire la pub, tiens.
1: Par exemple, au Puy-de-Dôme, avec le petit train, le petit gris, à 1493 mètres de hauteur, un truc comme ça.
0: Bienvenue sur Ici Auvergne.
1: Attaqué, sponsoré, au taquet, sponsorisé par le Conseil Général de l'Auvergne. Tu fais de la marche, bon ça c'est normal, parce qu'en Auvergne, voilà, on a compris, il y a plein de balades.
0: Bien sûr.
1: Voilà. Mais bon, allez, il n'y a pas que l'Auvergne, il y a aussi la République Dominicaine. Corinne,
3: Oui. Elle
1: aime voyager. Normal.
3: Oui.
0: Bah c'est sûr qu'elle aime mieux le soleil de l'Arab d'homme que...
1: Hein, voilà. Tu y as vu des baleines et t'en vois pas en Auvergne des baleines?
3: Ah non, oui, après c'est des autres baleines, mais c'est pas des baleines.
1: Ah, c'est sûr qu'avec deux truffades, on devient vite une baleine en Auvergne. Bon, sinon t'aimes bien te balader en France. C'est quoi les régions que t'aimes bien à part l'Auvergne? Parce qu'il y en a d'autres.
3: J'aime bien l'Ardèche, je suis comme Valérie.
1: Ouais.
3: Et j'aime bien tout ce qui est Camargue aussi, hein.
1: Ah, la Camargue, ouais.
0: C'est beau, la Camargue.
1: Languedoc-Roussillon, la Normandie, bien évidemment. Juste avant de jouer, on parlait de l'Ardèche. N'oublions pas cette statue, hein, Andromardèche,
0: du côté de Montélimar.
1: 6,50 mètres de haut depuis le 18 janvier. Elle est érigée.
0: Le maire de Montélimar est en train de m'appeler sur mon portable.
1: Valérie Damido, érigée.
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0: Tu peux préparer le café noir Eddie Mitchell sur votre radio ici. Peut-être que vous aussi, vous êtes en train de préparer le café ou le déjeuner même. D'ailleurs, si vous aviez le choix, avec qui aimeriez-vous partager un repas? Marie d'ici Brézizel a déjà fait son idée, que l'on découvre dans un instant avec Valérie Damido et Eric Bastien sur votre radio ici.
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2: Ici, nous sommes avec Marie qui a un point, Geoffrey qui a deux points, Marie qui vit à la Capelle Bonance dans l'Aveyron, et Marie, on lui a demandé avec qui elle aimerait déjeuner. Si elle devait déjeuner avec une célébrité, elle déjeunerait avec lui.
3: Avec un Anglais.
2: Avec un Anglais, exactement, avec Sting. Alors, tu l'adores, il paraît, hein?
4: Ouais, j'aime beaucoup, ouais.
2: Ah, bah, tu as raison, ça. On adore ses chansons, on adore la personne. Mec très engagé, magnifique. Et alors, il paraît que tu l'as vu dans les arènes d'Orange.
4: Ouais, c'était il y a plus de 2 ans et c'était extraordinaire.
2: Ah bah oui, c'est beau les arènes d'Orange en plus.
4: Ouais.
2: Ouais, my God. La meuf est encore en train de rêver. Elle est en train de rêver.
4: Que c'est vrai, en plus.
2: Bah, bien sûr, elle le voit, le petit blond super mignon là qui chante et tout.
3: Il est hyper sympa en plus.
2: Il est très
3: gentil.
2: Très sympa.
3: Et il parle français.
2: Et il parle un peu français. Alors, est-ce que tu aimes la chanson en général? Est-ce que tu fais des karaokés? Est-ce que tu écoutes beaucoup de musique?
4: En général, oui.
2: Parce que là, c'est le moment où on va te demander qui chante. C'est-à-dire qu'il va y avoir deux personnes qui vont s'enchaîner, deux artistes. Ce ne sont pas des Français, ce sont des internationaux, je préfère te prévenir.
3: Et, oui.
2: Et ces deux artistes vont s'enchaîner, il faut que tu me les trouves pour marquer un point par artiste. Attention, okay. Écoute bien.

0: Ah, c'est pas enchaîné, oui, pardon. Alors, c'est à dire quoi comme.
1: Les Bee Gees.
2: Ah oui, Bee Gees.
0: Magnifique, les Bee Gees. How deep is your love? 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Da-da-da. Et joué tout le monde. Moi, j'en ai dansé des slow, j'en ai roulé de la pelle là-dessus.
2: Attends, on a roulé de la galoche là-dessus.
0: Ah
2: hein.
0: Là là.
2: Ah, mais bien sûr.
0: Et voici ta deuxième artiste.

0: chère.
1: C'est qui?
2: Tracy Chapman.
0: Oh là là, mais qui sont forts. Talking about a revolution now.
1: Et bravo, ça fait 3 points pour Marie.
3: Ah, c'est que des titres qu'on écoute au moins une fois par jour, hein, sur ici. Dis donc, Geoffrey, pareil qu'on lance des couteaux. Qu'est-ce que c'est de cette histoire? Qu'est-ce qu'il y a? Tu es collectionneur de couteaux?
4: Oui, j'aime bien les couteaux, oui, c'est vrai.
3: Ouais, enfin,
4: mais je ne suis pas lanceur de couteaux.
3: Enfin, t'as quelques couteaux, mais tu utilises toujours le même, qui est un couteau de Nontron. Alors, c'est quoi le couteau de Nontron?
1: C'est quoi, oui.
4: C'est un couteau qui est fabriqué à 20 km de chez moi, avec un joli manche en buis, et voilà.
3: Enfin, il est surtout réputé comme étant le plus vieux couteau de France. Voilà, donc c'est quand même, c'est pas n'importe quel couteau.
1: Mais t'en as combien des couteaux?
4: Oh, une vingtaine, trentaine.
3: Oui, on n'irait pas chez lui faire un petit tour, hein, le soir dans la forêt.
1: Agathe, si tu nous écoutes et que tu es en danger, n'hésite pas à nous appeler.
3: Elle a des fourchettes, donc il n'y a pas de problème. Bon, allez, Geoffrey, on parlera de ta rencontre avec Agathe tout à l'heure, mais nous allons jouer à présent avec deux chansons séparées pour toi. Il n'y a pas de français, c'est que des titres que l'on connaît. Tu les reconnais, ça vaut 2 points. Voici le premier.

0: Allez, on y va, top chrono. Qui chante?
1: UB40 ou je sais pas comment on prononce en anglais.
0: UB40.
2: Mais c'est...
0: Ah mais c'est ça, c'est UB40, c'est ça?
2: Ah oui.
0: C'est une bonne réponse. Moi, je ne sais pas, j'avais noté UB40. Mais bien sûr, UB40. Oh là là.
2: C'est UB40.
0: Mais nos auditeurs ont tellement de talent. Bah, voici
2: évidemment.
0: Le deuxième titre pour toi pour marquer un deuxième point.

0: Allez, qui chante? On y va pour 5 secondes.
1: 10.
0: Ah, rien que ça. Geoffrey.
2: Là, c'est plus compliqué. Ah. Aucune idée. Je ne sais pas du tout.
0: Il nous a quitté il n'y a pas longtemps en plus. Joséphine, le 22 décembre dernier, c'est Chris Rea.
3: Oui, Chris Rea. Ça fait 3 points pour Marie, 3 points pour Geoffrey.
0: C'est pas mal, hein?
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De Palmas tombé. Et voilà, les meilleurs moments de Taquet sont terminés pour aujourd'hui. Nous retrouvons Valérie Damido et Eric Bastien lundi avec d'autres candidats pour parler cuisine, par exemple, ou encore moto et Pascal Obispo sur votre radio ici. Merci Valérie Damido et Eric Bastien. Dans un instant, Johan Rock pour Ici dès 5h. Quant à moi, je vous retrouve tout à l'heure à partir de midi pour les meilleurs moments d'Au Taquet sur votre radio ici.

0: début de journée avec quelques bris de verre pour démarrer la journée. Il est 4h59, bientôt 5h.
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0: Avez-vous bien dormi? Oui? Non? Eh bien, ce matin, on va tâcher de vous réveiller de la meilleure des manières. L'info, évidemment, tout près de chez vous. Et puis, évidemment, quelques bons plans. La musique, également, pour vous accompagner dans les prochaines minutes, avec Bernard Lavillier. Et puis, l'info, au plus près de chez vous. Bonjour, Valentine Lottès.
2: Bonjour, Johan. Bonjour à tous.
0: C'est à la une de l'actualité, ce matin.
2: Un nouveau département français qui s'embrase, l'Aude ravagée par un méga-feu à l'été 2025. Le cauchemar recommence pour les habitants de Saint-André-de-Roquelongue. C'est l'info du jour, dans une demi-heure. Et s'il fallait encore une preuve du dérèglement du climat, ce sont les chasseurs désormais qui apportent de l'eau aux chevreuils. Reportage d'ici 15 minutes.
0: Faire de l'autostop, est-ce une bonne idée pour économiser sur son trajet? Alors que les avis sont partagés ce vendredi, par ici les économies s'apprêtent à trancher. Valère Correa nous rejoindra à 5h11. 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
0: Ça sentirait pas un petit peu le début du week-end? Bientôt, 5h. Le journal présenté par Valentine Lottès. Et à la une, un incendie démarré sur des cendres.
2: Nous sommes dans l'Aude, où moins d'un an après le méga-feu de Ribaute et l'embrasement de 11 000 hectares de forêt, un nouvel incendie a démarré hier dans ce même massif des Corbières, à Montserré précisément. Petit village de 650 habitants, raconte son maire Yves Fabre. Et cette fois, tout est parti d'un accident de la route.
3: Tout simplement, une voiture qui a fait une embardée, dont je ne connais ni la cause, ni les dégâts qu'elle aurait pu occasionner, puisque la voiture a brûlé. On n'a heureusement pas trouvé de dégâts humains, mais cette voiture donc a pris feu, et c'est à partir de là, du fossé de la route, que donc le feu a démarré, attisé bien évidemment par le vent d'ouest, le vent du nord qu'on appelle dans le pays. Et
4: votre commune, elle est entourée d'arbres.
3: Elle est très arborée. D'une part, elle est très étalée au niveau de sa surface au sol, la commune, et elle est surtout à l'intérieur de trois massifs. Le massif de Fontfroide, le Saint-Victor et le Pinada côté nord. Et là, effectivement, on est dans une situation de fragilité sur le plan de la géographie.
2: Un incendie fixé tard hier soir. 120 pompiers ont passé la nuit sur place pour noyer les points chauds. Ils sont encore plus de 850 dans le Var. Après une nouvelle journée particulièrement difficile dans le massif du Gros-Bessillon, une dizaine de reprises de feu hier, alimentées par le Mistral et une température proche des 40 degrés. Dans la Drôme, l'incendie de Bellegarde-en-Diois est lui bientôt circonscrit, selon les pompiers.
0: 5h02, c'est le retour de l'antivirus.
2: Souvenez-vous de la crise d'il y a 3 mois sur un bateau de croisière, le MV Ondus, sur lequel sévit ce virus, parfois mortel, venu des Andes. Un nouveau cas a été signalé hier en France, Anne Le Gall. Un patient franco-argentin désormais à l'isolement en Espagne, après avoir traversé la France.
5: Ce patient n'a présenté que des symptômes légers, il va bien et il est actuellement isolé avec sa famille en Galice, dans le nord de l'Espagne. Mais des précautions sanitaires s'imposent, car la souche d'antivirus détectée chez lui est bien celle des Andes, la seule qui a la particularité de se transmettre d'homme à homme en cas de contact très rapproché. Comme ce patient a transité en France durant la deuxième quinzaine de juillet, il faut donc retracer son parcours dans 3 régions, Nouvelle-Aquitaine, Normandie et Île-de-France. Face à ce virus qui entraîne des troubles respiratoires et qui peut être mortel, les autorités sanitaires sont actuellement en train d'identifier qui sont les cas contacts à haut risque qui ont pu croiser la route de ce patient en France. Par précaution, il leur sera demandé de s'isoler et de signaler tout symptôme, indique le ministère de la Santé, qui précise aussi que nous ne sommes pas face à un virus présentant une circulation diffuse dans la population.
2: Par ailleurs, on apprend la rémission de la Française contaminée sur le MV Ondus il y a 3 mois, tout juste sortie hier de l'hôpital Bichat. Elle se trouve désormais dans un centre de convalescence. La haine des femmes, la haine des juifs sur le front de Louise Michel. Des tags antisémites et antiféministes ont été découverts hier à Trélissac en Dordogne sur une fresque en hommage à la révolutionnaire du 19e siècle. Hors de question de laisser passer pour le maire de la ville décidé à porter plainte. 3 candidats à la reprise de Duralex, la célèbre verrerie du Loiret en redressement judiciaire. Mais d'autres peuvent encore se faire connaître. L'administrateur judiciaire annonce un report de la date limite pour déposer une offre au vendredi 11 septembre.
0: Direction le Tour de France Femmes avec l'étape la plus attendue de cette 5e édition.
2: L'ascension du célèbre Mont Ventoux, une première pour les coureuses de la Grande Boucle et une sacrée avancée, Emma Sarango, pour le cyclisme féminin.
6: Il y a un mélange de gourmandise et de frayeur chez la Suissesse Marlène Reusser qui portera le maillot jaune aujourd'hui pour le 3e jour consécutif.
7: Il me plaît, le Mont Ventoux, c'est long, c'est dur, il y a du vent et ça va être dur,
6: oui. Ça va être dur, oui. 16 km de montée à près de 9% en moyenne. Alors beaucoup des favorites ont anticipé une reconnaissance au printemps. D'autres l'avaient déjà bien pratiqué, ce géant de Provence, à l'image de la Nîmoise Constance Valentin.
8: Personnellement, je trouve que c'est la première partie dans la forêt qui est vraiment la plus pentue, la plus difficile parce qu'elle est très irrégulière. Et après, on voit notre objectif de loin avec le Ventoux. Donc c'est vrai que ça peut être difficile, mais moi, en tout cas, ça me donne plus de motivation pour pouvoir aller encore plus vite.
6: Une étape ambitieuse qui marque un tournant dans la renaissance du Tour féminin pour Marion Rousse, sa directrice.
9: Moi, je ne conçois plus mes parcours en fonction de savoir si les filles vont être capables, est-ce que c'est dur, pas assez dur. Pour moi, elles sont capables de tout grimper.
6: Et quel beau symbole ce serait si une Française s'imposait ici ce soir pour la toute première victoire tricolore de cette édition.
2: Départ de cette 7e étape à 13h15 depuis la Voulte-sur-Rhône en Ardèche. La carte postale promet aussi à Paris cet après-midi pour le plongeon de haut vol. Épreuve spectaculaire de ces championnats d'Europe de natation organisés pour la première fois dans la Seine, avec en arrière-plan de ces sauts acrobatiques à plus de 20 mètres de haut, la Tour Eiffel. Et ça, sous le soleil en plus, Johan.
0: Plein soleil sur la carte de France ce matin, avec de la fraîcheur ressentie au nord du pays, avec 9 degrés seulement à Charleville-Mézières, au lever du jour. Une fraîcheur qui contraste nettement avec les fortes chaleurs présentes dans le sud-est, toujours en alerte canicule ce vendredi. Des fortes chaleurs qui perdurent entre Provence et Languedoc-Roussillon. 24 degrés à Perpignan ce matin, 25 à Montpellier. Et puis, si on remonte, 17 à La Rochelle en milieu de matinée, 17 à Bourges. 17 également à Strasbourg, 12 à Brest. Et puis dans le courant de l'après-midi, la chaleur va gagner du terrain. Elle va remonter direction le nord avec toujours un ciel bleu et un soleil qui dominera sur l'ensemble du territoire. Le mercure, lui, affichera 27 à Biarritz, 29 à Nantes, 28 à Paris, 25 à Charleville. Et puis la maximale, 37 degrés sur le pourtour méditerranéen à Perpignan. Et vous, comment ça se passe ce matin? La météo, on l'a fait ensemble. Vous prenez votre clavier, votre smartphone, vous nous envoyez vos températures et le nom de votre commune. On attend vos messages et on a hâte de vous lire.
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0: Voici la toute première chanson de votre journée. C'est Dou Guiré et c'est ainsi que commence Ici de 5h. Bon réveil, il est 5h07.

0: écoutez ici votre radio locale, celle qui vous accompagne dès Potron Miné. Bon réveil, il est 5h10.
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0: Alors que les championnats d'Europe de natation ont lieu actuellement à Paris, je voudrais revenir sur une autre compétition d'envergure qui vient de se dérouler dans le Calvados, le traditionnel concours du plus rapide et gros mangeur de l'Ivaro.
2: Tout à fait, j'étais candidate d'ailleurs.
0: C'était il y a quelle promotion, quelle année ?
2: Cette année.
0: Alors c'est pas à vous que je vais rappeler les règles. Le principe, manger, engloutir 1 kg de fromage face au chrono. Et puis, peux-je vous dire, sur le terrain de la performance du dépassement de soi, les participants de ce concours n'ont rien à envier à Léon Marchand. Il en faut de l'estomac hein, pour engloutir 1 kg de fromage. Je voudrais donc saluer ce matin celui qui vous a battu, oui. Valentine. Il s'appelle François. Il a remporté dimanche dernier l'épreuve haut la main devant 2000 spectateurs. Cette année, le champion a battu son record personnel en finissant à 2 minutes 40. Hein. L'an dernier, c'était 3 minutes 20.
2: Je suis très loin derrière.
0: Alors peut-être que vous n'avez pas adopté la même technique que lui. Au préalable, avant la compétition, il engloutit un demi-litre d'huile. Et puis surtout, il le précise, il ne regarde jamais le public dans les yeux. Ça pourrait le déconcentrer. C'est à ça qu'on jauge l'esprit d'un champion. Pour info, le record historique était détenu par Philippe. 29 titres à son actif. Un record sans appel, puisque lui, il a fait 1 minute 51 il y a quelques années. Et puis, il a préféré arrêter. Il s'est dit, de toute façon, personne ne me battra jamais. Et puis aussi, on dit que sa femme lui avait dit, arrête Philippe, tu me fais honte. Tu continues comme ça, je prends la valise, je me tire avec les gosses. En tous les cas, l'année prochaine, si vous voulez tenter, effectivement, votre chance, ça se passera dans le Calvados, à l'Ivaro. Le bien nommé, il est 5h12, vous écoutez ici l'info ce vendredi, Valentine, ce sont les chasseurs au chevet de la faune sauvage.
2: Et ce n'est pas le monde à l'envers, mais presque, quand face à la sécheresse et aux fortes chaleurs, les passionnés de chasse abandonnent leurs fusils pour apporter de l'eau aux chevreuils, lapins et sangliers de nos forêts. Reportage près de Belfort dans 5 minutes.
0: Et dans la bande-son de cette dernière matinée de la semaine, on vous a choisi Bernard Lavillier. Un peu de reggae pour vous réveiller. En attendant, quelques économies. Bonjour Valère Coréard. Chaque jour avec vous, un bon plan pour faire grimper au rideau notre pouvoir d'achat. Et aujourd'hui, vous nous parlez d'un mail que vous avez reçu.
3: C'est Patricia qui m'a écrit sur parisilleséconomies@radiofrance.com. Je la cite. Hein. Je souhaite partager l'information suivante qui peut être utile pour certaines personnes. Le service Réseaupousse. Réseaupousse est un service d'autostop et de covoiturage organisé, gratuit, destiné à tous les habitants d'un territoire. Il permet de faciliter les déplacements du quotidien, en particulier dans les zones rurales où les transports en commun sont rares ou peu fréquents. Alors merci Patricia, c'est une excellente idée de nous en avoir parlé. Réseaupousse, qui s'écrit d'ailleurs R-E-Z-O, Pousse, comme le pouce, est en fait un service mis en place dans les communes rurales ou périurbaines, en lien avec les collectivités territoriales. Le principe de l'autostop et du covoiturage, gratuit, sécurisé et organisé.
0: Et alors comment ça marche ? Tout se passe par une application, c'est ça ?
3: Exactement, vous pouvez opter pour du covoiturage ou de l'autostop selon votre préférence. Pour l'autostop par exemple, ça fonctionne un peu comme les transports en commun avec des arrêts. L'application annonce qu'une personne sur deux attend moins de 5 minutes. En fait, vous voyez arriver un véhicule qui s'arrête. Dans ce véhicule, vous avez un membre du réseau Pousse qui est au courant que vous attendez et vous pouvez faire un bout de chemin ensemble, en fait, tout simplement gratuitement. Avant d'embarquer, bien sûr, demandez la carte de membre à la personne qui conduit. Le bémol à cette belle idée, c'est que le réseau n'est pas implanté partout en France, mais vous pouvez bien sûr jeter un œil sur leur carte. Peut-être que vous serez chanceux. Leur site, c'est réseaupousse.fr. Voilà, vous savez comment faire de l'autostop en toute sécurité grâce au bon plan de Patricia avec Réseaupousse. Et si vous êtes plutôt covoiturage, ça se passe sur mobicop.fr. Et là aussi, c'est gratuit. Si vous aussi, vous avez des bons plans pour rouler malin sans exploser le budget, pensez à m'écrire. Hein, parisilleséconomies@radiofrance.com.
0: Passez un bon week-end, Valère. Lundi, avec vous, il sera question de mensualiser nos factures d'électricité. En attendant, c'est vendredi. Vous écoutez ici, il est 5h14.
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0: 5h15, l'info d'ici, quand les chasseurs troquent leurs fusils contre des seaux d'eau.
2: Pour abreuver les animaux de la forêt. Et non, nous n'avons pas changé de dimension, mais de climat. Clairement, en voici une nouvelle preuve dans le territoire de Belfort, où face à la canicule et à la sécheresse Gabin Grulé, la préfecture autorise les chasseurs depuis une semaine à mettre de l'eau à disposition des animaux sauvages.
5: Un quad entre dans le bois avec un grand bidon à l'arrière. Lionel en descend et verse l'eau dans l'une de ses bassines en plastique.
6: C'est pas parce qu'on est chasseur qu'on ne s'occupe pas des animaux. Je fais le nécessaire pour que les bêtes ne meurent pas de soif.
5: La végétation est grillée à quelques mètres, une mare à sec.
6: Je mets des pièges photos pour surveiller et on voit qu'ils viennent chevreuils énormément. Ils sont amaigris, les petits. Ouais.
7: C'est tout ça l'entouré dedans.
5: Sa petite fille Luna l'accompagne.
7: J'aime bien venir boire et à manger en dessous animaux. Sinon, il peut être mort.
5: Depuis une semaine, Lionel remplit tous les deux jours 6 bacs avec 60 litres venus de son réservoir d'eau personnelle.
6: Par contre, là, j'arrive à saturation d'eau. J'ai plus d'eau de pluie.
8: Mais t'avais que ça ou t'avais mis aussi dans des mares qu'on avait creusées, non ?
6: Ah, je mets dans les mares beaucoup.
5: Le président de la Fédération de chasse, Daniel Jacques, rappelle les règles de la préfecture. Utiliser l'eau de pluie, l'eau des temps clos, pas d'eau potable, et la mettre dans des récipients ou des mares placées à l'ombre.
9: C'est déjà bien que le préfet nous ait autorisé à donner un petit peu d'eau à la faune sauvage. Le problème, c'est que de l'eau de récupération, ça va être difficile à trouver.
5: En versant les dernières gouttes de son bidon, Lionel dit craindre une nouvelle canicule la semaine prochaine. Sans pluie, il ne pourra plus abreuver les animaux de la forêt.
2: La faune, victime elle aussi de la chaleur et des incendies. À Landiras, c'est le parc animalier Sud-Gironde qui se mobilise et qui accueille et soigne les animaux des évacués du département. Des chevaux, des ânes, des chèvres et des poules. C'est à voir en vidéo sur ici.fr.
0: 5h16, qu'est-ce qu'on regarde ce soir à la télé? Et pourquoi pas les routes de l'impossible, l'un des programmes historiques de France 5. Son producteur va nous confier les secrets de fabrication de cette émission hors normes. Invité des coulisses télé dans un instant, juste après Bernard Lavillier, Stan the Ghetto, 5h18.

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0: Soyez les bienvenus si vous venez d'arriver ici. Il est 5h21 ce matin. On prépare déjà le week-end. Et c'est un 7 août qu'elle est née, la comédienne star hollywoodienne Charlize Theron. 51 ans ce vendredi, oscarisée. Récemment, vous avez pu la voir dans la saga Mad Max Fury Road ou un peu plus anciennement dans Le Diable s'habille en Prada. Un bon anniversaire également que l'on souhaite à Bruno Pelletier. Comment ça, c'est qui Bruno Pelletier? Mais enfin, voyons. C'était l'une des voix qui a bâti le succès de la comédie musicale Notre-Dame de Paris.
1: Il est venu le temps des cathédrales.
0: Aux côtés de Garou, Hélène Segarra, Patrick Fiori. Il était aussi de l'aventure de Starmania. C'est un 7 août qu'est né David Duchovny, 66 ans aujourd'hui pour l'acteur américain indissociable de l'agent Fox Mulder dans la série culte X-Files. David Duchovny qui a retrouvé le succès quelques années plus tard avec la série Californication. Et puis vous vous souvenez de Charlie Oleg ? L'ambianceur, organiste de l'émission de dating Tourné Manège, lui aussi, était né à cette date. La télé, toujours et encore, dans le carnet noir ce vendredi, un an tout juste que Patrice Lafond nous quittait. Il avait animé Les Chiffres et les Lettres, Pyramide et le fameux Fort Boyard qui lui a survécu. Et puis un autre homme de télé qui a marqué la télévision française des années 80, Michel Pollack, disparu à 82 ans. Un 7 août, une émission dont on se souvient avec les cendriers qui volaient. Droit de réponse, ancêtre de Ça se discute et de toutes les autres émissions de débat. On reste à la télé ce matin à 5h23 dans les coulisses. Ce matin, on vous emmène sur les routes de l'impossible, des routes très escarpées, perchées sur les sommets de la Mongolie. Vingt ans que cette collection originale est diffusée sur France 5. Un programme où, à chaque épisode, il y a toujours au moins un moment où l'on retient son souffle, tant on n'en revient pas de voir ce qui peut se passer à l'autre bout du monde.
2: C'est un fleuve qui tombe du ciel. En un mois, les nuages peuvent lâcher sur le Cambodge jusqu'à 500 litres d'eau au mètre carré. Phnom Penh, la capitale, disparaît sous les eaux à chaque mousson.
0: Et à chaque fois, c'est pareil. Pour capturer les meilleures images, les reporters des routes de l'impossible n'hésitent pas à donner de leur personne. Et au fil des ans, les conditions de tournage sont devenues de plus en plus difficiles et dangereuses. Et ce, toujours pour la même raison, comme me l'a expliqué Tony Comiti, le producteur de la collection.
3: Aujourd'hui, les équipes des routes de l'impossible sont confrontées de plus en plus au dérèglement climatique. En Namibie, le réalisateur a voulu suivre des femmes qui, juste pour faire cuire leurs légumes dans leur village, faisaient 5-6 heures à pied sous 45-50 degrés avec des cruches sur la tête pour aller chercher de l'eau. Et quand il est arrivé sur le point d'eau avec les femmes, et ben ce point d'eau, c'était une mare dans laquelle aussi se désaltérait du bétail. Là, c'était très dur pour lui parce que s'il boit de l'eau, ben c'est hôpital direct. Il était complètement assoiffé.
0: Alors justement, avec le dérèglement climatique, comment fait-on pour mener à bien sa mission de reporter tout en assurant, au maximum, la sécurité de ceux qui partent sur le terrain? Réponse du producteur.
3: On essaye de regarder un peu la météo et il n'y a plus du tout de prévision. On part dans le désert pour faire un film sur la sécheresse et en fait il va pleuvoir des trompes d'eau pendant un mois. Donc écoutez, on fait comme les gens qu'on filme, il faut s'adapter, c'est juste s'adapter. Et on filme les gens qui subissent et qui survivent. Ben, ils n'ont pas le choix de toute façon, les gens.
0: Pour info, c'est dur à cuire qui composent l'équipe des grands reporters de l'émission sont toujours les mêmes depuis le début. Ce qui, au regard de ce qu'ils endurent, doit impliquer d'être particulièrement blindé psychologiquement pour tenir le choc.
3: Il est évident que quand on rentre à Paris où tout est régulé, les reporters finalement, le fait de voir toutes ces populations comme ça dans la souffrance, mais aussi dans la débrouille et parfois même dans la joie, bah écoutez, ça donne beaucoup d'humilité en fait.
0: Les routes de l'impossible en Mongolie, les nomades des sommets, c'est à voir ce soir 21h sur France 5. Et si vous veniez nous raconter ce que vous avez prévu de faire pour ce week-end, ce vendredi, dernière occasion pour vous de remporter vos lunettes spéciales Eclipse 0810 055 056. On n'attend plus que vous. La musique toujours ici à l'honneur avec le nouveau Charlotte Cardin, 5h25. Bon réveil.

0: Ici, dans vos oreilles, pour bien démarrer la journée à 5h28 le matin. C'est une tradition ici. On part voyager dans le temps avec Stéphane Bern. Et aujourd'hui, Stéphane, on remonte au temps des grandes découvertes.
1: Saviez-vous que l'idée d'Amérique était née dans les Vosges? Oui, laissez-moi vous raconter. En 1507, à Saint-Dié-des-Vosges, dans un atelier d'imprimeur. Imaginez l'odeur de l'encre, le grincement des presses, le papier qui sèche. En pleine période de la Renaissance, le cartographe allemand Martin Waldseemüller travaille entouré d'un groupe d'érudits passionnés. Leur rêve, représenter le monde, oui, rien que ça, y compris ces terres qu'on découvre à peine de l'autre côté de l'Atlantique. Pour dessiner son grand planisphère, Waldseemüller s'appuie sur les récits d'un navigateur florentin qui a exploré les côtes du nouveau continent, Amerigo Vespucci. Admiratif, il décide de baptiser ces terres inconnues du prénom latinisé d'Amerigo, devenant America. Vous imaginez s'il s'était appelé Gérard? Les États-Unis de Gérardi, ça faisait tout de suite moins rêver. Dans cet atelier des Vosges, c'est la première fois que le Nouveau Monde apparaît avec un nom bien à lui. La carte circule et fascine les savants d'Europe. Waldseemüller finira quand même par douter de son choix. Vespucci était loin d'être le seul découvreur de l'Amérique. Mais trop tard, America avait déjà conquis les Atlas. En 2001, les États-Unis achètent le planisphère de Waldseemüller pour 8 millions d'euros. Bon, ça fait cher le poster, même encadré. Mais son œuvre est aujourd'hui considérée comme l'acte de naissance de l'Amérique. Et voilà comment, au fond d'une vallée tranquille, naît un nom qui fera le tour du monde. À Saint-Dié-des-Vosges, on n'a peut-être pas découvert l'Amérique, mais on a su lui trouver un nom qui claque. Merci les pastilles des Vosges pour le souffle d'inspiration.
0: Et ça claque toujours avec Stéphane Bern. À lundi, même heure, même antenne, à la une de la presse ce vendredi. Ici, les métiers d'art seront à l'honneur face à l'IA, au tout digital. Comment se porte-t-il? A priori, visiblement, plutôt bien. On en parlera avec notre invité tout à l'heure, juste un peu avant 6h. Pour l'heure, 5h30, l'info en France et dans le reste du monde. C'est l'heure du 90 secondes avec vous, Valentine Lottès.
2: Nouvelle journée à haut risque sur le front des incendies, avec ce risque très élevé de feux de forêt dans les Bouches-du-Rhône, le Vaucluse et le Var, où les pompiers ont combattu une dizaine de reprises de feux hier dans le massif du Gros-Bessillon, toutes maîtrisées. De la fumée s'envole aussi désormais dans le ciel de l'Aude, où moins d'un an après le méga-feu dans le massif des Corbières, un incendie a démarré hier. Il est fixé, selon la préfecture, dans son dernier point de situation hier soir. La mise en examen d'un père de famille soupçonné de l'assassinat de son fils de 17 ans. L'homme de 59 ans a reconnu l'avoir étranglé chez lui à Nice. L'aide-soignant parle d'un coup de folie dans le cadre d'une séparation conjugale. Votre radio ici, partenaire officiel du Tour de France Femmes, avec la 7e étape aujourd'hui, particulièrement attendue pour son ascension du Mont Ventoux, le géant de Provence. Et c'est une première dans l'histoire de la grande boucle féminine. Le départ, c'est à 13h15. Un nouveau championnat de football débute ce soir, la Ligue 3, une création de la Fédération Française de Foot pour remplacer la division semi-professionnelle de National. Un multiplex au menu de cette première journée avec 9 rencontres à partir de 20h45. Du spectacle aussi dans le ciel, les Nuits des Étoiles commencent. 500 manifestations gratuites sont organisées dans toute la France ces 3 prochains jours pour vous permettre d'admirer et surtout de comprendre ce que vous regardez.
0: Vous écoutez ici l'info du jour à 5h31. C'est le cauchemar qui recommence pour les habitants de l'Aude.
2: Moins d'un an après le méga feu dans le massif des Corbières et ses 11 000 hectares de forêt brûlés, un nouvel incendie a démarré hier. Et avec les flammes, Marie Mutrici, les traumatismes des habitants de Saint-André de Roquelongue se sont aussi réveillés.
3: C'est ce que raconte Jonathan, un habitant qui habite sous la Roquelongue, cette longue barre rocheuse bordée de pins qui relie Montserré à Saint-André et sur laquelle les flammes se sont précipitées, attisées par le vent.
4: J'ai vu quand même pas mal de mes voisins qui, malgré les consignes de confinement, n'ont pas attendu pour partir. Ils n'ont pas voulu rester, c'est pour dire comme quoi la situation était vraiment oppressante.
3: Confiné chez lui, Jonathan jette quand même un œil dehors, voit une colonne de fumée énorme et des flammes qui dépassent de la maison à 200 mètres à peine de là.
4: J'ai vu les Dash et les Canadair passer 20 mètres au-dessus du toit de la maison. On a du retardant qui a éclaboussé partout, mais on va pas s'en plaindre, hein. C'est mieux ça qu'une maison calcinée.
3: Mais le sinistre a ravivé des souvenirs douloureux après les feux de l'été dernier.
4: Ça donne un sentiment quand même, au-delà du stress, de colère, parce que l'origine de ces départs de feu, elle est quasiment jamais accidentelle, elle est toujours d'origine humaine. Les gens de notre région, on se dit, si on croise quelqu'un qui fume dans la Pampa cette saison, on se demande si on va lui dire bonjour ou si on va l'assommer tout de suite.
3: Dans l'enquête sur le méga-feu des Corbières d'août 2025, l'hypothèse d'une cigarette mal éteinte jetée depuis une voiture est privilégiée.
2: Et cette fois, un accident de la route est à l'origine de ce feu fixé, je vous le disais, tard hier soir. 120 pompiers ont passé la nuit sur place pour surveiller et noyer les points chauds. Et sur la centaine d'hectares parcouru par le feu, la moitié a brûlé, mais aucune victime ni aucune maison touchée par les flammes. Et puis prudence, encore aujourd'hui, Johan, je vous le disais, le risque de feu de forêt est encore très élevé dans 3 départements du Sud où il fera très chaud aujourd'hui.
0: Et justement, c'est du soleil sur toute la carte de France ce vendredi, avec de la chaleur au Sud-Est, la canicule qui se poursuit, et en revanche de la fraîcheur sur une large partie nord ce matin, ça fait du bien, on en profite. 9 à Charleville-Mézières au lever du jour. C'est pas beaucoup, 24 degrés en revanche à Perpignan, 25 à Montpellier en milieu de matinée. Et puis dans le courant de l'après-midi, la chaleur, elle, va gagner du terrain, remonter direction le nord avec toujours ce ciel bleu, ce soleil qui dominera sur l'ensemble du territoire. Quelques températures, le mercure qui indiquera 27 cet après-midi à Biarritz, 29 à Nantes, 27 degrés à Orléans et puis la maximale 37 à Perpignan. Ce vendredi, chez vous, comment ça se passe? Vous nous l'écrivez, vous n'avez laissé quelques petit message sur la page Facebook d'ici. On salue Kevin qui vit à Mulhouse, 18 degrés 3. C'est précis. Merci Kevin. Le ciel est dégagé chez vous et un vent de nord-ouest à 11 km/h. C'est aussi précis. Marie-Laure, elle vit dans la vallée de Saint-Léonard de Noblat. C'est en Haute-Vienne. Elle a relevé 14 degrés ce matin. Enfin, Paul nous écrit depuis Saint-Robert en Limousin, 16 degrés chez lui et le ciel est dégagé.
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0: Vous vous souvenez forcément du clip de cette chanson avec la tour Eiffel, le feu d'artifice et puis le regard de Daniel Balavoine. L'Aziza est ici ce vendredi à 5h35. On prépare déjà le week-end ensemble.

0: Vous écoutez ici, c'est vendredi, il est 5h39. Merci de nous être fidèles.
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0: Tous les matins ici, bonne humeur, bonne musique et des bons plans pour éviter de se faire avoir ce matin par des appels mal intentionnés,
2: oui,
0: Valentine.
2: Oui, des escrocs se font régulièrement passer pour votre opérateur téléphonique, Orange, Free, SFR, Bouygues, pour vous voler de l'argent. Audrazo nous explique comment, dans un instant, c'est pas vrai.
0: Et puis pour la musique, dans 3 minutes, Florent Pagny sera de la partie.
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0: Avant de partir en tournée, il fait un crochet ici ce matin pour vous réveiller entre tartines et croissants. 5h40, on accueille

0: Et trouver des petits livres pour les enfants, ça demande une petite logistique, parce que vous avez combien d'enfants, vous, aujourd'hui ?
1: J'en ai 8.
0: Bon, très bien.
2: 8 enfants.
0: Vous rappelez tous les prénoms ?
1: D'accord.
2: Alors, est-ce que vous êtes sûre, Karine ? On fait le test maintenant. Les 8 prénoms, du plus âgé au plus jeune.
0: Allez, on va jusqu'à 6 heures. Allez, on y va.
1: On a Karen.
0: Karen, c'est bon.
1: Michaela.
0: Oui, c'est bon.
1: Katie.
0: Oui.
1: Néo.
2: Néo.
1: Ouais. Kailou.
2: Kailou.
1: Timéo.
2: Timéo.
1: Loévan.
2: Il en manque un.
1: Et Oberyn.
0: Et ben voilà, ça faisait un petit peu résultat du bac, hein, vous en conviendrez, mais on pense à tous ces auditeurs qui viennent de se brancher ici, mais c'est quoi ces noms ? Eh bien, c'est tous les prénoms des enfants de Karine. Karine qui va repartir avec... On va peut-être vous rajouter plusieurs paires de lunettes.
2: Oui, parce que j'allais dire, voilà, quand on a 8 enfants, 2 paires de lunettes, c'est pas beaucoup.
0: C'est un petit peu mesquin, et ici, on n'est pas mesquin. Savera va se contenter... Elle va tout faire bien dans les règles de l'art. On va vous envoyer autant de paires de lunettes qu'il y a d'enfants dans cette famille.
1: Eh ben heureusement que vous ne m'envoyez pas aussi pour les petits-enfants, parce que j'en ai 8 aussi.
0: Allez, est-ce qu'on peut faire ça ? On te rajoute ça. Voilà, on a vidé le stock. De toute façon, après, ça ne servira plus. Les lunettes partiront chez vous, puisque de toute façon, c'est la dernière journée où on vous les fait gagner. L'éclipse, c'est mercredi prochain. On vous souhaite une très très belle journée, un bon week-end. Karine, et au plaisir de vous retrouver très
2: rapidement.
0: Une
2: belle journée en famille.
0: Sur l'antenne d'ici.
1: Merci.
0: Salut Karine.
1: Au revoir.
0: Ça se passe comme ça, tous les matins, 5h42. Bon réveil.
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0: 5h42, chaque matin, c'est pas vrai, vous évite de tomber dans le piège des arnaques en tout genre. Ce matin, Audrazo, vous nous mettez en garde contre les appels d'escrocs qui se font passer pour des opérateurs téléphoniques, Orange, SFR, Bouygues, Télécom, etc. Ces coups de fil qui peuvent vous faire perdre beaucoup d'argent.
6: 938 euros, voilà ce qu'une retraitée a perdu dans cette histoire. C'est presque le montant de ma retraite. Je suis choquée, c'est ce qu'elle écrit. Qu'est-ce que c'est que cette arnaque ? Une collègue a eu la même il y a quelques mois, elle m'a raconté. Elle reçoit l'appel du service client de SFR, ou en tout cas c'est ce qu'elle croit, vu qu'elle est bien chez SFR. La personne au bout du fil lui dit que sa ligne va être coupée à cause de travaux et lui demande d'appeler un numéro pour la remise en service.
0: Mais alors qu'est-ce que c'est ? C'est un numéro surtaxé ?
6: Exactement, c'est ça. Et vous, vous voilà en train de poireauter des heures au téléphone. L'escroc utilise tous les mensonges possibles et imaginables pour vous garder au bout du fil. Posez le téléphone, allez faire vos courses, vous dit-il parfois. C'est ce que j'ai trouvé sur des forums. Il y a pas mal de témoignages. Une internaute s'est même rendu compte qu'on l'avait fait appeler un numéro au Zimbabwe. Pour un autre, c'était au Congo. Un autre au Nigeria. Bref, comment faire pour ne pas tomber dans le piège ? Déjà, sachez-le, un opérateur téléphonique, quel qu'il soit, ne vous demandera jamais de composer un numéro surtaxé pour résoudre un problème. Donc vous, ne vous précipitez pas, vérifiez bien calmement avant d'appeler que ce numéro à rallonge qu'on vient de vous donner n'est pas en fait un numéro étranger. Ce que je fais, moi, je le copie-colle dans Google. Et si je vois que les premiers résultats me parlent de Zimbabwe, j'arrête tout.
0: Merci Audrazo pour toutes ces informations qu'on retrouve sur la page ici.fr à l'onglet arnaque. Il est 5h44, vous écoutez Ici. Dans un instant, vous allez faire la connaissance d'un oiseau aux plumes noires, plus noires que noires. Il reprendra la route, lui, pour venir chanter tout près de chez vous, en tournée pour ses 65 ans à partir de septembre prochain. Voici Florent Pagny, la dernière chanson du monde sur les ondes d'ici. 5h44, on se réveille ensemble.
7: Déjà.

0: ça va ce vendredi 5h48, comme tous les jours ici, on s'intéresse à la nature et à tous ses éléments. Et aujourd'hui, dans le monde merveilleux du vivant, trois choses à savoir sur un oiseau splendide qui porte le nom d'une fleur. Bonjour Benoît Prospero.
1: Mais en effet, aujourd'hui, on parle bien d'un oiseau, l'oiseau de paradis, que l'on appelle aussi paradisier, aux couleurs rouge, orange, jaune, vert, émeraude, bleu ou encore mauve. Bonjour à toutes et tous. Au programme, malentendu, super noir et dense. Et donc d'abord, première chose à savoir, nom d'une limace qui fait du trampoline, les oiseaux de paradis doivent leur nom à un malentendu. En fait, au XVIe siècle, lorsque Magellan rapporte les premiers de ces fabuleux oiseaux aux plumes extraordinaires en Europe, pour les stocker plus facilement, c'est ce qu'il fait. Il leur sectionne les pattes. L'Europe le baptise alors paradisier apode, l'oiseau sans pattes, et commence donc à fabuler sur ce curieux animal. Un oiseau qui doit certainement voler à très haute altitude, disent certains, qui ne se pose jamais, disent d'autres, voire qui vit au paradis.
0: Et il faudra attendre 1857 pour qu'un Anglais les observe pour la première fois dans leur milieu naturel et découvre que le paradisier a des pattes.
1: Ah bah exactement, mais pour la science, il restera malgré tout apode. Deuxième chose à savoir, pour séduire sa compagne, le paradisier mâle danse en exhibant, en plus de ses couleurs vives, une robe d'un noir si profond qu'elle ne peut que tomber amoureuse. Et on a percé le secret de ce super noir qui fait pâlir d'envie les artistes les plus renommés. En fait, le noir absorbe habituellement 97% de la lumière. Mais le super noir du paradisier, qui est plus noir que noir, en dévore près de 99%, ce qui dépasse le taux d'absorption de tout ce que les humains sont capables de produire.
0: Comme un méga piège à la lumière, en fait.
1: Ah ben c'est tout à fait ça. Et enfin, troisième chose à savoir, les parades nuptiales des paradisiers de Victoria fascinent depuis des siècles. Pourquoi ? Parce que pour séduire, il produit des percussions qui rythment ses danses. Et comment il fait ça ? Eh bien, il produit des sons lorsqu'il balance sa tête et ferme son bec en frappant ses plumes étalées en éventail devant lui. Oui, en mode séduction, le paradisier ressemble à un éventail. Et donc, chaque mouvement est calculé avec minutie pour générer un bruit parfaitement intégré au ballet de son corps. Le monde vivant est merveilleux. Et pour toute sa connaissance, son savoir, merci au docteur en sciences Nicolas Gilsoul, auteur, avec Jacques Cuisin, du livre publié aux éditions Robert Laffont, Voyages extraordinaires au Muséum National d'Histoire Naturelle.
0: 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À lundi, Benoît Prospero.
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0: 5h51 à la une de la presse. On part aujourd'hui à l'école des métiers d'art.
3: Oui, à l'occasion d'une série que consacre toute cette semaine le journal La Croix à l'artisanat. Pour enquêter, notre invité est parti à Saumur, dans l'un des centres de formation les plus prestigieux du pays.
0: Bonjour Florence Poigneux.
4: Bonjour.
0: Les métiers d'art, c'est d'abord un savoir-faire qui se transmet. Pour les besoins de cette série, vous avez poussé notamment la porte de l'Institut de la bijouterie de Saumur. Qu'est-ce qu'on apprend à y faire précisément ?
4: Alors, dans cet institut qui est créé en 1979, donc c'est un savoir-faire assez ancien, on apprend à faire un bijou à la main de A à Z. Donc, on utilise des outils pour cela, comme un chalumeau pour souder les pièces entre elles, une scie bocfil, qui est une scie très fine pour justement tailler dans le métal et créer des formes. Et on travaille très minutieusement et très lentement sur un bijou pour faire une bague, par exemple, ou un bracelet.
0: Cet institut, il a pour particularité de proposer des formations en alternance. À qui s'adressent-elles, ces formations ?
4: Alors, ce qui est intéressant, c'est que moi, je pensais, comme c'est un institut qui propose des CAP, je pensais voir des élèves assez jeunes, de 15, 16, 17 ans. Et en fait, il n'y a pratiquement que des élèves qui sont majeurs et qui ont fait d'autres parcours avant. Beaucoup, d'ailleurs, ont le bac, ou ont fait des années d'études supérieures et se sont remis à l'artisanat plus tard, se décidant pour cette voie sur le tard, après avoir fait une autre activité, en se découvrant vraiment une passion pour ce métier, parce que ce qui relie les élèves qui sont dans cette formation, c'est vraiment la passion pour les pierres précieuses, pour manier de l'or, de l'argent, pour créer quelque chose de ses mains. Et c'est vraiment ça qui relie ces élèves, c'est leur passion et le fait qu'ils aient une expérience tous un petit peu ailleurs avant d'arriver dans l'institut.
0: Ces élèves, une fois sortis de l'institut, ils trouvent en général rapidement du travail.
4: Alors, ce qui est assez intéressant à voir quand on se balade dans ces ateliers, c'est l'énorme confiance en eux qu'ont ces élèves. Et c'est assez beau dans cette période où c'est très compliqué. Ils ont presque tous envie de créer leur propre bijouterie plus tard, donc d'ouvrir leur propre entreprise. Et pour beaucoup, comme ils sont en alternance dans des entreprises de bijouterie, certains ont déjà des CDI en poche assurée à l'issue de leur formation.
0: Florence, lors de votre enquête, vous, qu'est-ce qui vous a le plus marqué ?
4: C'est le regret qu'ils ont que leur formation soit si peu connue et si peu valorisée. Et ils se disent, moi, au lycée, on m'a jamais présenté ces métiers-là, ces métiers d'art, alors que c'est si précieux, c'est si intéressant à faire. Et s'ils ont un message à faire passer, c'est de dire, renseignez-vous dès que possible sur toutes les possibilités qui vous sont offertes dans le métier de manuel, parce qu'on peut vraiment y découvrir une vocation et trouver du travail.
0: À l'époque du tout numérique, de l'IA, ce savoir-faire là résiste mieux, vous pensez, que d'autres secteurs d'activité ?
4: Eh bien, pour le coup, on ne peut pas remplacer ce travail fait main par de l'intelligence artificielle. Donc, je me dis que ces métiers-là, ils ont leur carte à jouer dans le futur. Donc, il faut se dire que si la passion est là, je suis persuadée que ces élèves trouveront leur voie plus facilement, peut-être que dans d'autres métiers qui sont grignotés peu à peu par le numérique.
0: Ce sera le mot de la fin. La série consacrée aux métiers d'art est à retrouver dans les pages de La Croix cette semaine. Merci Florence d'avoir été avec nous ce matin.
4: Merci beaucoup.
0: Si vous craignez tout ce qui est comptabilité, paperasse, impôts, corvée administrative, dans un instant, on vous parle d'une tendance. Sinon, pour vous faire aimer ça, pour vous faire trouver un peu de plaisir là-dedans.
3: Très bien.
0: C'est possible.
3: Je suis à l'écoute.
0: Ces tendances arrivent dans un instant avec Muriel Jordan. Le temps d'écouter ce standard des années 80, Laura Branigan, Self-Control sur les ondes d'ici 5h54.

0: Vous écoutez ici, ce vendredi, 5h56, avant de retrouver le journal de 6h et toutes les infos de votre région dans le journal. Muriel Jordan nous a rejoint tous les matins à lire notre radar des tendances. Muriel, aujourd'hui, vous nous parlez des soirées paperasse entre amis.
1: Oui, nous sommes nombreux à souffrir de phobies administratives, à retarder le moment de payer nos factures, à remplir la déclaration de revenus le dernier jour à 23h59. Vous allez me dire, rien de grave, hein ? Plein d'hommes et de femmes politiques en souffrent aussi de phobies administratives. Il n'y a qu'à voir combien oublient de déclarer tous leurs revenus ou leur patrimoine. Mais les pauvres, mais ils sont malades ! Souvenez-vous de Jérôme Cahuzac.
2: Je n'ai pas, monsieur le député, je n'ai jamais eu de compte à l'étranger, ni maintenant, ni avant.
1: Oui, mais il n'est pas tout seul à souffrir, et puis c'est... Ah, on me souffle dans l'oreillette qu'il ne s'agit pas d'une maladie, ni d'une phobie administrative, mais bien d'une fraude fiscale. Ah bah, autant pour moi. Pour les autres, en réelle difficulté face à un tas de paperasse, il existe des soirées administratives entre potes. Des soirées admin, pour éviter de procrastiner quand on a 200 mails en attente, des factures à régler, des abonnements à résilier, et des courriers de réclamation qu'on a commencé à rédiger il y a... déjà 2 ans. Ah oui, ça commence à faire beaucoup. On vient avec sa pile de dossiers sous le bras, dans une ambiance cool mais propice à la concentration. On s'occupe de tous les papiers qu'on a en cours. Il ne s'agit pas de déléguer, attention, plutôt de s'appuyer sur des gens et de se motiver grâce au collectif autour d'une bière et de chips.
0: Donc Muriel, on transforme une contrainte, gérer la paperasse en expérience partagée avec des proches, c'est ça ?
1: Oui, et ces soirées plaisent beaucoup aux adultes débordés qui se sentent parfois seuls et qui n'osent pas toujours demander de l'aide. Dans la rue, je vous ai demandé si l'idée d'une soirée admin vous plairait.
3: La paperasse, on a chacun nos paperasses préférées. Donc
4: Vous ne faites pas tout pour votre mari ?
3: Non, il est à la retraite, alors en plus on a le temps, on est tous les deux à la retraite.
5: Je trouve ça bien parce que personnellement je déteste tout ce qui est papier justement, et je pense que ça aide, ça pousse à le faire si on se rejoint et qu'on ramène tous nos papiers tous ensemble, et ça aide et je pense que c'est intéressant. Mais après ça dépend aussi si c'est des papiers très importants, peut-être que ça peut être difficile de se concentrer foncièrement dessus si on est avec nos amis quoi.
6: C'est ça, c'est que si c'est vraiment des papiers importants, on sait que quand on est entre amis, on se prend pas trop la tête.
1: Oui, attention, si vous devez remplir une déclaration URSSAF ou bien aux impôts avec plein de cases à cocher, famille recomposée, auto-entreprise, bénéfices non commerciaux, donations, revenus annexes. Si la soirée vire à la célébration du Beaujolais nouveau, arrêtez tout.
7: Hey, Mumu, tu peux corriger ma liste d'insultes au syndic ?
1: Non, mais arrête Serge, donne-moi ce papier. Bref, les soirées administratives, ces tendances, ce sont les seules soirées entre potes où l'on vous demandera vos papiers à l'entrée.
0: Merci Muriel et prenez soin de Serge, visiblement qui à 5h59 déjà est dans un drôle d'état. Ce vendredi, 5e étape du Tour de France Femmes qui va traverser la Drôme Ardèche.
8: 7e étape.
0: Arrivée mythique tout à l'heure aux alentours de 18h sur le Mont Ventoux, à vivre en direct à partir de 13h30 avec un point sur la course toutes les demi-heures, le Mont Ventoux, sur votre radio locale. En attendant, toute l'équipe d'ici matin est à vos côtés. Bon week-end et surtout, excellente journée.
9: Et bonjour la Meurthe-et-Moselle et les Vosges. On vous réveille tout doucement ce matin, alors vous préparez votre café, votre thé, votre petit déjeuner si vous en prenez un. Et c'est parti pour passer un bon vendredi matin tous ensemble.
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9: 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Il est 6h. À 6h, les infos, c'est avec Léo Limon. Bonjour.
11: Bonjour, bonjour à tous.
9: Vous le voyez sur les étals, cet été, les fruits et légumes sont victimes de la chaleur.
11: À tel point que le gouvernement a présenté un plan d'accompagnement aux agriculteurs pour les aider financièrement. Mais les syndicats ne sont pas convaincus, ce n'est pas suffisant. Notamment parce que les dégâts sont importants, mauvaise qualité et faible quantité. Et forcément, ça se voit dans les marchés. Exemple avec vous, à Dombasle-sur-Meurthe, le risque de Séchy.
12: Ces dernières semaines, Valérie a remarqué que ses clients lui posent beaucoup de questions sur les conséquences de la sécheresse.
13: La grande discussion de cet été, ça, la sécheresse, le goût, le prix, comment il faut les garder, s'il faut tout mettre au frigo, mais ils n'aiment pas mettre au frigo.
12: Mais surtout, elle remarque que les producteurs du sud de la France, dont proviennent tous ces arrivages, sont tous impactés.
13: Il y a des produits qui se terminent plus tôt que d'habitude, comme la cerise, l'abricot, ça va se terminer, alors que logiquement, en septembre, on en a encore. L'artichaut, il crame, le chou-fleur, bah, il grossit pas. On n'a jamais été en 60 ans, on n'a jamais vendu si peu de légumes.
12: Abby se fournit sur de grands marchés. Cette année est inédite pour lui aussi. Jamais il n'a reçu si peu de produits.
4: Tout ce qui est salade, haricots verts, ça devient très compliqué d'en recevoir. Un Maringis, Perpignan, ça devient très compliqué. Tu demandes 10 colis, vous en envoyez 5 parce qu'il n'y en a pas. Le prix, pareil, on est obligé de le répercuter sur tous les clients parce qu'on n'a pas le choix. La salade, aujourd'hui, on la vend 1,80€ la salade. Contre il y a un mois de ça, on la vendait 1€ la pièce. Ça a quasiment doublé et puis la marge est presque faible un peu parce qu'on ne peut pas passer la salade au-dessus de 2€.
12: Mais il pense surtout aux agriculteurs qui voient leur récolte brûler.
4: Ils pleurent, les pauvres. Et on les comprend, on peut pleurer avec eux hein, parce que ça devient très compliqué.
12: La Fédération Légumes de France estime les pertes financières de la sécheresse à plusieurs dizaines de millions d'euros.
11: Dans les autres cultures aussi, hein, les prévisions ne sont pas bonnes. La production de maïs devrait être historiquement basse et la récolte de blé, elle, devrait baisser aussi d'au moins 4%. 50 mètres carrés de chaume en feu et 16 heures de garde à vue. Voilà le résultat d'un mégot mal éteint le 25 juillet dernier à côté de Contrexéville dans les Vosges. Un incendie accidentel limité et éteint avant l'arrivée des pompiers. Mais le fumeur n'a pas échappé à la justice, il était jugé hier. L'infraction pénale n'est finalement pas retenue et il écope de 400 euros d'amende, Thierry Collin.
8: Le quinquagénaire s'avance à la barre juste après un pédophile, des dealers et un voleur qui a mordu un gendarme, un fumeur qui a passé une nuit en garde à vue, près de 16 heures entre la gendarmerie de Vittel et le palais de justice d'Épinal, où il est finalement jugé pour dégradation involontaire par incendie. Mais à l'audience, l'infraction fait long feu, un préjudice nul, à peine 50 mètres carrés de chaume, un incendie éteint avant l'arrivée des pompiers, un mégot mal écrasé sur un chemin et surtout à plus de 200 mètres de la forêt. L'infraction pénale ne tient pas, le parquet le reconnaît. Ce fumeur était venu avec son drone pour filmer la faune sauvage. Il regrette, je n'ai pas fait exprès, je m'excuse, je suis vraiment désolé. Je l'ai mal écrasé, le problème ce soir-là, c'est qu'il y avait du vent, je suis en colère contre moi-même, je m'en veux. Ça a pris très vite, en quelques secondes, avoue l'homme âgé de 57 ans qui se dit amoureux de la nature. Son avocat a réussi à démontrer que l'infraction n'est pas constituée. C'est une injustice de prendre le Pékin du coin et de le servir à l'opinion publique, estime maître Laurent Mortet. Le fumeur écope finalement d'une simple amende pour cette imprudence qui aurait pu dégénérer en feu de forêt.
11: En France, un peu plus de 400 personnes ont été interpellées après les nombreux incendies de cet été. 120 000 hectares ont déjà brûlé selon le ministère de l'Intérieur. Et justement, c'est bien parce qu'un feu de forêt ou de broussaille peut très vite partir que les communes prennent des arrêtés d'interdiction. Après Moyen-Moutier et Ramonchamp, c'est au tour de Gérardmer d'interdire la circulation de véhicules à moteur sur les chemins et routes forestiers. Les feux de camp, barbecue et jets de mégots sont évidemment strictement interdits. La ville appelle les usagers de la forêt à faire preuve de vigilance et signaler toute fumée ou départ de feu. Le département des Vosges, comme la Meurthe-et-Moselle, est en niveau crise sécheresse.
9: À Chaligny, à côté de Neuve-Maisons, le GPS donne le mauvais chemin aux camions.
11: Et résultat, ils se retrouvent à traverser la commune alors qu'ils n'en ont pas le droit, c'est interdit. Mais l'application Waze n'en tient pas compte, sauf que dans la Grand Rue, par exemple, c'est très étroit. À double sens, il y a même une pente à 20%. Les habitants, comme Pascal, commencent à être extrêmement agacés.
14: Une fois, il y a un camion qui s'était engagé là, il ne savait plus trop quoi faire, donc il a voulu reculer pour repartir. Je pense que c'était dû au chargement. Le fait de mettre la marche arrière, il n'a jamais pu reculer. Les roues, elles patinaient. Donc du coup, il m'a demandé ce qu'il pouvait faire. Bon, moi, très sympathiquement, je lui ai dit, bon, je vois qu'une solution, hein, il faut appeler la gendarmerie et puis ils vont vous aider. Et c'est inimaginable. Et en plus, avec des chargements comme ça, ça fait peur. Hein. Vous vous rendez compte, hein, il n'y a aucune visibilité des gens. Par rapport à leur largeur, il y a déjà une chaînette qui a été arrachée sur la rue en descendant. Il y en a une autre sur la rue en montant, a priori. Il y a la mienne. Bon, tant que c'est des chaînettes, ça va encore. Mais je ne sais pas si vous avez regardé les maisons. Toutes les portes donnent directement sur la rue. Ici, ils n'ont pas créé de trottoir. Maintenant, j'attends. C'est tout ce que je peux dire à l'heure actuelle. Je ne suis pas le seul dans la rue. Hein.
11: Des panneaux vont être installés et rejoindre les caméras qui lisent déjà les plaques d'immatriculation des camions. La mairie a contacté de son côté l'application Waze qui n'a pas fait de retour pour le moment. Et si vous prenez la route ce week-end, réglez donc bien votre GPS. Mais surtout, prudence, vous ne serez pas seul. C'est très chargé déjà dès aujourd'hui. Hein. Mais la pire journée, c'est celle de demain, samedi. chassée noire par bison futé, notamment dans la vallée du Rhône. La 31 qui est, vous le savez, également concernée par les flux arrivant du Nord.
9: Dans les Vosges, la communauté de communes de Bruyères veut prendre soin de ses haies.
11: Et elle cherche des volontaires pour les entretenir d'une façon plus écologique, pour favoriser la biodiversité sur son territoire. Et il y en avait bien besoin, selon Quentin Garraud. Il est chargé de mission milieu aquatique à la communauté de communes.
15: On sait que 68% des haies du territoire sont en état écologique moyen et 32% sont en état écologique mauvais. Et en fait, qu'est-ce que ça signifie ? Ça veut dire qu'il y a très peu de diversité dans les espèces, très peu de diversité dans les strates, donc il n'y a pas des grands arbres, des arbustes, etc., avec des individus qui sont dépérissants, qui sont en mauvais état. Et donc, globalement, ça montre un mauvais état écologique. Donc, ça veut dire que la haie ne fonctionne pas normalement. Et donc, elle n'a pas tous ses rôles écologiques. Donc, accueil de la biodiversité, haie coupe-vent quand c'est sur des parcelles agricoles, ou alors effet de rafraîchissement et effet microclimat, entre guillemets, autour de ces arbres et de ces haies.
11: Et ce projet se fait avec les élèves du lycée agricole de Reauville, au Chêne, et une entreprise d'insertion. Dans moins de 48 heures, la SNL retrouve la Ligue 2 avec un premier déplacement à Boulogne-sur-Mer. Et pour bien comprendre les enjeux de la saison, je vous donne rendez-vous dans moins d'une demi-heure à 6h30. Dans l'info d'ici, on retrouvera l'analyse de Johan Gant.
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11: Elisa, la météo pour ce vendredi ?
9: Eh bien, il va faire très bon aujourd'hui. On en profite hein, parce que les températures vont encore remonter d'ici le milieu de semaine prochaine. On va avoir du soleil aujourd'hui avec quelques nuages discrets, mais dans la globalité, on aura un beau ciel bleu. Les températures ce matin à Gérardmer, il fait 12 degrés, à Toul 14 degrés et à Vittel 15 degrés. Cet après-midi, on sera entre 26 et 30 degrés. Sur les routes ce matin, ça m'a l'air plutôt tranquille. Tout est au vert sur ma carte. 6h08, pas grand monde hein, dans le Meurthe-et-Moselle et dans les Vosges. Mais si vous rencontrez des problèmes sur la route 03 83 36 20 20, et puis vous avez aussi toute l'info trafic sur la page Facebook de notre partenaire Inforadar 54.
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9: Et à 6h08, la musique pour bien vous réveiller, c'est France Gall. Viens, je t'emmène sur votre radio ici Lorraine. Bon vendredi matin avec nous.

0: Ici Lorraine, c'était France Gall, viens, je t'emmène.
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0: Bonjour les Lorrains, bonne fin de semaine avec nous. C'est vendredi, vous avez peut-être encore un peu la tête dans l'oreiller ce matin à 6h13. Le réveil est peut-être un petit peu difficile, mais ça y est, ce soir, c'est le week-end. On est là pour vous réveiller jusqu'à 9h. Alors on se frotte les yeux, on se prépare tranquillement pour ce 7 août. Avant de vous occuper de votre jardin, Roland Motte vous parle d'une fleur araignée. Ça arrive dans une petite minute. Bonne fête aujourd'hui à vous, Gaëtan. Et si vous connaissez des Gaëtans, eh bien bonne fête faites à eux aussi. Si vous êtes né le 7 août, bon anniversaire à vous aussi. Vous êtes né le même jour que Bruno Pelletier.

0: jouer dans Starmania et bien sûr dans Notre-Dame de Paris avec cette chanson iconique qu'il a chantée et qu'on connaît tous aujourd'hui. C'est ses 64 ans ce vendredi. Bon anniversaire à lui.
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0: L'été, c'est toujours le bon moment pour aller au jardin. En plus, avec les températures qui sont assez fraîches en ce moment le matin, vous pouvez vous occuper de vos plantes, de vos fleurs, de vos arbres en toute tranquillité. Aujourd'hui, Roland Motte, notre spécialiste du jardin, vous invite à regarder des cléums, les fleurs araignées du plein été. Il est au micro de Maxime Verrier.
4: Entre deux arrosages et trois plantations, il a trouvé le temps de passer nous voir. Bonjour Roland Motte.
5: Bonjour, j'allais dire bonjour Cléome, bonjour Maxime.
4: Un grand pouvoir implique de grandes responsabilités, comme dans le film Spider-Man. Et aujourd'hui on est sur les fleurs araignées.
5: Oui, on l'appelle comme ça, fleur araignée, parce que ça fait vraiment une grosse fleur en grappe au sommet. Ça s'appelle les cléomes, pas fréquents du tout. On peut en voir dans certains parcs et jardins, peu dans les jardins, parce que c'est un peu moins connu. Et c'est une plante qui peut pousser, alors c'est peut-être pour ça, jusqu'à 1 mètre, 1,50 mètre de haut, donc on hésite, mais elle est quand même pas trop connue. Plante annuelle, on va dire annuelle, parce que chez nous, elle gèle à partir de 2 degrés. Donc, on la met tard au printemps, surtout dans nos régions où ça peut cailler un peu. Et puis, par contre, après, ça fait vraiment, ça pousse, on peut faire des massifs complets avec.
4: Ah, c'est magnifique, ça. Et pourquoi elle est parfaite en plein été?
5: Parce qu'elle adore la chaleur. Donc, pour chez nous, c'est bien. Bon, d'ailleurs, c'est l'avantage et l'inconvénient. Comme elle adore la chaleur, ben, elle tient, évidemment, en pleine chaleur. Mais dès qu'il fait un petit coup de froid, bon, on n'y est pas encore, au petit coup de froid, mais dès qu'il fait à peine 2 degrés, même pas 0, mais 2 degrés, elle a tendance à geler, donc c'est pas terrible. Et donc, sa seule limite, mais sinon, ça vous fait un paquet de bouquets de fleurs naturelles qui poussent comme ça dans le jardin, et c'est assez impressionnant.
4: Est-ce qu'elle va fleurir pendant longtemps ?
5: Oui, elle refleurit, c'est son avantage également. C'est qu'on peut couper, elle va refleurir à peu près jusqu'à la fin de l'été de façon assez forte, mais ça tombe bien parce qu'après il fait froid, et puis on peut recouper éventuellement quelques fleurs fanées parce que ça va relancer la floraison, donc non, ça tient vraiment bien.
4: On m'avait donné envie d'en planter des cléomes, alors où est-ce que je pourrais l'installer pour qu'elle soit vraiment mise en valeur?
5: Donc je vous ai dit soleil, mais prenez garde à la hauteur qui est importante, donc on met plutôt ça en fond de massif pour faire de... On va mettre des petites plantes devant, des plantes moyennes, et puis dans le fond de massif on va mettre ces fleurs qui sont très impressionnantes, donc on veille à les mettre plutôt dans le fond. Les grands, dans le fond, c'est comme sur les photos.
4: Ou dans un jardin un peu naturel aussi.
5: Oui, aussi, oui, parce que ça se mélange bien à l'ensemble, puis ça bouge avec le vent, c'est assez sympa.
4: Quel est le conseil vert concernant les cléomes ?
5: Eh bien, on peut en laisser en fin de saison pour récolter quelques graines pour les ressemer l'année suivante.
0: Merci Roland Motte. Tous vos conseils jardin sont à retrouver sur ici.fr et sur l'application ici. Allez, on va se mettre un petit peu de Earth, Wind and Fire pour bien commencer la journée avec Let's Groove.

0: Let's Groove avec Earth, Wind and Fire sur votre radio, ici Lorraine. Cette semaine dans Il était une fois des Lorrains, on part en direction de Luce dans les Vosges avec Isabelle Prindulis. Elle est directrice artistique de la maison de parfum Serena Gallini. Elle a d'abord créé sa maison sur Strasbourg avant de s'installer chez nous dans les Vosges où elle reçoit sur rendez-vous pour vous faire des parfums sur mesure. Véronique Laure est dans son atelier.
1: Comment vous atterrissez à Luce ?
2: Il fallait que je coupe le cordon ombilical avec mes enfants.
1: À Strasbourg, donc.
2: Voilà. Alors, ils m'en ont voulu à mort parce qu'ils m'ont dit, bah, t'es complètement malade, tu pars dans les Vosges. J'ai toujours adoré les Vosges. Mais entre partir dans les Vosges, faire le choix d'acheter une maison à rénover, s'installer dans un village, les Vosgiens sont extrêmement sympas, mais c'est des taiseux. Il faut vraiment les côtoyer pour comprendre, comprendre qui ils sont. Et puis, de toute façon, il y a quand même un truc incroyable. Je cherchais une maison, j'en trouvais pas. Et puis un jour, j'ouvre mon ordinateur, je trouve Sainte-Marguerite, le prénom de ma mère. La Jeanne d'Arc, on descend du frère de Jeanne d'Arc, Pierre d'Arc. Je me dis, non, la maison est pour moi.
1: Oui, c'est ça, parce qu'elle s'appelle la Jeanne d'Arc.
2: Elle s'appelle la Jeanne d'Arc parce que la personne qui était là avant était maître je sais pas quoi sur la Jeanne d'Arc, était un bateau. Mais chacun voit ce qu'il veut. Lui, il a vu le bateau, la Jeanne d'Arc, et moi, j'ai vu mes ancêtres. J'ai dit, là, voilà.
1: Qu'est-ce que ça sent bon ?
2: C'est moi qui crée les accords. Tous mes parfums sont des histoires. Un tableau peut m'inspirer ce que j'ai lu, la campagne, une histoire. Par exemple, j'ai fait une colonne ici à Luce. C'était l'histoire de Mimille, qui est la personne qui m'a accueillie dans le village. Moi, je savais rien faire quand je suis arrivée ici. J'étais une fille de la ville, enfin un peu de la campagne, mais plutôt campagne bourgeoise, on va dire ça comme ça. Je savais pas faire fonctionner un comment ça s'appelle ?
1: Un poêle ?
2: Ah oui, j'ai une cuisinière à bois. Mmh. Une cheminée, ça va, mais une cuisinière à bois. Il m'a emmené à ses coins un champignon. Il voulait absolument que j'attrape de la truite à la main. Et je lui dis non mais ça va pas le faire ça moi. Il me dit si tu leur grattes le ventre et tu les jettes dehors, parce qu'il était braconnier. Bon bref, c'était quelqu'un d'exceptionnel. Et quand il est décédé, j'ai reproduit cette odeur là qui était l'odeur que j'avais quand il était là, l'odeur de l'eau, un peu l'odeur des champs, l'odeur de, et cette arrière odeur d'eau de Cologne qu'ont les personnes un peu âgées, une odeur un peu désuète comme ça. Et ça, c'est le souvenir de Mimi.
1: Ah, oh, c'est superbe.
3: Effectivement, c'est
1: le passé.
2: Ouais.
1: Oh là là, magnifique.
2: C'est vraiment chaque fois que je sens ça, je
1: pense à lui.
2: Oui.
0: Beaucoup de fragrance et beaucoup de créativité. Le portrait complet de ces artistes du parfum installé à Luce, c'est à retrouver sur ici.fr. 6h24, l'heure de retrouver Marine avec Escroc sur votre radio ici Lorraine.

0: Marine avec Escroc sur votre radio ici Lorraine. Vous avez rendez-vous avec l'actu dans 3 petites minutes. Avant ça, vous voulez savoir comment ce vendredi se profile ? Réponse avec Catherine Viguier dans un instant.
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0: Chaque jour, elle nous dit comment la journée s'annonce. Catherine Viguier, aujourd'hui, une planète évolue dans notre ciel.
6: Vénus, elle est présente à présent en balance.
7: Bélier, alors soyez assurés que grâce à un ou une autre, la vie se fait plus facile.
6: Taureau, Vénus vous invite à être plus en accord avec votre vrai moi, à relativiser le monde des apparences.
7: Gémeaux, au programme, votre vie affective avec un grand A, qui aimez-vous et qui vous aime ?
6: Cancer, attendez-vous à une bonne dose de chance qui aidera à réparer si nécessaire des liens familiaux brisés.
7: Lion, le fait de bouger, de vous ouvrir à de nouveaux horizons vous procure de belles satisfactions.
6: Vierge, des opportunités côté finances vont se présenter, c'est une bonne chose mais restez vigilant.
7: Balance, Vénus s'installe chez vous jusqu'à début septembre, c'est une très bonne nouvelle.
6: Scorpion, dans votre fort intérieur, ça n'est pas simple et l'air de rien, vous allez vous sentir plus apaisé.
7: Sagittaire, Vénus est avec vous, elle met en lumière votre vie publique, amicale, mais aussi vos projets.
6: Capricorne, si vous avez des attentes professionnelles, un rôle à jouer en société, la chance à présent est à vos côtés.
7: Verseau, vous voyez d'autres lieux, d'autres gens et cela vous réussit pleinement. Soyez ouvert à ce qui se passe autour de vous.
6: Poisson, c'est dans l'intimité que tout se passe. De bonnes opérations aussi au sujet de vos biens matériels.
7: Et pour nous tous, il ou elle nous réenchante.
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0: Dans l'info d'ici à 6h30, Léo Limon va parler du début de saison de l'ASNL.
8: Ouais, qui reprend le chemin de la Ligue 2 dans moins de 48 heures. On va faire le point avec Yoann Gant sur les enjeux de cette saison avec le nouvel entraîneur.
0: Ça arrivera juste après le 90 secondes, toute l'actu en France et dans le monde avec Valentine Lethès.
9: Comme le flashback d'un horrible souvenir pour les habitants de l'Aude où moins d'un an après le méga-feu, un incendie s'est déclaré hier dans ce même massif des Corbières. Un feu fixé selon le dernier point de la préfecture hier soir. Et cette nouvelle journée s'annonce à nouveau tendue pour les pompiers du sud de la France. Vigilance rouge, risque très élevé donc de feux de forêt encore aujourd'hui dans les Bouches-du-Rhône, le Vaucluse et le Var, où le massif du Gros-Vessillon brûle toujours. Plus de 15 jours après le début de l'incendie, 850 pompiers luttent encore. Le vent et la chaleur d'hier ont réactivé le feu à une dizaine de fois. Le Stade français, victime d'une cyberattaque, le club de rugby l'annonce et un groupe de hackers la revendique. Sur Internet, les criminels ont même lancé un compte à rebours avant la publication des données personnelles des joueurs, rapporte le site spécialisé French Bridges. Trois candidats à la reprise de Duralex, la verrerie placée pour la cinquième fois en redressement judiciaire en un peu plus de 20 ans et d'autres peuvent encore se faire connaître. La date limite de dépôt de candidature prévue hier est finalement repoussée au 11 septembre. Un sommet mythique dans le monde du cyclisme au programme de la 7e étape du Tour de France Femmes. Départ à 13h15 de Voulte-sur-Rhône jusqu'au Mont Ventoux et ses 15,7 km de pente à plus de 8% de dénivelé. C'est à vivre en direct sur votre radio ici, partenaire officiel du Tour de France.
8: Merci Valentine Lettès. Dans l'info d'ici, ça y est, dans moins de 48 heures, l'AS Nancy-Lorraine reprend le chemin de la Ligue 2. Après le maintien décroché l'an dernier, un nouveau chapitre va s'écrire après le départ de Pablo Correa. Un effectif renouvelé d'un tiers et surtout un championnat très relevé. Alors Johan Gant, on vous pose la question ce matin, vous qui suivez les Rouges et Blancs. Qu'est-ce qui attend l'AS Nancy-Lorraine ?
10: Commençons par les transferts. 8 nouveaux joueurs sont arrivés. Du renfort offensif est encore attendu dans les jours à venir avec 1 voire 2 joueurs supplémentaires. Mais contrairement à la saison passée, le club veut un effectif réduit de 22 joueurs environ cette saison. Il y en a 28 actuellement. Il va donc y avoir encore du mouvement dans l'équipe, précise le directeur sportif Michael Chrétien.
11: Il y a quelque chose à prendre en compte, c'est qu'on a un centre de formation. Il y a eu pas mal de signatures de jeunes joueurs de notre centre qui étaient avec l'équipe réserve la saison passée. Le groupe est assez étoffé aujourd'hui. Il y a toujours une question de timing dans tout. Si on attend de libérer des joueurs ou de prêter avant de recruter, des fois il y a des opportunités qui nous passent sous le nez. On a plutôt choisi d'avancer sur le recrutement en essayant de faire les joueurs qu'on voulait. Dans la deuxième partie du mercato, il faudra essayer de trouver des solutions, je pense, pour certains joueurs.
10: Cette semaine de préparation pour l'équipe, c'est un peu plus long que la moyenne. Une durée qui a permis aux recrues arrivées en début de mercato de vite s'acclimater avec déjà les premiers effets, analyse le capitaine et défenseur Nicolas Saint-Ruf.
12: Eux, ils sont arrivés, ils étaient à l'hôtel ensemble, ils ont déjà créé des liens. Pour s'intégrer, c'est beaucoup plus simple. Et puis, c'est des bons vivants. On a un groupe qui est facile à vivre. Ça a toujours été le cas ici depuis que je suis arrivé. Et les intégrations, elles se sont toujours très bien passées. C'est fait pour ça aussi, parce que il y a des petits automatismes qui se font. Et on sent ceux qui s'entendent bien en dehors. Ça se retrouve sur le terrain toujours. Et puis, après, ça fait partie du foot. On travaille des choses, beaucoup de circuits préférentiels, des vraies connexions. Est-ce que ça va nous permettre de gagner? Je sais pas. Mais en tout cas, on a mis toutes les chances de notre côté pour y arriver.
10: Sur le terrain, la SNL a disputé 7 matchs de préparation. Elle n'en a perdu qu'un face à 3. Depuis son arrivée, Oswald Tanchot a trouvé un groupe travailleur et qui surtout a envie de progresser. En tout cas, il prend plaisir à travailler.
13: Je suis très content d'être là. Je suis content de l'état d'esprit de mon groupe. Ça a été aussi quelque chose que j'ai souvent relevé pendant la préparation. J'ai vu un groupe qui, chaque jour, essayait de donner le meilleur de lui-même, essayait de progresser. Avant, en tout cas, cette approche de l'entraînement qu'on cherchait à s'améliorer chaque jour. Je suis arrivé avec un groupe où il y avait une culture de l'entraînement et une culture du travail, et ça c'est lié à mon prédécesseur et son staff qui ont su poser ces bases-là.
10: Quant à l'objectif attendu, c'est encore trop tôt pour se prononcer, mais le directeur sportif Michael Chrétien espère une saison plus calme avec une forme de stabilité pour s'installer en Ligue 2.
8: Boulogne-sur-Mer, AS Nancy-Lorraine, le premier match de cette saison de Ligue 2. Demain, à vivre comme d'habitude sur votre radio ici Lorraine, en intégralité avant match dès 20h15, coup d'envoi 20h45.
0: Dans le journal de 7h, Léo Limon, des fruits et légumes.
8: Oui, fruits et légumes qui souffrent de la chaleur et du manque d'eau. On ira sur un marché de Dombasle-sur-Meurthe, alors qu'on sait déjà que la production de maïs devrait être historiquement basse. La récolte de blé, elle, va baisser d'au moins 4%. La météo pour ce vendredi, plutôt ensoleillé.
0: Oui, du soleil encore pour aujourd'hui, toujours pas de pluie à l'horizon. Tout ce que je vois au loin, c'est des températures qui vont encore grimper la semaine prochaine. Donc attention à ça. Ce matin, il fait plutôt bon. D'ailleurs, c'est vous qui nous donnez la météo de chez vous sous notre post Facebook. À Blainville-sur-Lot, il fait 12 degrés. Après, au pied de la colline de Sion, 13 degrés avec un ciel nuageux. Et à Alarmont, 14 degrés. Les maximales pour cet après-midi, on sera entre 26 et 30 degrés. Sur les routes ce matin, pas encore grand monde. À 6h35, c'est plutôt calme. Pas de problème à signaler sur ma carte. 03 83 36 20 20, c'est le numéro à appeler. Si vous rencontrez des problèmes sur la route, un accident, un véhicule en panne, des problèmes de circulation, 03 83 36 20 20. Et puis vous avez aussi la page Facebook de notre partenaire InfoRadar 54. Vous pouvez suivre dessus toute l'info trafic tout au long de la journée.
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0: 6h35, voilà Étienne Dao avec Bleu comme toi sur votre radio ici Lorraine. Bonne matinée avec nous.

0: 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Étienne Dao sur votre radio, ici Lorraine.
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0: Bonjour la Meurthe-et-Moselle et les Vosges, très bon vendredi avec nous. C'est la fin de la semaine, le moment de planifier ce que vous allez faire pendant le week-end. Et si vous avez un lapin, vous vous demandez peut-être c'est quoi l'espace de vie idéal pour ce lapin. Une cage, un grand jardin bien clôturé. Notre vétérinaire, le docteur Pierre Fabin, vous donne la réponse dans 3 minutes. 6h40, on découvre vos petits plaisirs de l'été comme chaque jour avec Anaïs Anton-Royer. Et on va faire un petit tour en moto ce matin avant de se reposer en terrasse avec Cathy.
3: Un petit verre en terrasse, c'est plaisant, sous les arbres, tranquille. Toujours avec des amis, bien sûr. Je m'appelle Cathy. Donc les petits plaisirs de l'été, j'aime bien aller au lac de la Madine avec les chiens. Comme ça, on peut les faire nager là-bas. Donc on y passe la journée, il y a des petits restaurants sympas, donc c'est plaisant.
4: Et est-ce que vous allez à d'autres lacs aussi, autres que la Madine ?
3: Ah, Gérard Mer. Mais là, par contre, je prends pas les chiens, j'y vais en moto. Souvent avec quelques amis.
4: Vous faites, je sais pas, des petits pique-niques, vous y restez toute la journée ou c'est vraiment histoire de se tremper après la moto pour évacuer un peu la chaleur?
3: Ouais, on s'y trempe pas. En fait, on fait juste une petite halte pour boire un coup et puis sinon on monte un peu se rafraîchir dans les hauteurs, notamment le Honeck et compagnie.
4: Et est-ce que après,

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3: Beaucoup de gens pensent que pour un lapin, une petite cage et un peu de foin, ça suffit, alors que pas du tout. Explication avec notre vétérinaire, le docteur Pierre Fabin.
4: Un lapin, c'est un animal intelligent, social, très actif, qui a besoin d'explorer, de gratter et de sauter. Bref, d'espace. L'espace de vie idéal d'un lapin, c'est un territoire où il peut bouger librement tous les jours, plusieurs heures, voire en permanence. Une grande cage ou un enclos XXL, c'est bien pour la nuit quand vous vous absentez. Mais dès que vous êtes là, il doit pouvoir sortir. L'idéal, c'est carrément un lapin en liberté dans toute la maison ou au moins dans une pièce sécurisée. Et le must du must, c'est un accès à l'extérieur.
3: Alors comment il faut aménager son espace de vie ?
4: Un coin dodo bien moelleux, un coin litière, parce que oui, un lapin, ça s'éduque très bien à la propreté. Une gamelle lourde pour ne pas être renversée, un biberon ou une coupelle d'eau propre, et surtout une quantité illimitée de foin. C'est 80% de son alimentation, et pour le reste, des cachettes, des tunnels, des cartons à grignoter, des planches à ronger, tout ce qui lui permet d'exprimer ses comportements naturels. C'est comme ça qu'on évite l'ennui, l'agressivité ou les troubles digestifs. Et bien sûr, il faut sécuriser l'espace. Un lapin, ça ronge les fils électriques, ça grimpe parfois sur les canapés, ça explore les moindres recoins, donc on protège les prises, on planque les câbles et on évite les plantes toxiques. Un peu comme on le ferait avec un bébé en fait.
3: Et pour l'accès à l'extérieur, quels sont vos conseils ?
4: Laisser sortir son lapin, c'est une super idée, à condition que ça soit bien sécurisé. Le jardin doit être clôturé et anti-fugue, parce qu'un lapin, ça creuse vite et ça peut passer sous les grillages. Et attention aux prédateurs, un chien, un chat ou même un rapace peuvent s'en prendre à lui. Donc accès à l'extérieur, oui, mais toujours sous surveillance. Pour le balcon, idem, pas question de le laisser seul sans surveillance. J'ai déjà vu des lapins tomber du 4e étage. Il faut de l'ombre, de l'eau fraîche et jamais un soleil direct en été, car les lapins aussi, ça peut faire des coups de chaud. En suivant toutes ces recommandations, votre lapin vivra dans des bonnes conditions. Et un lapin heureux, ça peut vivre une bonne dizaine d'années.
3: Merci docteur Pierre Fabin, on note tous ces bons conseils. On part avec les trois cafés gourmands à nous souvenir sur votre radio ici Lorraine, 6h43. Comment

à nos souvenirs. Ça nous rappelle des bons souvenirs. Trois cafés gourmands sur votre radio ici Lorraine. Pratique locale, utile et sympa, c'est l'heure de votre plus ici Lorraine. Si vous vouliez voir le beau feu d'artifice du lac de Madine ce week-end, eh bien c'est râpé. Il est annulé, nous annonce le lac de Madine. Mais ça ne vous empêche pas de profiter d'autres festivités. Ce samedi 8 août, il y a quand même des choses à faire autour du lac de Madine. Vous avez par exemple un concert de Romain Huitto qui démarre à 21h. Et puis à 23h30, vous pourrez profiter d'un DJ set. Et pourquoi pas vous faire un ciné en plein air. Ce soir à 21h30, rendez-vous au parc Madame de Graffigny à Villers-lès-Nancy. Vous pourrez voir le Comte de Monte-Cristo en plein air. Vous savez, le film avec Pierre Niney, il est incroyable celui-là. Profitez-en, c'est gratuit et c'est la dernière séance de l'été. 21h30 au parc Madame de Graffigny. 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Allez, c'est l'heure de se détendre un peu à 7h moins 12 sur votre radio ici Lorraine avec George Harrison, My Sweet Lord. Passez une belle matinée avec nous.

0: C'était George Harrison, My Sweet Lord. On joue avec vous chaque matin pour notre beau calendrier de l'été. C'est beau, 500 euros en carte cadeau. Et avec nous ce matin, Isabelle à Frôlois. Bonjour.
1: Bonjour.
0: Isabelle, vous feriez quoi avec 500 euros en carte cadeau?
1: Eh ben, écoutez, ça fait au moins 3-4 ans que nous ne sommes pas partis en vacances.
0: Ouais.
1: Pour des raisons de santé. Donc, ça serait bienvenu.
0: Ah ben, ce serait génial. Vous partiriez où, Isabelle? Vous avez une destination un petit peu que vous rêveriez
1: pas
0: de faire?
1: Pas loin. Maximum le Jura,
0: ouais.
1: Les Vosges, l'Alsace, voilà.
0: Pas c'est déjà loin, très bien. Puis c'est super beau, le Jura, les Vosges, l'Alsace, tout ça. Il y a des super beaux coins à voir.
1: Oui.
0: Alors, Isabelle, vous allez faire quoi, dites-nous, cette journée? Comment vous allez occuper
1: aujourd'hui, votre
0: vendredi?
1: Alors là, tout à l'heure, ça va être randonnée avec ma petite voisine.
0: Ouais.
1: Voilà. Et bon, je m'occupe du chat de mon fils qui est parti en vacances, par contre, lui. Donc, aller surveiller le chat, le nourrir. Et puis.
0: Et puis l'occuper, jouer un petit peu avec lui.
1: Voilà.
0: Alors, Isabelle, ce matin, vous repartez avec vos paires de lunettes pour l'éclipse du 12 août. C'est mardi, donc il faut bien penser à les mettre ce jour-là pour éviter de vous faire mal aux yeux. Là, c'est vraiment très, très important. Elles sont certifiées, donc vous n'aurez pas de problème. Et en plus, elles sont très jolies. Elles sont aux couleurs d'Issy Lorraine. Elles sont d'un joli bleu ciel avec marqué Issy Lorraine dessus.
1: Ah, c'est super. Je vous remercie.
0: Et puis, vous faites partie aussi de la sélection du 24 août, Isabelle. Donc, il y a une possibilité qu'on vous rappelle le 24 août pour peut-être repartir avec ces 500 euros en carte cadeau.
1: Oui.
0: Voilà.
1: Passez une...
0: on croise les doigts pour vous, Isabelle. Passez une belle journée.
1: Merci, vous aussi. Au revoir.
0: Toute l'actu locale avec Léo Limon, ça arrive dans moins de 5 minutes. Avant ça, préparez-vous parce que les meilleurs moments de la quiche des champions de cette année, ça arrive.
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0: Des questions, des quiz, des bons moments, des rires, ça résume bien la quiche des champions. Toute l'année, avec notre cher Jérôme Prodhomme, vous vous affrontez par équipe de trois en représentant une commune, une association ou bien entre collègues. Et vous marquez des points ou pas, ça dépend de votre niveau. Et puis vous repartez toujours, bien sûr, avec des bons souvenirs.
13: Quelle épave, mais on ne donnera pas de prénom, hein. Quelle épave a été découverte en 1985 de Bruno?
14: Alors, une épave.
15: J'en connais plein.
16: Le Titanic.
13: Moi, j'aurais pu... Oui,
17: c'est pas facile.
18: C'est pas facile.
17: Mais...
13: Là, non, ne vous lancez pas, on aimerait quand même que le temps tienne jusqu'au 13. Ça fait combien, là, Madame Sandra? Il y a une belle remontada des boulettes.
15: Elles ont 80.
13: Oh là là, 80 à 100 points, voici les animaux du monde. On va parler drague, mais chez les animaux, hein, pas chez nous, parce que nous, on ne fait pas pareil, encore que. Question à Virginie. Virginie.
16: Ah, bah tiens.
13: Que fait. Virginie, que fait l'éléphant mâle pour attirer l'éléphante femelle? Ton chrono.
15: Oula.
13: Il aimait quelque chose.
15: Il aimait quelque chose.
13: Il aimait un truc. Des trucs. Je m'ai dit, il lui aimait quelque chose.
15: Il aimait.
13: Il aimait.
15: L'apostrophe.
13: Voilà. Il l'aimait.
15: Il l'aimait aussi.
13: Alors.
15: Il aimait
13: quoi le machin là? C'est un gros truc, hein. Et n'empêche, moi je serais une éléphante, je confondrais.
15: Des barrissements.
13: Ça n'est pas dans ma réponse, mais je pense que quand même, quand il est gros, il est pas content, le gros, il doit émettre des barissements. Mais la réponse, c'est des odeurs, en fait, il pète.
15: Ah,
13: bah, il envoie des odeurs, enfin, je sais pas s'il
15: ça
13: pète.
15: Ah oui, on sait même.
13: Moi, quand j'envoie des odeurs, c'est que je pète. Hein. Mais je ne suis pas un éléphant.
0: 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Alors vous composez votre équipe de trois. Ça peut être entre amis, entre collègues ou bien pour représenter une commune ou une association. Et vous vous inscrivez par téléphone au 03 83 36 20 20 ou par mail à ici-sud-lorraine@radiofrance.com.
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0: Il est 7h, bon vendredi 7 août avec toute l'équipe d'Ici Matin. À 7h, les infos, c'est avec Léo Limon. L'AS Nancy-Lorraine commence une nouvelle ère.
17: Avec demain soir à Boulogne-sur-Mer, la reprise du championnat de Ligue 2. Après Pablo Correa, c'est Oswald Tanchot, l'entraîneur, pour affronter des adversaires qui seront particulièrement coriaces cette année, avec également un effectif nancéen renouvelé d'un tiers, Yoann Gant.
18: Les finances des clubs de foot professionnels ont beaucoup fondu ces dernières années après la crise des droits télé. Avec moins d'argent, il faut recruter différemment, notamment en cherchant des jeunes prometteurs. Le marché des transferts a beaucoup évolué, confie donc le directeur sportif nancéen Michael Chrétien.
19: Je trouve qu'il y a énormément de joueurs sur le marché. Il y a un gros travail quand même de filtre aujourd'hui quand il y a un joueur qui est ciblé, notamment ses profils de joueurs à potentiel. Il y a toujours énormément de clubs dessus. On essaye de faire avec nos arguments. On est content parce qu'on a réussi à tirer des joueurs qu'on voulait et il y en a encore qui vont arriver, donc c'est cool.
18: La SNL cherche d'ailleurs à se renforcer offensivement, confirme l'entraîneur Oswald Tanchot.
20: On a besoin de muscler un peu notre secteur offensif avec des profils différents. Vous voyez qu'on a beaucoup de joueurs qui sont des joueurs de foot, techniques, mobiles, mais on sait aussi qu'en Ligue 2 parfois il faut d'autres profils. Je ne veux pas donner un chiffre parce que ça ne veut pas dire grand chose. On va déjà essayer de prendre un premier joueur offensif et puis après on verra.
18: Le club a donc recruté pas mal de jeunes joueurs, certains avec peu d'expérience en Ligue 2, mais il reste des cadres pour les guider, comme le capitaine Nicolas Saint-Ruf.
21: Ils sont très à l'écoute, très respectueux. De ce que j'ai senti, on a des joueurs vraiment de qualité qui ont envie de donner le meilleur pour le club.
18: Avec 28 joueurs dans le groupe, la SNL, qui souhaite un effectif de 22 éléments, va donc chercher aussi à trouver des solutions de départ pour certains.
17: La reprise du championnat de Ligue 2 demain, avec donc un premier déplacement à Boulogne-sur-Mer pour les Nancéens, à suivre évidemment en direct et en intégralité sur votre radio Ici Lorraine. Et puis on en reparlera évidemment à 8h moins le quart avec notre invité Michael Chrétien, qui nous listera les enjeux de cette saison à venir pour les Nancéens. Les recherches se poursuivent pour retrouver les responsables de l'explosion devant un supermarché d'une zone commerciale d'Essey-les-Nancy dans la nuit de mardi à mercredi. L'explosion a soufflé une partie d'une vitrine de magasin. Il n'y a pas eu de blessés. Le parquet de Nancy a ouvert une enquête. Elle a été confiée à l'antenne locale de la police judiciaire. La métropole du Grand Nancy reconnaît une erreur humaine et une erreur d'un chauffeur du trolleybus hier après-midi. Il a oublié d'abaisser les perches qui se trouvent au-dessus du véhicule dans une zone de travaux. Au lieu de ça, ils ont projeté au sol un gros câble provisoire qui a cassé les vitres d'une voiture. Après Ramonchamp et Moyenmoutier, c'est Gérard May qui interdit ces chemins et routes de forêt aux véhicules à moteur. Interdiction aussi de faire des feux de camp, des barbecues et de jeter jeter son mégot par terre parce que ça peut aller très vite. C'est ce qui s'est passé à côté de Contrexéville le 25 juillet dernier. Un homme de 57 ans a jeté sa cigarette mal éteinte. Résultat, 50 mètres carrés de chaume ont brûlé. Il a fait 16 heures de garde à vue. Il a été jugé hier. Il écope d'une amende de 400 euros. L'infraction pénale n'est pas retenue et la stratégie de son avocat, Laurent Mortet, a donc fonctionné.
1: Pour moi, on a voulu faire un exemple dans un premier temps de la procédure avec l'émotion que je comprends évidemment qu'on a durant cette phase de l'enquête avec cette garde à vue, oublier l'état du droit. Fort heureusement, le temps de l'émotion passé devant le tribunal avec un débat contradictoire, une défense qui peut exposer ses arguments, on est revenu à ce qu'était le droit et mon client n'a pas commis de délit et je suis évidemment très content que le tribunal l'ait reconnu. C'est un fumeur comme je suis et moi aussi j'aurais et puis évidemment mal éteint ma cigarette. Alors évidemment c'est une faute morale, c'est une faute civile. Ça veut dire que s'il y avait eu un préjudice, et c'est pas le cas dans ce dossier, mon client aurait pu être traduit devant les juridictions civiles pour indemniser. Mais en tout cas c'est juste pas une faute pénale. C'est une petite imprudence dont on peut tous être l'auteur. On n'a pas à être condamné pénalement et c'est ce que le tribunal a reconnu.
17: Depuis le début de l'été, la France est très touchée par les feux de forêt. 120 000 hectares ont déjà brûlé selon le ministère de l'Intérieur et un peu plus de 400 personnes ont été interpellées après ces incendies.
0: Et voilà une autre conséquence de cet été extrêmement chaud et sec.
17: Les fruits et légumes, les récoltes ne sont globalement pas bonnes. Ce sont les maraîchers qui le disent et notamment Valérie, elle vend des produits venus de fermes bio sur le marché de Dombasle-sur-Meurthe.
16: Là, ça commence à devenir compliqué dans le sud. Quantitativement, ils en ont beaucoup moins en production. Il y a des produits qui se terminent plus tôt que d'habitude, comme la cerise, l'abricot, ça va se terminer, alors que logiquement, en septembre, on en a encore. Ça mûrit pas, ça sèche. L'artichaut, il crame. Le chou-fleur, il grossit pas. On n'a jamais vendu si peu de légumes parce qu'on n'a rien, il n'y a rien. Les haricots, ils les cueillent, ils arrivent le lendemain. Et dès que c'est livré, on voit que ça bouge déjà. Il sèche tout de suite. L'avantage qu'on a, c'est qu'il n'y a pas d'intermédiaire. C'est directement le producteur, nous et le client. Les prix, ça n'a pas trop flambé. Un petit peu quand même sur le concombre, les radis, les salades par contre. Les salades grossissent pas, mais par contre le prix grossit, ouais. Là, elle est à 1,70 là, en ce moment. Au lieu de là, on devrait avoir les 3 pour 3 euros, 1,10 la pièce. Là, il commence les vendanges, le raisin, il sèche. Pour la rentrée, ça va être compliqué apparemment.
17: Le gouvernement a présenté un plan d'accompagnement aux agriculteurs pour les aider financièrement, mais les syndicats ne sont pas convaincus, ce n'est pas suffisant. Les fruits et légumes, ces mauvaises récoltes à cause de la chaleur, on en reparle dans l'info d'ici à 7h30. Et face à ce changement climatique, certains se battent au quotidien chez nous pour préserver la biodiversité. La communauté de communes de Bruyères a lancé un appel aux volontaires pour entretenir les haies d'une manière plus écologique, pour permettre de créer un écosystème tout autour, selon Quentin Garot. Il est chargé de mission à la communauté de communes.
22: Le but du regarnissage ou de la remise en lumière recépage, c'est qu'en fait, ça permet d'enlever tout l'ombrage sur le sol et que la banque de graines qui est déjà présente dans le sol puisse se développer et que naturellement, des espèces qui n'avaient pas la possibilité de se développer puissent se développer et ça permettra par la suite de faire une haie un peu plus diversifiée. Donc, potentiellement, dans le futur, une haie de meilleur état écologique.
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17: Beaucoup de soleil encore aujourd'hui, Elisa.
0: Et oui, il va faire très bon pour ce vendredi. On en profite parce que les températures vont encore remonter la semaine prochaine. On va avoir du soleil donc avec quelques nuages discrets. Mais dans la globalité, ce sera un beau ciel bleu qu'on aura. Les températures ce matin à Remiremont, il fait 13 degrés. À Pont-à-Mousson, 15 degrés. Et à La Marche, 16 degrés déjà. Cet après-midi, on sera entre 26 et 30 degrés. Sur les routes, ce matin, ça bouchonne un petit peu sur la 33 sur la côte de Rosières-aux-Salines si vous allez vers Nancy. Il y a des travaux pile à cet endroit-là qui vont durer jusque fin septembre, donc ça va être compliqué pendant encore deux bons mois. Voilà, ces travaux qui réduisent la circulation à une voie de chaque côté de la route. Donc prudence si vous devez passer par là ce matin. Sinon, pas de problème particulier à signaler sur les routes de Meurthe-et-Moselle et des Vosges. Mais attention, si vous devez prendre la route ce week-end, Bison Futé classe toute la France en rouge dans le sens des départs et des retours. Donc attention si vous devez prendre la route. 03 83 36 20 20 si vous rencontrez des problèmes sur la route. C'est le numéro qu'il faut appeler.
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0: Elle est dans le tout premier album de Marc Lavoine. Une chanson qui va vous mettre de bonne humeur ce matin sur votre radio ici Lorraine. Pour une Begin avec toi, 1984.

0: Ici Lorraine, c'était Marc Lavoine pour une Begin avec toi.
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0: Bonjour la Lorraine, bon début de journée avec nous. Il est 7h12, vous êtes peut-être en train de vous préparer, peut-être déjà sur la route du travail si vous n'êtes pas en vacances cette semaine. Courage, on est vendredi, le week-end est presque là. Et pour préparer vos vacances, ici Lorraine est là avec toutes les bonnes idées de sortie. Vous avez envie de vous détendre, de profiter en famille, de faire peut-être des activités en plein air. On vous invite au Bol d'air à la Bresse dans moins de 10 minutes. Et puis dans mon œil ce matin, Léo Limon, de quoi on parle ?
3: Eh ben, Gérald Roux nous parlera des fêtes sans alcool.
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3: Mon œil dans le rétro avec Gérald Roux aujourd'hui. Tout cet été, on se retourne sur ce qui nous a marqué depuis le début de l'année. Ce matin, les fêtes sans alcool.
5: Eh oui, pourquoi pas ? En janvier, à l'occasion du mois sans alcool, alors que votre corps purgeait les excès des fêtes de fin d'année, vous vous êtes peut-être demandé « et si on changeait nos habitudes, particulièrement en soirée ?» Eh bien, sachez-le, vous êtes de plus en plus nombreux à mettre une croix sur l'alcool dans les fêtes, la jeune génération notamment. Nos confrères de Ouest-France racontaient une fête sans alcool à Nantes au début de l'année, une fête qui commence à 19h dans une mezzanine tendance, des DJ animent la soirée, les participants sont en tenue pailletée avec un soda à la main ou une bière sans alcool. À 21h, la fête bat son plein. Dans un club traditionnel, ce serait plutôt à 1h du matin. Ces fêtes sans alcool se multiplient dans toute la France. Des reportages en parlent régulièrement. Il en ressort que de nombreux vingtenaires, trentenaires ont franchi le cap ces dernières années. Ce qu'ils aiment dans ces soirées ? Pour commencer, ça ne fait pas mal à la tête, disent-ils. Après, on dort bien mieux. Et puis, on prend soin de soi. Enfin, on se sent plus sincère, plus vrai. On ne raconte pas n'importe quoi, comme quand on a 2 grammes dans le sang. Au-delà des soirées où l'on danse, les jeunes de la génération Z, ceux qui sont nés après 1995, boivent moins en général. Dans les bars, autour d'une table chez des amis ou dans une soirée privée, ils choisissent souvent une boisson sans alcool. Ce n'est pas un problème, ils ne sont pas forcément culpabilisés par les copains qui boivent. « Allez, tu vas bien prendre un petit coup, t'es pas marrant, t'es pas marrante. » Eh bien non, s'ils ne boivent pas, c'est comme ça, rien à ajouter. De toute façon, aujourd'hui, jeunes ou moins jeunes, on boit moins d'alcool. 2 fois moins qu'il y a 50 ans. Il faut dire que depuis les années 70, les campagnes de sensibilisation se sont multipliées à la télé, à la radio, en affiches, chez le médecin, partout. Forcément, au bout d'un moment, ça rentre dans les têtes, même les plus dures. Après, il ne faut pas être naïf. Si les jeunes boivent moins, ils peuvent aussi s'enivrer de manière différente, avec diverses drogues, ou aussi du protoxyde d'azote, le gaz hilarant, pour rire comme un nigaud, oui, mais aussi pour échapper à la réalité.
3: Merci à vous, Gérald Roux, mon œil dans le rétro. Tous les jours, on revient sur les événements qui nous ont marqués depuis le début de l'année.
0: À 7h20 dans Ici ça marche, on parle d'un Tintin vosgien.
3: Oui, Tintin, le célèbre héros de Hergé, le dessinateur belge, traduit en patois vosgien près de 20 ans après la publication de L'Effet Tournesol. Voici la sautoire d'Elle Castafiore, comprenez les bijoux de la Castafiore à venir dans Ici ça marche.
0: Ça arrivera dans quelques minutes. En attendant, on va se replonger dans les bons souvenirs ce matin avec La Rousseau, tu m'oublieras.

0: découvrira La Rousseau sur votre radio ici Lorraine. 7h20 ce matin dans Ici ça marche, on parle d'une BD en patois vosgien.
1: Et pas n'importe laquelle, un nouvel album de Tintin en patois lorrain, près de 20 ans après la publication de L'Effaire Tournesol, version vosgienne de L'Affaire Tournesol. Voici la Sautoire d'Elé Castafiore, comprenez les bijoux de la Castafiore. C'est l'association des patoisans des Trois Rivières, des Vosges, du Val d'Ajol qui est à la manœuvre, avec d'abord un cours de prononciation pour vous, Marie Roussel.
2: Par où commencer ?
3: La Sautoire d'Elé Castafiore.
2: Par le titre. Et à entendre le président de l'association des patoisans des Vosges, Del Daval, c'est tout simple à prononcer.
3: La Sautoire d'Elé Castafiore.
2: La Sautoire d'Elé Castafiore.
3: D'Elé Castafiore, voilà.
2: Okay. Bon début pour moi.
3: Voilà, tout va bien.
2: On enchaîne avec Odile Daval sur les expressions cultes du capitaine Haddock. Par exemple, 1 000 000 000 de 1 000 sabords, en patois des Vosges méridionales, ça donne quoi ?
4: Alors nous, on a mis 1 000 000 000 de 1 000 bourançons. Alors les bourançons, c'était des pièces de bois dans les écuries, dans le temps, qui séparaient les bêtes. Sabords, c'est dans la marine. On a dit, nous, bourançons, ça nous parle plus. C'est plus le milieu rural, quoi. Donc on a mis bourançons, voilà.
2: Tonnerre de Brest, on a dit ?
4: Tonnerre d'Amerger.
2: Tonnerre d'Amerger. Mmh. Comment vous dites ça, Perlipopette ?
4: Créneau des bois.
3: Créneau des bois.
2: Moulinsart est devenu Moulin Picard, un lieu dit près du Val d'Ajol. Et les Dupont et Dupont.
3: Daval, Duval. Comme il y a Duval et Daval ici, voilà.
2: Tout ça avec l'aval des éditions Casterman. En revanche, des mots plus modernes comme avion ou télévision n'ont pas d'équivalent.
3: Depuis qu'à la langue de Paris, c'est compliqué.
2: Chez les Daval, en tout cas, on continue à parler le patois et cette nouvelle BD, c'est une manière de le préserver.
3: Ce qui est venu, la langue de Paris, c'est la langue française qui est maintenant, parce que Jules Ferry a interdit le patois à l'école. On a un gars qui vient avec nous, qui a 85 ans maintenant, il descendait le dimanche à la messe au Val d'Ajol, et il arrivait à l'entrée du Val d'Ajol, sa mère lui disait, ici on parle français. Il parlait tout le long patois, puis arrivé là, il parlait français. C'est interdit. Voilà. Mais maintenant, on essaye de remettre pour les générations futures. Hein, des traces écrites, quoi.
2: Une initiative qui rencontre un certain succès, la première BD de Tintin, L'Effaire Tournesol, s'était écoulé à 5000 exemplaires. Pour ce nouvel album, 600 ont déjà été vendus. Objectif, 2000 exemplaires pour l'association des patoisans des Vosges.
3: Ça va le faire. Vous allez faire une bonne pub avec ça. Ici Lorraine.
2: Ici Lorraine, on le dit comment en patois ?
4: Tossi Lorraine. Voilà, Tossi Lorraine.
1: Le reportage de Marie Roussel sur Tossi Lorraine, donc ici Lorraine. La BD coûte 14 euros. Si vous la voulez, il faut contacter l'association des patoisans des Vosges.
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0: 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Et il faut trouver, bien sûr, le mot qui manque à la chanson de Johnny et David Hallyday.

on est quoi? On est plus fort, on est devenu grand, on est comme le feu et la glace. 03 83 36 20 20 si vous avez la réponse pour aller au bol d'air à la Bresse cet été. Bonne chance à vous. 7h23, l'heure de vous offrir un bon Chris Isaac, Blue Hotel sur votre radio ici Lorraine.

0: Chris Isaac, Blue Hotel sur votre radio, ici Lorraine. Dans une minute, on joue avec vous à la quiche aux chansons. Juste après ça, il va être déjà 7h30, l'heure du 90 secondes en France et dans le monde. Toute l'actu, ce sera avec Valentine Lottès.
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0: À 7h28, on joue avec vous, Alexandre à Villers-Saint-Étienne. Bonjour.
7: Bonjour.
0: Qu'est-ce que vous avez prévu de beau cette semaine, Alexandre ?
7: Oh, bah c'est travail cette semaine, c'est la reprise.
0: Ah, vous êtes parti en vacances ?
7: Oui, un petit peu, oui, on est parti au bord de la mer.
0: Vous êtes parti où exactement ?
7: À Sifour-les-Plages.
0: C'est par où ? Je vois pas
7: c'est vers, c'est à côté de Toulon.
0: Ah, ok.
7: Dans le Var.
0: Ok, donc bien dans le sud.
7: Ouais,
0: dans
7: voilà.
0: Le sud est. Oh là, je suis perdue en géographie.
7: Ça, voilà.
0: J'ai pas exactement. De très bonne notion de géographie ce matin, Alexandre. Donc, reprise du travail, Alexandre. Vous avez fait des petites choses avec les enfants, les petits-enfants
7: Oui, on a profité des vacances déjà, et puis
0: ouais.
7: Piscine, et puis balade, et puis tout ça. On est à l'aéré, on va dire.
0: Et bien, vous irez peut-être à la Bresse. Mais avant ça, Alexandre, il faut me dire quel mot il manquait dans la chanson de Johnny et David Hallyday.
7: Alors, c'est devenu grand.
0: On vérifie.
8: Ensemble, on est devenu grand.
0: Et oui, c'était devenu grand, Alexandre. Bravo, vous repartez avec vos entrées pour aller au bol d'air à la Bresse.
7: Super, merci beaucoup.
0: Passez une bonne journée.
7: Merci également.
0: Au revoir.
7: Au revoir.
0: À 7h30 dans l'info d'ici, Léo Limon, on va sur les étals de nos marchés.
9: Oui, on va regarder la qualité et la quantité des fruits et légumes.
0: Ça arrivera juste après le 7h30, toute l'actu en 90 secondes. C'est avec Valentine Lottès.
10: Le cauchemar recommence pour les habitants de l'Aude. Un an après le méga-feu du massif des Corbières, un incendie a démarré dans la même zone hier. Cette fois, les pompiers l'ont rapidement fixé hier soir, selon la préfecture. Mais la journée s'annonce encore à haut risque, avec du vent et des températures égales à celles d'hier. 41,8 degrés relevés à Cogolin. Risque très élevé de feux de forêt dans le Var, donc encore aujourd'hui, dans les Bouches-du-Rhône et le Vaucluse. Soupçonné de l'assassinat de son fils de 17 ans, un aide-soignant est mis en examen à Nice. L'homme de 59 ans parle d'un coup de folie dans le cadre de sa séparation avec la mère du jeune homme. À la pompe, on repasse sous les 2 euros le litre en moyenne pour le sans-plomb 95 E10. Légère baisse également du prix du gazole. Des progrès se dessinent sur une prochaine réouverture du détroit d'Ormuz au Moyen-Orient, par lequel transite un cinquième de la production mondiale de pétrole. La route, justement, samedi rouge, très difficile de rouler demain selon Bison Futé, dans le sens des départs comme des retours. Et c'est déjà compliqué ce vendredi, classé orange. Difficile de quitter le nord, le Grand Ouest et l'Auvergne-Rhône-Alpes, comme de rentrer dans le quart sud-est. Direction la Lune, ou presque, pour les coureuses du Tour de France. La 7e étape les emmène de la Voulte-sur-Rhône jusqu'au Mont Pelé, le célèbre Mont Ventoux. Départ à 13h15, à vivre en direct sur votre radio ici, partenaire officiel de la Grande Boucle.
9: Merci à vous, Valentine Lottès. Dans l'info d'ici, place aux fruits et légumes qui souffrent de la chaleur et de la sécheresse. C'est un constat de cet été particulièrement difficile en termes de climat. Ce manque d'eau, on le voit donc sur les étals de nos marchés, bien moins fournis que d'habitude. Exemple au marché de Dombasle-sur-Meurthe avec vous, Loris de Sichy.
11: Francine est une habituée du marché. Avec son stylo, elle a pu rayer les pêches et les abricots de sa liste de courses, mais elle n'a pas trouvé tout ce qu'elle voulait.
12: Je demandais des haricots et il n'y en avait pas à cause de la sécheresse et j'avais vu des reportages à la télé disant que cette année c'était catastrophique. Donc ça se confirme. Je pense que c'est inquiétant. On est tous là à se dire mais c'est canicule, on n'en sort jamais, on en annonce toujours une nouvelle, c'est pas possible.
11: De son côté, Didier a surtout remarqué qu'avec la sécheresse, la qualité des produits a baissé.
13: Par exemple, les carottes, là, je disais à mon époux, je disais, elles vont pitié, quoi. Elles sont toutes petites. C'est pas des légumes très développés.
11: Les conséquences de la sécheresse font l'objet de beaucoup d'interrogations. Valérie Primeuse l'a remarqué.
14: La grande discussion de cet été, ça, la sécheresse, le goût, le prix, comment il faut les garder, s'il faut tout mettre au frigo, mais j'aime pas mettre au frigo.
11: Mais elle remarque surtout que les producteurs bio du sud de la France, dont proviennent tous ces arrivages, sont tous impactés.
14: Il y a des produits qui se terminent plus tôt que d'habitude, comme la cerise, l'abricot, ça va se terminer, alors que logiquement, en septembre, on en a encore. Ça mûrit pas, ça sèche. L'artichaut, il crame. Le chou-fleur, il grossit pas. On n'a jamais été en 60 ans, on n'a jamais vendu si peu de légumes.
11: Abby, lui, se fournit sur de grands marchés. Et pour lui aussi, cette année est inédite. C'est la première fois qu'il reçoit si peu de produits.
15: Tout ce qui est salade, haricots verts, ça devient très compliqué d'en recevoir. Un maringis, Perpignan, ça devient très compliqué. Tu demandes 10 colis, ils vous en envoient 5 parce qu'il n'y en a pas. Le prix, pareil, on est obligé de le répercuter sur tous les clients parce qu'on n'a pas le choix. La salade, aujourd'hui, on la vend 1,80€ la salade. Contre, il y a un mois de ça, on la vendait 1€ la pièce. Ça a quasiment doublé et puis la marge est presque faible un peu parce qu'on ne peut pas passer la salade au-dessus de 2€.
11: Mais ils pensent surtout aux agriculteurs qui voient leur récolte brûler.
15: Ils pleurent, les pauvres. Et on les comprend, on peut pleurer avec eux hein, parce que ça devient très compliqué.
11: Face aux pertes jugées historiques, la Fédération Légumes de France estime que de nombreuses entreprises maraîchères pourraient se trouver en grande difficulté dans les prochains mois.
9: C'est pour cela que le gouvernement annonce un plan global d'accompagnement canicule, sécheresse, incendie, avec des mesures d'urgence sur les trésoreries notamment, mais c'est pas de quoi rassurer les syndicats. La FNSE a demandé un plan de soutien exceptionnel à l'État. La Confédération paysanne, de son côté, elle appelle avec des ONG à censurer la loi d'urgence agricole attendue par les deux autres syndicats français.
0: Dans le journal de 8h, Léo Limon, on va revenir sur le procès d'un incendiaire.
9: Oui, qui a mis le feu à 50 mètres carrés de chaume il y a 10 jours près de Contrexéville. Il était hier jugé à Épinal. Il a écopé de 400€ d'amende. La météo encore très ensoleillée et plutôt chaud aujourd'hui.
0: Plutôt chaud mais plutôt doux par rapport à ce qui nous attend la semaine prochaine. Les températures devraient bien remonter d'ici le milieu de semaine prochaine. En attendant, on a du soleil aujourd'hui, pas de pluie à l'horizon, quelques nuages par endroit mais qui vont assez vite se dissiper. C'est vous qui nous donnez la météo de chez vous sous notre post Facebook chaque matin. À Racourt, il fait 12 degrés, 12 degrés aussi à Ciré-sur-Vezouze avec un ciel très clair. Et à Rouville devant Bayon, il fait 13 degrés. Le soleil est déjà bien là ce matin. Cet après-midi, on sera entre 26 et 30 degrés. Sur les routes ce matin, ça bouchonne hein, sur la 33. Si vous allez vers Nancy, au niveau de la côte de Rosières-aux-Salines, on a des travaux qui sont là depuis un peu plus de 2 semaines, qui vont durer jusqu'à fin septembre. Des travaux qui réduisent la circulation à une voie de chaque côté de la route. Donc forcément, quand vous êtes très nombreux à emprunter cet axe chaque matin, ça bouchonne. Soyez prudents sur les routes et si vous rencontrez des problèmes, le réflexe à avoir, c'est de nous appeler 03 83 36 20 20. Vous pouvez aussi vous informer de tout ce qui se passe sur la route sur la page Facebook de notre partenaire InfoRadar 54.
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0: C'est le tube de l'été 84. Une chanson qui a rencontré un succès fou dès sa sortie. En même temps, une chanson qui réunit deux grandes voix de cette décennie. Chanson que vous avez peut-être d'ailleurs en 45 tours. Peut-être même que vous l'avez encore dans votre bibliothèque. Voilà Laurent Voulzy et Véronique Jeannot. Désir, désir. Bon vendredi 7 août avec ici Lorraine. Passez une belle matinée avec nous.

0: Laurent Voulzy et Véronique Jeannot, Désir, Désir.
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0: Bonjour et bon vendredi avec nous sur votre radio Ici Lorraine. On est là pour vous réveiller ce matin avec de l'actu locale, de la musique et de la bonne humeur. Dans quelques heures, ça y est, c'est le week-end. Vous allez pouvoir profiter en famille. En plus, il fait beau, donc c'est le bon moment pour faire plein d'activités en extérieur, de balades, de baignades, de guinguettes. Bref, de passer un bel été tous ensemble. Notre invité ce matin, Léo Limon, à 7h moins le quart.
3: Le directeur sportif de l'AS Nancy-Lorraine, Michael Chrétien, répond aux questions de Johan Gant à moins de 48 heures du début de la reprise de Ligue 2 avec un

0: centre-ville, c'est la porte de la Crave, puisque vous savez que le plus ancien monument de Nancy, c'est la tour de la Commanderie. Dans le centre-ville, devant cette porte de la Crave, vous rappellerez qu'il y a encore dedans les cachots dans lesquels on enfermait les sorcières. Poussez un peu plus loin pour aller voir la porte de la Citadelle et jeter un coup d'œil au village gaulois de Nancy, le faubourg des Trois Maisons. Ensuite, retour vers la Grand Rue. Vous n'oublierez pas de regarder les portes qui sont souvent sculptées. La chapelle des Cordeliers, le lieu du tombeau des Ducs de Lorraine. Le musée Lorrain avec ses façades sculptées, ses animaux, ses êtres bizarroïdes. La magnifique porterie aussi au bout de la rue avec le duc Antoine qui caracole sur son cheval avec dessus les Alérions de Lorraine. Puis, la place Saint-Èvre, hein, pour boire un coup, en observant l'église et les quatre symboles des quatre évangélistes sur le parvis. Ensuite, vous pourrez repasser par la rue des Maréchaux et faire un coucou à la statue de Jeanne d'Arc, et notamment à son cheval, dont je rappelle que le sculpteur Emmanuel Frémier a préféré à celui de Paris, il a refait le cheval de Paris sur le modèle de Nancy. On continue place Vaudémon avec la fontaine, la jolie statue de Callot un petit peu plus loin, la Grand Rue toujours avec ses jolies maisons, la place de la Carrière, dans laquelle vous jetterez un œil longuement avant de filer vers l'Arqueret et de découvrir évidemment la place Stanislas. N'oubliez pas le détour par la Pépinière ou par la place d'Alliance qu'on oublie souvent d'aller voir et qui pourtant mérite le détour. La cathédrale aussi vaut la visite, ne serait-ce que pour la peinture de Jacquard sous la coupole ou les grilles qui sont signées Jean Lamour et qui étaient déjà là bien avant celle de la place Tanne. Ensuite, c'est traditionnel, la rue Saint-Jean, du côté du marché de Nancy, on peut aussi aller se balader du côté de la place Maginot et se poser avec mélancolie devant la jolie statue de la Lorraine pleurant dans les bras de l'Alsace. Avec tout ça, plein de gens à croiser, des boutiques à découvrir et le bonheur d'une journée à Nancy.
1: Et on vous offre justement de quoi passer un bel été à Nancy sur votre radio ici Lorraine. Dans un peu moins d'une heure, un peu avant 8h30, vous allez avoir de quoi vous occuper en famille cet été.
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1: À 7h45, le directeur sportif de l'AS Nancy-Lorraine se livre avant le début de la saison.
9: Ouais, samedi soir, les Rouges et Blancs jouent à Boulogne pour le coup d'envoi de la Ligue 2. Une nouvelle ère qui commence pour l'ASNL. Nouvel entraîneur, beaucoup de nouveaux joueurs dans un championnat qui s'annonce encore plus compétitif. Michael Chrétien répond à vos questions, Johan Gant.
10: On a vu pas mal d'arrivées avec des profils, on va dire, à potentiel. Est-ce que, j'allais dire, la stratégie de recrutement a été un petit peu modifiée?
11: Oui, effectivement, le mercato est déjà toujours en cours, dans les deux sens. C'est vrai qu'on a essayé de cibler des joueurs à potentiel. Le foot devient assez compliqué pour les clubs. Il y a de moins en moins de rentrées d'argent et du coup, il faut essayer de créer de la valeur marchande. Mais le plus important reste quand même les résultats. Donc, il faut trouver le bon équilibre entre joueurs à potentiel et joueurs aussi capables d'apporter une garantie sur l'instant T, notamment avec des joueurs plus confirmés et d'expérience.
10: C'est un petit peu compliqué, avant même que le championnat ait débuté, d'afficher un objectif. On se dit quand même que, dans la logique des choses, c'est de se faire peut-être un petit peu moins peur que l'année dernière et d'être un petit peu plus haut par rapport à la zone dérelégable.
11: Pour moi, le principal objectif, sans parler du maintien qui reste primordial, c'est de passer une saison un peu plus calme, avec moins de secousses, on va dire, essayer de trouver une certaine régularité, commencer à construire quelque chose. Enfin, on a déjà commencé, mais reprendre ce qui a été fait précédemment, mais essayer justement de solidifier tout ça en essayant de faire une saison régulière, essayer de devenir une équipe assez régulière, en fait, parce qu'on a eu l'habitude ces dernières saisons, même s'il y a eu les bons résultats et les objectifs atteints. C'était un peu les montagnes russes. Ça nous a permis de revenir où on est aujourd'hui. Mais maintenant, il faut essayer de retrouver une certaine régularité, construire

0: Des choses, il y a des joueurs qui ne connaissent pas du tout ce niveau. Encore une fois, il va falloir qu'ils se mettent vite dedans et on compte aussi sur les plus anciens pour les accompagner. Mais le but, c'est de trouver vraiment une structure solide. Comme certaines équipes ont réussi à faire maintenant, on prend l'exemple de Annecy, Pau, Rodez. On ajoute à ça certaines grosses équipes. Donc ça devient un championnat qui est très compétitif et très homogène.
1: À quelques exceptions près, on a quand même l'impression que c'est assez ouvert et que la SNL pourrait être une bonne surprise de cette saison.
0: Honnêtement, c'est très tôt pour évoquer ça de notre côté. On a vu des bonnes choses sur les matchs amicaux. Je vois des bonnes choses tous les jours à l'entraînement. C'est vraiment, je trouve, très intéressant ce qu'on est en train de mettre en place. Maintenant, tant qu'on n'a pas commencé, c'est difficile de se jauger, de s'évaluer par rapport aux autres équipes. Je ne sais même pas, entre guillemets, où nous situer dans cette ligue aujourd'hui, franchement. Et à mon avis, ça va être les premières journées qui vont nous donner un petit peu la tendance. Mais en tout cas, ce qui est sûr, c'est qu'on a essayé de faire des choses cohérentes par rapport aux demandes. Ces semaines à venir, il faut faire abstraction, entre guillemets, du résultat, même si on préférait gagner les matchs. Mais que ça se passe bien ou mal, il faut essayer de garder notre ligne de conduite, essayer de rester focus sur ce qu'on essaye de mettre en place. Pour moi, ça va être important de rester aligné sur ce qu'on veut faire.
2: Michael Chrétien, le directeur sportif de l'AS Nancy-Lorraine, qui joue demain soir son premier match de Ligue 2 à Boulogne-sur-Mer, à vivre évidemment en direct et en intégralité sur votre radio ici Lorraine, vous en avez l'habitude. Et puis on en reparle aussi dans l'info d'ici à 8h30, où on retrouvera l'analyse de Johan Grand.
3: Voilà Zaz avec Mon Sourire sur votre radio ici Lorraine.

0: C'était Zaz avec Mon Sourire. Grand jour sur la route du Tour de France Femmes.
1: L'étape la plus rude, mais aussi la plus prestigieuse cette année, car les coureuses ont rendez-vous avec le terrible Mont Ventoux. Tout ce qu'il faut savoir avec la directrice de la compétition, Marion Rousse et Emmanuel Collardet.
2: Bonjour Marion Rousse.
3: Bonjour.
2: Alors nous y sommes, au temps fort de ce Tour de France 2026 au pied du géant de Provence, car c'est le Mont Ventoux qui accueille l'arrivée de cette septième étape. On va vivre un très grand moment.
3: Bah clairement, c'est l'étape reine, évidemment que tous les regards seront tournés sur ce Mont Ventoux qui, pour moi, est peut-être la plus belle ascension, autant visuellement que sportivement parlant. Et en plus de ça, on a des bons souvenirs côté français. On se souvient l'année dernière de la belle victoire de Valentin Paré-Peintre. Espérons qu'elle sourit une nouvelle fois aux Françaises.
2: Un moment d'autant plus fort, Marion, que c'est la première fois que le Ventoux est au programme de ce Tour de France Femmes depuis son grand retour en 2022.
3: On essaye, en tout cas, depuis la création du Tour de France Femmes avec Zwift, de mettre un géant, de mettre un mythe, finalement, du cyclisme. On aime bien les clins d'œil, les rapports à l'histoire, et on sait que les grandes batailles du Tour de France, eh bien, se sont déroulées dans les plus grands cols mythiques de l'histoire du Tour. Et donc, le Mont Ventoux, évidemment, on a tellement d'images d'époque également que ça nous rappelle aussi à l'enfance. Et je pense que les cyclistes féminines, les athlètes, les championnes, ont besoin et ont l'envie d'écrire leur nom au palmarès de ce géant.
2: Quand on parle du Mont Ventoux, on sent qu'il y a quelque chose qui se passe toujours dans le cœur, dans l'esprit de tous les amoureux du vélo. Et c'est aussi votre cas, j'imagine, Marion ?
3: C'est très particulier, c'est très atypique, c'est avec ce paysage un peu lunaire lorsqu'on arrive au sommet. Pour moi, visuellement parlant, c'est la plus belle montée et on la montrera en plus du côté le plus connu, du côté de Bédouin. Donc on a vraiment tous les ingrédients réunis pour assister à une étape d'anthologie.
2: Du grand spectacle en perspective. Merci à vous et très belle journée.
3: Merci
2: à vous
3: beaucoup.
2: Sur la route du Tour.
0: Et on suit ce Tour de France Femmes avec vous jusqu'à dimanche. Ici Lorraine est partenaire officiel de ce Tour de France. On fait des points réguliers sur la course les après-midi avec vous, toutes les heures à partir de 13h30. Et on vit les arrivées en direct aussi avec vous en fin d'après-midi. 7h54, l'heure d'écouter 10cc avec I'm Not In Love sur votre radio ici Lorraine.

0: Ten CC avec I'm Not In Love sur votre radio ici Lorraine.
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0: Chaque jour avec ici Lorraine, un peu d'histoire avant l'actu avec Stéphane Bern. Et ce matin, on voyage au temps des grandes découvertes.
4: Saviez-vous que l'idée d'Amérique était née dans les Vosges? Oui, laissez-moi vous raconter. En 1507, à Saint-Dié-des-Vosges, dans un atelier d'imprimeur. Imaginez l'odeur de l'encre, le grincement des presses, le papier qui sèche. En pleine période de la Renaissance, le cartographe allemand Martin Waldseemüller travaille entouré d'un groupe d'érudits passionnés. Leur rêve, représenter le monde, oui, rien que ça, y compris ces terres qu'on découvre à peine de l'autre côté de l'Atlantique. Pour dessiner son grand planisphère, Waldseemüller s'appuie sur les récits d'un navigateur florentin qui a exploré les côtes du nouveau continent, Amerigo Vespucci. Admiratif, il décide de baptiser ces terres inconnues du prénom latinisé d'Amerigo, devenant America. Vous imaginez s'il s'était appelé Gérard? Les États-Unis de Gérardi, ça faisait tout de suite moins rêver. Dans cet atelier des Vosges, c'est la première fois que le Nouveau Monde apparaît avec un nom bien à lui. La carte circule et fascine les savants d'Europe. Waldseemüller finira quand même par douter de son choix. Vespucci était loin d'être le seul découvreur de l'Amérique. Mais trop tard, America avait déjà conquis les Atlas. En 2001, les États-Unis achètent le planisphère de Waldseemüller pour 8 millions d'euros. Bon, ça fait cher le poster, même encadré. Mais son œuvre est aujourd'hui considérée comme l'acte de naissance de l'Amérique. Et voilà comment, au fond d'une vallée tranquille, naît un nom qui fera le tour du monde. À Saint-Dié-des-Vosges, on n'a peut-être pas découvert l'Amérique, mais on a su lui trouver un nom qui claque. Merci les pastilles des Vosges pour le souffle d'inspiration.
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0: 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Les infos avec Léo Limon. À Chaligny, à côté de Neuve-Maisons, le GPS donne le mauvais chemin au camion.
5: Résultat, ils se retrouvent à traverser la commune alors qu'ils n'en ont pas le droit, c'est interdit. Mais l'application Waze n'en tient pas encore compte, sauf que dans la Grand-Rue, par exemple, c'est très étroit, c'est à double sens, et il y a même une pente à 20%. Les habitants commencent à être extrêmement agacés, c'est le cas de Pascal.
6: Une fois, il y a un camion qui s'était engagé là, il savait plus trop quoi faire, donc il a voulu reculer pour repartir. Je pense que c'était dû au chargement. Le fait de mettre la marche arrière, il a jamais pu reculer, les roues, elles patinaient. Donc du coup, il m'a demandé ce qu'il pouvait faire. Bon, moi, très sympathiquement, je lui ai dit, bon, je vois qu'une solution, hein, il faut appeler la gendarmerie et puis ils vont vous aider. Et c'est inimaginable. Et en plus, avec des chargements comme ça, ça fait peur. Hein. Vous vous rendez compte, hein, il n'y a aucune visibilité des gens. Par rapport à leur largeur, il y a des gens, une chanade qui a été arrachée sur la rue en descendant. Il y en a une autre sur la rue en montant, a priori. Il y a la mienne. Bon, tant que c'est des chanades, ça va encore. Mais je ne sais pas si vous avez regardé les maisons. Toutes les portes donnent directement sur la rue. Ici, ils n'ont pas créé de trottoir. Maintenant, j'attends. C'est tout ce que je peux lui dire à l'heure actuelle. Je ne suis pas le seul dans la rue.
5: Hein. La commune a contacté l'application Waze sans réponse pour le moment. Des caméras qui peuvent lire les plaques d'immatriculation ainsi que des panneaux ont été installés sur la commune. 50 mètres carrés de chaume en feu et 16 heures de garde à vue. Voilà le résultat d'un mégot mal éteint le 25 juillet dernier à côté de Contrexéville dans les Vosges. Un incendie accidentel, limité et éteint avant l'arrivée des pompiers. Mais le fumeur n'a pas échappé à la justice. Il a été jugé hier. L'infraction pénale n'est pas retenue et il écope de 400 euros d'amende, Thierry Collin.
7: Le quinquagénaire s'avance à la barre juste après un pédophile, des dealers et un voleur qui a mordu un gendarme, un fumeur qui a passé une nuit en garde à vue, près de 16 heures entre la gendarmerie de Vittel et le palais de justice d'Épinal, où il est finalement jugé pour dégradation involontaire par incendie. Mais à l'audience, l'infraction fait long feu, un préjudice nul, à peine 50 mètres carrés de chaume, un incendie éteint avant l'arrivée des pompiers, un mégot mal écrasé sur un chemin et surtout à plus de 200 mètres de la forêt. L'infraction pénale ne tient pas, le parquet le reconnaît. Ce fumeur était venu avec son drone pour filmer la faune sauvage. Il regrette, je n'ai pas fait exprès, je m'excuse, je suis vraiment désolé. Je l'ai mal écrasé, le problème ce soir-là, c'est qu'il y avait du vent, je suis en colère contre moi-même, je m'en veux. Ça a pris très vite, en quelques secondes, avoue l'homme âgé de 57 ans qui se dit amoureux de la nature. Son avocat a réussi à démontrer que l'infraction n'est pas constituée. C'est une injustice de prendre le Pékin du coin et de le servir à l'opinion publique, estime maître Laurent Mortet. Le fumeur écope finalement d'une simple amende pour cette imprudence qui aurait pu dégénérer en feu de forêt.
5: En France, 120 000 hectares de forêt et de broussailles ont déjà brûlé, selon le ministère de l'Intérieur. Un peu plus de 400 personnes ont été interpellées après les nombreux incendies. Et justement, c'est bien parce qu'un feu de forêt de broussailles peut partir très vite que les communes prennent des arrêtés d'interdiction. Après Moyenmoutier et Ramonchamp, c'est au tour de Gérardmer d'interdire la circulation des véhicules à moteur sur les chemins et routes de forêt. Les feux de camp, barbecue, brûlage et Genméco sont évidemment strictement interdits. La ville appelle tout le monde à faire preuve de vigilance et signaler toute fumée ou départ de feu. Le département des Vosges, comme la Meurthe-et-Moselle, sont en niveau crise sécheresse.
0: Vous le voyez sur les étals, cet été, les fruits et légumes sont victimes de la chaleur.
5: À tel point que le gouvernement a présenté un plan d'accompagnement aux agriculteurs pour les aider financièrement. Mais les syndicats ne sont pas convaincus, ce n'est pas suffisant. Notamment parce que les dégâts sont très importants, mauvaise qualité et faible quantité. Et forcément, ça se voit dans les marchés. Exemple à Dombasle sur Meurthe avec vous, Loris de Siéchy.
8: Ces dernières semaines, Valérie a remarqué que ses clients lui posent beaucoup de questions sur les conséquences de la sécheresse.
9: La grande discussion de cet été, ça, la sécheresse, le goût, le prix, comment il faut les garder, s'il faut tout mettre au frigo, mais ils n'aiment pas mettre au frigo.
8: Mais surtout, elle remarque que les producteurs du sud de la France, dont proviennent tous ces arrivages, sont tous impactés.
9: Il y a des produits qui se terminent plus tôt que d'habitude, comme la cerise, l'abricot, ça va se terminer, alors que logiquement, en septembre, on en a encore. L'artichaut, il crame. Le chou-fleur, bah, il grossit pas. On n'a jamais été en 60 ans. On n'a jamais vendu si peu de légumes.
8: Abby se fournit sur de grands marchés. Cette année est inédite pour lui aussi. Jamais il n'a reçu si peu de produits.
10: Tout ce qui est salade, haricots verts, ça devient très compliqué d'en recevoir. Un maringis, Perpignan, ça devient très compliqué. Tu demandes 10 colis, ils vous en envoient 5 parce qu'il n'y en a pas. Le prix, pareil, on est obligé de le répercuter sur tous les clients parce qu'on n'a pas le choix. La salade, aujourd'hui, on la vend 1,80€ la salade. Contre, il y a un mois de ça, on la vendait 1€ la pièce. Ça a quasiment doublé et puis la marge est presque faible en peu parce qu'on ne peut pas passer la salade au-dessus de 2€.
8: Mais ils pensent surtout aux agriculteurs qui voient leur récolte brûler.
10: Ils pleurent, les pauvres. Et on les comprend, hein, on peut pleurer avec eux, hein, parce que ça devient très compliqué.
8: La Fédération Légumes de France estime les pertes financières de la sécheresse à plusieurs dizaines de millions d'euros.
5: Dans les autres cultures aussi, hein, les prévisions ne sont pas bonnes. La production de maïs devrait être historiquement basse. Et la récolte de blé, elle, devrait baisser d'au moins 4%. Si vous prenez la route ce week-end, prudence, vous ne serez pas seul. Ça s'annonce très chargé aujourd'hui, classé en orange autour de Lyon, notamment selon Bison Futé. La pire journée, c'est celle de demain. Samedi est classé rouge par Bison Futé, notamment dans la vallée du Rhône. La 31, vous le savez, est aussi concernée par les flux arrivant du Nord.
0: Dans les Vosges, la communauté de communes de Bruyère veut prendre soin de ses haies.
5: Et elle cherche des volontaires pour les entretenir avec une méthode plus écologique pour favoriser la biodiversité sur son territoire. Il y en avait bien besoin, selon Quentin Garot. Il est chargé de mission à la communauté de communes.
11: On sait que 68% des haies du territoire sont en état écologique moyen et 32% sont en état écologique mauvais. Et en fait, qu'est-ce que ça signifie ? Ça veut dire qu'il y a très peu de diversité dans les espèces, très peu de diversité dans les strates, donc il n'y a pas des grands arbres, des arbustes, etc., avec des individus qui sont dépérissants, qui sont en mauvais état. Et donc, globalement, ça montre un mauvais état écologique. Donc, ça veut dire que la haie ne fonctionne pas normalement. Et donc, elle n'a pas tous ses rôles écologiques, donc accueil de la biodiversité, et coupe-vent quand c'est sur des parcelles agricoles, ou alors effet de rafraîchissement et effet microclimat, entre guillemets, autour de ces arbres et de ces haies.
5: Ce projet est en lien avec des élèves du lycée agricole de Reuilly-Hochaine ainsi qu'une entreprise d'insertion. Dans moins de 48 heures, l'AS Nancy-Lorraine retrouve la Ligue 2 avec un premier déplacement à Boulogne-sur-Mer. Et avant de commencer, l'encadrement des Rouges et Blancs prend la parole pour évoquer les enjeux de cette saison à venir, ce nouveau chapitre qui s'ouvre pour les Rouges et Blancs. Ce sera à écouter à 8h30 dans l'info d'ici.
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5: Une nouvelle journée marquée par beaucoup de soleil, Elisa.
0: Et oui, un beau ciel bleu qui nous attend aujourd'hui. Peut-être quelques nuages, mais qui ne vont pas non plus gâcher la luminosité de cette belle journée. Les températures ce matin à Neufchâteau, il fait 14 degrés. À Épinal et Nancy, il fait 17 degrés. Cet après-midi, on montera entre 26 et 30 degrés. Sur les routes ce matin, ça bouchonne hein, sur la 33 au niveau de la côte de Rosières-aux-Salines. Surtout si vous allez vers Nancy, ça bouchonne depuis Dombasle-sur-Meurthe jusqu'à Saint-Nicolas-de-Port. Soyez prudents si vous devez emprunter cette route ce matin. Sur le reste des routes de Meurthe et Moselle et des Vosges, pas de problème particulier à signaler. Tout est au vert sur ma carte. Mais si vous, vous rencontrez des problèmes sur les routes, 03 83 36 20 20.
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0: S'il y a bien un moyen de transport qui sent bon l'été, c'est le vélo. Bah oui, faire du vélo sous le soleil, c'est toujours très agréable, surtout si c'est en tandem avec Vanessa Paradis.

0: Tandem Vanessa Paradis sur votre radio Ici Lorraine.
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0: Bonjour et bon réveil les Lorrains, c'est vendredi, c'est la fin de la semaine, le week-end se rapproche à grands pas et le week-end c'est le moment pour faire le plein de sorties en famille. Alors avec Ici Lorraine ce matin, on vous invite à faire des visites en famille pour découvrir un petit peu plus la région. On vous offre des belles visites à faire en plein cœur de Nancy, rendez-vous dans un peu moins de 10 minutes. Et puis vous avez déjà eu un appel d'un faux service client, ceux qui se font passer pour votre opérateur. Cette arnaque, c'est Aude Razo qui vous en parle juste après ça.
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0: C'est pas vrai, votre rendez-vous anti-arnaque à 8h15. Aude Razo, vous nous mettez en garde contre les appels d'escrocs qui se font passer pour notre opérateur téléphonique Orange, SFR, Bouygues Télécom, etc. Ces coups de fil, ils peuvent nous faire perdre beaucoup d'argent.
5: 938 euros, voilà ce qu'une retraitée a perdu dans cette histoire. C'est presque le montant de ma retraite. Je suis choquée, c'est ce qu'elle écrit. Qu'est-ce que c'est que cette arnaque? Une collègue a eu la même il y a quelques mois, elle m'a raconté. Elle reçoit l'appel du service client de SFR, ou en tout cas c'est ce qu'elle croit, vu qu'elle est bien chez SFR. La personne au bout du fil lui dit que sa ligne va être coupée à cause de travaux et lui demande d'appeler un numéro pour la remise en service.
0: Et qu'est-ce que c'est? C'est un numéro surtaxé?
5: Exactement, c'est ça. Et vous, vous voilà en train de poireauter des heures au téléphone. L'escroc utilise tous les mensonges possibles et imaginables pour vous garder au bout du fil. Posez le téléphone, allez faire vos courses, vous dit-il parfois. C'est ce que j'ai trouvé sur des forums. Il y a pas mal de témoignages. Une internaute s'est même rendu compte qu'on l'avait fait appeler un numéro au Zimbabwe. Pour un autre, c'était au Congo, un autre au Nigeria. Bref, comment faire pour ne pas tomber dans le piège? Déjà, sachez-le, un opérateur téléphonique, quel qu'il soit, ne vous demandera jamais de composer un numéro surtaxé pour résoudre un problème. Donc vous, ne vous précipitez pas, vérifiez bien calmement avant d'appeler que ce numéro à rallonge qu'on vient de vous donner n'est pas en fait un numéro étranger. Ce que je fais, moi, je le copie-colle dans Google. Et si je vois que les premiers résultats me parlent de Zimbabwe, j'arrête tout.
0: Merci Aude Razo, on vous retrouve demain pour de nouvelles astuces anti-arnaque. 8h15, voilà Francis Cabrel avec Sarbacane sur votre radio Ici Lorraine.

0: Francis Cabrel avec Sarbacane sur votre radio ici Lorraine. Cette semaine, des Lorrains créatifs dont il était une fois des Lorrains. Aujourd'hui, direction Luce dans les Vosges, rencontrer Isabelle Prindulis. Elle est directrice artistique de la maison de parfum Serena Gallini, qu'elle a d'abord créé sa maison sur Strasbourg, avant de s'installer chez nous dans les Vosges, où elle reçoit sur rendez-vous pour vous faire des parfums sur mesure. Véronique Laure est allée dans son atelier.
1: Comment vous atterrissez à Luce ?
2: Il fallait que je coupe le cordon ombilical avec mes enfants.
1: Strasbourg, donc.
2: Voilà. Alors, ils m'en ont voulu à mort parce qu'ils m'ont dit, mais t'es complètement malade, tu pars dans les Vosges. J'ai toujours adoré les Vosges. Mais entre partir dans les Vosges, faire le choix d'acheter une maison à rénover, s'installer dans un village, les Vosgiens sont extrêmement sympas, mais c'est des taiseux. Il faut vraiment les côtoyer pour comprendre qui ils sont. Et puis, de toute façon, il y a quand même un truc incroyable. Je cherchais une maison, j'en trouvais pas. Et puis un jour, j'ouvre mon ordinateur, je trouve Sainte-Marguerite, le prénom de ma mère. La Jeanne d'Arc, on descend du frère de Jeanne d'Arc, Pierre d'Arc. Je me dis non, la maison est pour moi.
1: Oui, c'est ça, parce qu'elle s'appelle la Jeanne d'Arc.
2: Elle s'appelle la Jeanne d'Arc parce que la personne qui était là avant était maître je sais pas quoi sur la Jeanne d'Arc, était un bateau. Mais chacun voit ce qu'il veut. Lui, il a vu le bateau, la Jeanne d'Arc, et moi, j'ai vu mes ancêtres. J'ai dit, là, voilà.
1: Qu'est-ce que ça sent bon ?
2: C'est moi qui crée les accords. Tous mes parfums sont des histoires. Un tableau peut m'inspirer ce que j'ai lu, la campagne, une histoire. Par exemple, j'ai fait une colonne ici à Luce. C'était l'histoire de Mimile, qui est la personne qui m'a accueilli dans le village. Moi, je savais rien faire quand je suis arrivée ici. J'étais une fille de la ville, enfin un peu de la campagne, mais plutôt campagne bourgeoise, on va dire ça comme ça. Je savais pas faire fonctionner un comment ça s'appelle ?
1: Un poêle ?
2: Ah oui, j'ai une cuisinière à bois. Une cheminée, ça va, mais une cuisinière à bois. Il m'a emmené à ses coins un champignon. Il voulait absolument que j'attrape de la truite à la main. Et je lui dis non mais ça va pas le faire ça moi. Il me dit si tu leur grattes le ventre et tu les jettes dehors. Parce qu'il était braconnier. Bon bref, c'était quelqu'un d'exceptionnel. Et quand il est décédé, j'ai reproduit cette odeur là qui était l'odeur que j'avais quand il était là. L'odeur de l'eau, un peu l'odeur des champs, l'odeur de... Et cette arrière-odeur d'autres colonnes qu'ont les personnes un peu âgées, une odeur un peu désuète comme ça. Et ça, c'est le souvenir de Mimi.
1: Ah, c'est superbe.
3: Effectivement,
1: c'est le passé.
2: Ouais.
1: Oh là là, magnifique.
2: C'est vraiment... chaque fois que je sens ça, je...
1: Pensez à lui.
2: Oui. Mmh. Ouais, ouais.
0: Beaucoup de fragrance et beaucoup de créativité. Le portrait complet de cet artiste du parfum installé à Luce est à retrouver sur ici.fr.
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0: Tout l'été, Ici Lorraine vous offre les plus belles idées de sortie en Meurthe-et-Moselle et dans les Vosges. Et à 8h20, on vous invite à visiter Nancy en famille. Vous avez vos entrées pour le Muséum Aquarium pour voir les poissons avec les enfants ou les petits-enfants. Ça, c'est une sortie qui fait toujours bien plaisir. Et vous pourrez aussi faire le petit train, si vous savez, celui qui part de la place Stan et qui vous balade un petit peu dans toute la ville. Tout ça, c'est ce qu'on vous fait gagner ce matin dans la quiche aux chansons. Si vous trouvez quel mot on a enlevé à Serge Gainsbourg.

consistent de quoi? De pierre, de verre, de bakélite. 03 83 36 20 20. Vous jouez avec nous pour aller visiter Nancy en famille, le muséum aquarium et puis le petit train touristique. La musique, en attendant vos appels pour vous mettre de bonne humeur. Electric Light Orchestra avec Mr. Blue Sky.

0: Orchestra avec Mister Blue Sky sur votre radio ici Lorraine. Vous retrouvez toute l'actu en France et dans le monde, le 90 secondes avec Valentine Letès, ça arrive dans 3 minutes. Avant ça, on va jouer avec vous à la quiche aux chansons.
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0: La quiche aux chansons. Et c'est vous qui jouez avec nous à la quiche aux chansons ce matin, Sylvie à Nossoncourt. Bonjour.
8: Bonjour.
0: Comment ça va ce matin, Sylvie?
8: Ben, très bien. Un peu plus frais, c'est très
0: ouais,
8: agréable.
0: Ça fait du bien quand même.
8: Ah oui.
0: Alors Sylvie, s'il y avait un endroit dans lequel on devrait aller en Lorraine, un endroit que vous aimez tout particulièrement, ce serait quoi?
8: Il y a tellement de belles choses. J'irais bien au Sentier des Cimes.
0: Oh, qu'est-ce que c'est? Dites-nous tout.
8: C'est une tour que on monte et on a un point de vue magnifique. Et les enfants peuvent redescendre en toboggan.
0: Oh, bah, c'est génial comme idée, ça. Alors, voilà. Sylvie, quel était le mot qui manquait dans la chanson de Serge Gainsbourg?
8: C'était Bakeli.
0: On vérifie.
9: Les petits seins de Bakeli.
0: Eh oui, les petits seins de Bakeli de Serge Gainsbourg. Sylvie, ce matin, vous repartez avec votre passe-famille pour visiter Nancy. Vous avez donc vos entrées pour le Muséum Aquarium et des billets pour le petit train.
8: Merci beaucoup.
0: Bonne journée, Sylvie.
8: Merci, au revoir.
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0: À 8h40, on partira en direction de Frépertuis avec Maxime Verrier pour parler de ce beau parc d'attractions de la région. Et puis dans un instant, dans l'info d'ici, Léo Limon, on va parler du début de saison de la SNL.
10: Ouais, dans moins de 48 heures retrouve le chemin de la Ligue 2 avec un déplacement à Boulogne-sur-Mer. C'est le temps des nouveaux enjeux qu'on va décrypter avec Yoann Grand.
0: 8h30, toute l'actu en France et dans le monde avec Valentine Letès.
11: Des rafales de vent pour souffler sur les braises, des températures caniculaires pour nourrir les incendies. Risque de feux de forêt maximal ce vendredi dans les Bouches-du-Rhône, le Vaucluse et le Var, où les reprises de feux d'hier ont toutes été maîtrisées. 18 jours de lutte désormais pour les pompiers dans le massif du Gros-Bessillon, contre une seule dans l'Aude, où l'incendie démarré hier est fixé, quand dans la Drôme, les flammes progressent à nouveau dans le massif de Claps. Moins de 2 euros en moyenne le litre de sans-plomb 95 E10, celui du gazole à 2,18 euros. Les prix du carburant sont à la baisse selon les données du gouvernement, conséquence de l'accalmie au Moyen-Orient. Le chômage à son plus haut niveau depuis l'automne 2020. L'INSEE, l'Institut National de la Statistique, publie ce matin les chiffres du deuxième trimestre et avec 62 000 chômeurs de plus, le taux du chômage atteint les 8,3%, soit 2 700 000 travailleurs en recherche active d'emploi. C'est l'étape tant attendue du Tour de France Femmes. À 13h15, emmenée par la maillot jaune, la Suissesse Marlène Reusser, les coureuses prendront le départ de la Voulte-sur-Rhône Rhône, direction le Mont Ventoux, sommet mythique du cyclisme et surnommé le Mont Chauve pour ses paysages lunaires. Justement, levez les yeux, les nuits des étoiles démarrent. 500 manifestations gratuites sont organisées pendant 3 jours et à travers toute la France. Vous pourrez même admirer à l'œil nu les perséides, les traditionnelles pluies d'étoiles filantes du mois d'août.
10: Merci Valentine Letès. Dans l'info d'ici, on parle de l'AS Nancy Lorraine qui dans moins de 48 heures reprend le chemin de la compétition, le chemin de la Ligue 2. Après le maintien décroché l'an dernier, un nouveau chapitre va s'écrire après le départ de Pablo Correa, un effectif renouvelé d'un tiers et surtout un championnat très relevé. Et ça commence donc demain soir contre Boulogne-sur-Mer. Alors Johan Gant, on vous pose la question ce matin, vous qui suivez les rouges et blancs, qu'est-ce qui attend l'AS Nancy Lorraine cette saison ?
9: Commençons par les transferts. 8 nouveaux joueurs sont arrivés. Du renfort offensif est encore attendu dans les jours à venir avec 1 voire 2 joueurs supplémentaires. Mais contrairement à la saison passée, le club veut un effectif réduit de 22 joueurs environ cette saison. Il y en a 28 actuellement. Il va donc y avoir encore du mouvement dans l'équipe, précise le directeur sportif Michael Chrétien.
12: Il y a quelque chose à prendre en compte, c'est qu'on a un centre de formation. Il y a eu pas mal de signatures de jeunes joueurs de notre centre qui étaient avec l'équipe réserve la saison passée. Le groupe est assez étoffé aujourd'hui. Il y a toujours une question de timing dans tout. Si on attend de libérer des joueurs ou de prêter avant de recruter, des fois il y a des opportunités qui nous passent sous le nez. On a plutôt choisi d'avancer sur le recrutement en essayant de faire les joueurs qu'on voulait. Dans la deuxième partie du mercato, il faudra essayer de trouver des solutions, je pense, pour certains joueurs.
9: Cette semaine de préparation pour l'équipe, c'est un peu plus long que la moyenne. Une durée qui a permis aux recrues arrivées en début de mercato de vite s'acclimater avec déjà les premiers effets, analyse le capitaine et défenseur Nicolas Saint-Ruf.
13: Eux, ils sont arrivés, ils étaient à l'hôtel ensemble, ils ont déjà créé des liens. Pour s'intégrer, c'est beaucoup plus simple. Et puis, c'est des bons vivants. On a un groupe qui est facile à vivre. Ça a toujours été le cas ici depuis que je suis arrivé. Et les intégrations, elles se sont toujours très bien passées. C'est fait pour ça aussi, parce que il y a des petits automatismes qui se font. Et on sent ceux qui s'entendent bien en dehors. Ça se retrouve sur le terrain toujours. Et puis, après, ça fait partie du foot. On travaille des choses, beaucoup de circuits préférentiels, des vraies connexions. Ce que ça va nous permettre de gagner, je sais pas. Mais en tout cas, on a mis toutes les chances de notre côté pour y arriver.
9: Sur le terrain, la SNL a disputé 7 matchs de préparation. Elle n'en a perdu qu'un face à 3. Depuis son arrivée, Oswald Tancho a trouvé un groupe travailleur et qui surtout a envie de progresser. En tout cas, il prend plaisir à travailler.
14: Je suis très content d'être là. Je suis content de l'état d'esprit de mon groupe. Ça a été aussi quelque chose que j'ai souvent relevé pendant la préparation. J'ai vu un groupe qui, chaque jour, essayait de donner le meilleur de lui-même, essayait de progresser. Avant, en tout cas, cette approche de l'entraînement qu'on cherchait à s'améliorer chaque jour. Je suis arrivé avec un groupe où il y avait une culture sur l'entraînement et une culture du travail, et ça c'est lié à mon prédécesseur et son staff qui ont su poser ces bases-là.
9: Quant à l'objectif attendu, c'est encore trop tôt pour se prononcer, mais le directeur sportif Michael Chrétien espère une saison plus calme avec une forme de stabilité pour s'installer en Ligue 2.
10: À Boulogne-sur-Mer, AS Nancy et Lorraine, le premier match de cette saison de Ligue 2 2026-2027 à vivre demain, comme d'habitude, sur votre radio, ici Lorraine, avant match dès 20h15, coup d'envoi à 20h45.
0: Dans le journal de 9h, Léo Limon, on parle des poids lourds qui posent problème à Chaligny.
10: Ouais, côté de Neuve-Maisons, c'est le GPS Waze qui entraîne les camions dans cette commune, sauf que c'est interdit, l'application n'a pas pris en compte l'interdiction, la mairie tente de trouver des solutions. La météo pour aujourd'hui, je vois dans le ciel de Nancy aucun nuage pour le moment.
0: Oui, pour le moment, on a un grand ciel bleu, un beau soleil qui brille sur Nancy, sur le reste de la Meurthe-et-Moselle et des Vosges. Ça a l'air d'être le même temps avec quelques nuages parfois, mais pas très nombreux. Ça ne devrait pas nous gâcher la luminosité de ce beau vendredi. Ce matin, il fait plutôt bon. D'ailleurs, c'est vous qui nous donnez la météo de chez vous sur notre post Facebook. À Bénaménil, il fait 11 degrés, un petit peu frais ce matin. Dans le Lunévillois, 13 degrés. Et à Nomeny, 15 degrés avec un beau ciel bleu et du soleil. Les maximales pour cet après-midi, on sera entre 26 et 30 degrés. Sur les routes ce matin, ça bouchonne hein, sur la 33. Vous avez l'habitude en ce moment avec les travaux qui ont lieu sur la côte de Rosières-aux-Salines qui réduisent la circulation à une voie de chaque côté de la route. Si vous allez vers Nancy, ça bouchonne depuis Dombasle-sur-Meurthe jusqu'à Saint-Nicolas-de-Port. Donc prudence ce matin sur les routes, et si vous rencontrez des problèmes, 03 83 36 20 20, c'est le numéro à appeler pour nous prévenir, et puis nous on informera tous ceux qui sont aussi dans leur voiture ce matin.
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0: On vous emmène de l'autre côté de la France ce matin avec Ici Lorraine, en musique avec Les Innocents, L'Autre Finistère. Passez une belle matinée avec nous, il est 8h36.

0: Les Innocents avec l'autre Finistère sur votre radio Ici Lorraine.
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0: Et bonjour la Lorraine, merci de nous écouter ce matin. On vous réveille jusqu'à 9h avec de l'actu locale, de la musique et de la bonne humeur. Cet été, vous avez envie de faire de l'autostop, mais vous ne savez pas comment vous y prendre, ou alors si vous allez tomber sur des gens bizarres ou un peu douteux. Valère Coréard vous donne une bonne astuce, gratuite, dans 3 petites minutes. En attendant, à 8h40, on découvre vos petits plaisirs de l'été, comme tous les jours, avec Anaïs Anton-Royer. Enfilez vos chaussures de rando, on suit Olivier aujourd'hui.
3: Des paysages, des lumières aussi en sous-bois, et puis des cueillettes de champignons. Complètement folle. Je crois que mes meilleures vacances en Lorraine, c'est à partir du moment où on a été un petit peu contraint par le Covid et coincé. Et moi, j'ai découvert des forêts extraordinaires, en particulier dans les Vosges. C'est pas pour faire du chauvinisme, j'aime toute la Lorraine, mais vraiment avec des paysages, des lumières aussi en sous-bois, et puis des cueillettes de champignons complètement folles. Trouver le cèpe, bien sûr, voilà, vous trouvez des montagnes de choses si vous avez l'œil. Et puis il y en a des milliers d'espèces, dont plein que je connais pas et que j'ai pas cueillies, mais qui peuvent aussi être cueillies.

0: la route des crêtes au niveau des Vosges, des balades qui sont absolument extra, où vous voyez d'un côté l'Alsace, de l'autre côté les Vosges. Voilà, j'aime beaucoup ce département. Pourtant, au début, j'étais pas trop d'accord, mais j'ai fini par me laisser conquérir.
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1: Chaque jour avec Valère Coréard à 9h moins le quart, on vous partage un bon plan pour votre pouvoir d'achat. Aujourd'hui, Valère, vous vouliez nous parler d'un mail que vous avez reçu.
8: C'est Patricia qui m'a écrit sur parisilleséconomies@radiofrance.com. Je la cite. Hein. Je souhaite partager l'information suivante qui peut être utile pour certaines personnes. Le service Réseau Pouce. Réseau Pouce est un service d'autostop et de covoiturage organisé, gratuit, destiné à tous les habitants d'un territoire. Il permet de faciliter les déplacements du quotidien, en particulier dans les zones rurales où les transports en commun sont rares ou peu fréquents. Alors merci Patricia, c'est une excellente idée de nous en avoir parlé. Réseau Pouce, qui s'écrit d'ailleurs R-E-Z-O, Pouce, comme le Pouce, est en fait un service mis en place dans les communes rurales ou périurbaines, en lien avec les collectivités territoriales. Le principe de l'autostop et du covoiturage, gratuit, sécurisé et organisé.
1: Et comment ça marche? Tout passe par une application?
8: Exactement, vous pouvez opter pour du covoiturage ou de l'autostop selon votre préférence. Pour l'autostop par exemple, ça fonctionne un peu comme les transports en commun avec des arrêts. L'application annonce qu'une personne sur deux attend moins de 5 minutes. En fait, vous voyez arriver un véhicule qui s'arrête. Dans ce véhicule, vous avez un membre du réseau Pouce qui est au courant que vous attendez et vous pouvez faire un bout de chemin ensemble, en fait, tout simplement gratuitement. Avant d'embarquer, bien sûr, demandez la carte de membre à la personne qui conduit. Le bémol à cette belle idée, c'est que le réseau n'est pas implanté partout en France, mais vous pouvez bien sûr jeter un œil sur leur carte. Peut-être que vous serez chanceux. Leur site, c'est réseaupouce.fr. Voilà, vous savez comment faire de l'autostop en toute sécurité grâce au bon plan de Patricia avec Réseau Pouce. Et si vous êtes plutôt covoiturage, ça se passe sur mobicop.fr. Et là aussi, c'est gratuit. Si vous aussi, vous avez des bons plans pour rouler malin sans exploser le budget, pensez à m'écrire. Hein, parisilleséconomies@radiofrance.com.
1: Merci Valère Coréard. Vous avez envie de faire une belle sortie en famille cet été? Dans 3 minutes, on part en direction de Frépertuis. Et oui, le beau parc d'attractions sur le thème du Far West qu'on adore sur votre radio ici Lorraine, parce que c'est un bel endroit pour passer une super journée en famille. Ce sera juste après Manon Lisa avec Le Petit Pêcheur. Il est 9h moins le quart.

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1: Manon Lisa avec Le Petit Pêcheur. Sortie à faire en famille cet été, c'est le parc Frépertuis à Jean-Ménil. On en parle ce matin avec Maxime Verrier.
2: Patrice Florent, bonjour.
3: Bonjour Maxime.
2: Vous êtes le directeur du parc de Frépertuis City dans les Vosges à Jean-Ménil. Qu'est-ce qui nous donne tout de suite envie de rester la journée si on vient dans votre parc ?
3: Il y a tellement de choses qui donnent envie de rester la journée. Tout dépend du temps, de la température, s'il fait bien chaud. Il y a la crique des pirates rafraîchissante, le vloom. Si on aime les sensations, on vient d'ouvrir Fireline, notre nouveau coaster, Timber Drop, la grande tour de chute, et puis si on a des plus petits, ben, tout ce qui est Ronde des Rondins, la rivière Castor, et aussi notre nouvelle attraction qui a ouvert en même temps que notre petit coaster, qui est la tour des oursons.
2: Quelle est la particularité de cette tour des oursons, Patrice Florent ?
3: Alors, la tour des ours, c'est une petite tour, 10 mètres de haut tout de même, qui fait des rebonds un petit peu comme on avait une attraction pour plus petit qui s'appelait le Jolly Jumper qui existe toujours. Elle a pris quasiment sa place. Elle trône un peu au milieu de cette nouvelle zone qu'on a fait de Fireline Redwood. Et elle tourne à 360 degrés, 10 personnes, en faisant des rebonds de haut en bas, un petit peu rigolo et un peu à sensation.
2: Vous avez évoqué l'attraction Jolly Jumper. Est-ce que c'est vous, Patrice Florent, le directeur du parc, qui trouvez le nom des attractions ?
3: Oh, pas toutes. Effectivement, à l'époque, on était... Alors, ça s'écrit pas tout à fait pareil. mais l'histoire de Frépertuis est née par la passion de mon père sur l'Ukuluk. Donc, au début, on avait ce genre de nom qui collait un petit peu... sur certaines, dont lui, puisque en fait, normalement, c'est le jumping star sur le fabricant, et donc, voilà, les noms se font un petit peu, là, celle du coaster et tout ça, sont des noms de, c'est un peu plus recherché, parce que derrière, il y a une histoire, les oursaux, ben, c'est l'évidence, on a mis en haut de la tour deux petits ours qui s'étaient réfugiés, puisque, la zone est pompiers, on peut imaginer que c'est en période de feu qu'ils se sont réfugiés en haut de cette tour qui ressemble à un arbre.
2: Et Patrice Florent, vous avez évoqué le coaster. Est-ce que c'est la grande nouveauté de cette année pour le parc de Frépertuis, là où on doit être si on veut faire plein de sensations fortes ?
3: Alors, c'est la grande nouveauté de cette année, bien sûr. Alors, des sensations fortes à partir de 95 cm, donc ça reste un coaster familial. De bonnes sensations pour l'avoir fait, je suis pas un des plus courageux, mais pour l'avoir fait, ça me suffit en matière de sensations. Et voilà, c'est un petit coaster très court, très rapide, une belle thématisation, mais qui va faire plaisir à beaucoup de monde.
2: Merci beaucoup Patrice Florent de nous avoir présenté l'été au parc de Frépertuis City dans les Vosges. Passez une belle journée.
3: C'est moi qui vous remercie.
1: 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La musique à 9h-8, c'est John Lennon avec Woman sur votre radio ici Lorraine.

0: John Lennon avec Woman sur votre radio ici Lorraine. Chaque matin cet été, on le passe en pleine forme sur votre radio ici Lorraine grâce au conseil du docteur Kirzek. Et ce matin, on protège ses yeux pour la prochaine éclipse du 12 août.
1: Bonjour à tout le monde. Le 12 août prochain, la France va vivre un événement exceptionnel, une éclipse solaire visible depuis tout l'Hexagone avec un taux d'occultation impressionnant. On va tous lever les yeux au ciel. La dernière éclipse, c'était 1999. Mais attention, on lève les yeux avec des lunettes très spéciales. C'est un spectacle rare, mais qui peut s'avérer dangereux si on ne prend pas les bonnes précautions. Quand le soleil est éclipsé, on peut le fixer sans ressentir de gêne ou de douleur immédiate. Il est là le problème, parce que les rayons ultraviolets et infrarouges, eux, ils atteignent la rétine, ils la brûlent et on ne s'en rend compte qu'après coup, parce que la rétine, elle n'a pas de capteur de douleur. Donc, les spécialistes qu'on interroge sont très clairs. Il suffit d'une exposition de courte durée pour observer de telles lésions. Moins d'une minute d'observation sans protection et les conséquences peuvent être dramatiques et irréversibles. Rétinopathie solaire, perte de vision centrale, taches noires. La règle est simple, on ne regarde jamais l'éclipse sans lunettes spéciales.
0: Mais comment on les choisit, ces lunettes? Il paraît que les lunettes de soleil ne suffisent pas.
1: Les lunettes de soleil ordinaires ne filtrent absolument pas les UV et les infrarouges. Les seules protections valables sont celles qui portent la norme ISO 12312 et la mention filtre pour l'observation directe du soleil. On les trouve chez les opticiens, les magasins d'astronomie ou en ligne. Et puis, votre radio ici vous les offre. Donc, votre week-end, vous allez le passer à suivre les événements ici et vous aurez en cadeau ces lunettes. Il y a les lunettes de soudure aussi à verre noir, type verre numéro 14 qui peuvent être utilisées. Mais bon, c'est quand même moins sympa. Et surtout, on vérifie que les lunettes ne sont pas rayées avant de les mettre et on n'utilise jamais donc ces lunettes de soleil, on n'utilise jamais les verres fumés, les films plastiques, les plaques radio ou les vieilles lunettes 3D qu'on avait chopées au cinéma pour le dernier film. Ça ne fonctionne pas. Alors en France, l'éclipse sera partielle, mais même au maximum, le soleil ne sera jamais totalement caché. Donc oui, on garde les lunettes pendant toute la phase, y compris la phase partielle, et on ne les enlève surtout pas au moment de l'occultation maximale, contrairement peut-être à ce qui pourrait se passer en Espagne où l'éclipse sera totale et on pourrait peut-être les enlever pendant les quelques minutes de totalité. La règle absolue, retenez-la, on ne regarde jamais le soleil sans protection, que ce soit à l'œil nu ou avec un instrument. Et rendez-vous le 12 août prochain pour cet événement unique, ça va être un beau spectacle. Bon été, bonne santé à l'écoute d'ici bien sûr.
0: 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Vous notez tous ces petits conseils et dans tous les cas, le docteur Kirzek revient lundi 9h-5 pour vous donner de nouveaux conseils pour passer un été serein. Il est bientôt 9h, à 9h vous retrouverez toute l'actu locale avec Léo Limon. Belle matinée avec nous.
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0: De 9h à 10h le vendredi, on part au jardin avec Roland Motte et Frédéric Brun. Bonjour,
7: bonjour
0: Frédéric.
7: Lisa, bonjour, bonjour. Le soleil est toujours présent, tout comme la semaine dernière, la semaine d'avant, et nous avons nos jardins qui sèchent, des plantes qui s'en sortent. Et justement, savoir quelle plante s'en sort, ça fait partie de ce qu'on est censé faire à cette période de l'année pour pouvoir les privilégier l'année prochaine. On fera le point avec Roland Motte et avec vos questions. N'hésitez pas à venir avec des questions pour sauver certaines plantes, certains arbustes de votre jardin. C'est au 03 83 36 20 20. On est sérieux hein, ce matin. Ouh là là.
0: Très très sérieux.
7: Bon week-end Elisa, on vous retrouve la semaine prochaine.
0: Bon week-end à vous aussi.
7: À bientôt.
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7: Nous sommes le vendredi 7 août, bonne journée 9h. Le journal de 9h avec Léo Limon. Bonjour Léo.
8: Bonjour Frédéric, bonjour à tous. La Nancy-Lorraine commence une nouvelle ère avec demain soir à Boulogne la reprise du championnat de Ligue 2. Après Pablo Correa, c'est Osvaldo Tanchot, l'entraîneur, pour affronter des adversaires qui seront particulièrement coriaces cette année avec un effectif nancéen renouvelé d'un tiers, Johan Gant.
9: Les finances des clubs de foot professionnels ont beaucoup fondu ces dernières années après la crise des droits télé. Avec moins d'argent, il faut recruter différemment, notamment en cherchant des jeunes prometteurs. Le marché des transferts a beaucoup évolué, confie donc le directeur sportif nancéen, Michael Chrétien.
10: Je trouve qu'il y a énormément de joueurs sur le marché. Il y a un gros travail quand même de filtre aujourd'hui quand il y a un joueur qui est ciblé, notamment ses profils de joueurs à potentiel. Il y a toujours énormément de clubs dessus. On essaye de faire avec nos arguments. On est content parce qu'on a réussi à tirer des joueurs qu'on voulait et il y en a encore qui vont arriver, donc c'est cool.
9: La SNL cherche d'ailleurs à se renforcer offensivement, confirme l'entraîneur Osvald Tanchot.
11: On a besoin de muscler un peu notre secteur offensif avec des profils différents. Vous voyez qu'on a beaucoup de joueurs qui sont des joueurs de foot, techniques, mobiles, mais on sait aussi qu'en Ligue 2 parfois il faut d'autres profils. Je ne veux pas donner un chiffre parce que ça ne veut pas dire grand chose. On va déjà essayer de prendre un premier joueur offensif et puis après on verra.
9: Le club a donc recruté pas mal de jeunes joueurs, certains avec peu d'expérience en Ligue 2, mais il reste des cadres pour les guider, comme le capitaine Nicolas Saint-Ruf.
12: Ils sont très à l'écoute, très respectueux. De ce que j'ai senti, on a des joueurs vraiment de qualité qui ont envie de donner le meilleur pour le club.
9: Avec 28 joueurs dans le groupe, la SNL, qui souhaite un effectif de 22 éléments, va donc chercher aussi à trouver des solutions de départ pour certains.
8: La reprise de la Ligue 2, c'est donc demain soir à 20h45, un coup d'envoi de ce Boulogne-sur-Mer AS Nancy-Lorraine à suivre évidemment en direct et en intégralité sur votre radio ici Lorraine avec une prise d'antenne pour l'avant-match à 20h15 et vous retrouvez en attendant pour vous échauffer vous aussi à l'interview du directeur sportif de l'AS Nancy-Lorraine, Michael Chrétien, qui livre ses toutes dernières impressions avant le début de la compétition. Après Ramonchamp et Moyen-Moutier, c'est Armée qui interdit ses chemins et routes de forêt aux véhicules à moteur. Interdiction aussi de faire des feux de camp, des barbecues et de jeter son mégot par terre parce que ça peut aller très vite. C'est ce qui s'est passé à côté de Contrexéville le 25 juillet dernier. Un homme de 57 ans a jeté sa cigarette par terre. Elle était mal éteinte. 50 mètres carrés de chaumont brûlé. Il a fait ensuite 16 heures de garde à vue. Il a été jugé hier. Il écope d'une amende de 400 euros, mais l'infraction pénale n'a pas été retenue. Les camions de la Discord à Chaligny, à côté de Neuf-Maisons, tout ça à cause du GPS Waze qui dit aux camions de traverser la commune alors qu'ils n'en ont pas le droit, surtout qu'à certains passages. La Grand-Rue, par exemple, est très étroite, à double sens avec une pente à plus de 20%, ça préoccupe beaucoup les habitants, le risque de Sichy.
13: Depuis sa fenêtre, Josette voit l'arrivée des camions et des incidents dans sa rue.
14: Il y en a un qui a été coincé là, en bas. Là. Il a fallu faire appeler la gendarmerie. Quoi. Insupportable, oui, surtout les matins. Il y a la vitesse, mais la vitesse n'est pas respectée. Hein.
13: Plus haut, Céline s'exaspère du bruit des camions qu'elle entend arriver depuis chez elle.
15: Comme c'est de vieilles maisons, ça résonne. On entend le bruit sourd de camions qui passent. On les entend au loin et puis on sait qu'il y en a un qui va passer.
13: Pascal, lui, s'est absenté il y a 2 semaines. En rentrant, il a vu la gouttière et le toit de sa maison emboutis.
16: Il a dû frôler ou serrer la maison parce qu'il y a une voiture qui descendait. De toute façon, la hauteur, elle est simple. Hein, c'est entre 4 mètres et 4,20 mètres. Puis le poids de la hauteur du camion. Hein.
13: Pour informer les passants, il a posé une affiche devant chez lui.
16: Je signale simplement les dégâts qui ont été causés par un véhicule qui n'a aucune autorisation de circuler dans cette rue.
13: De son côté, la mairie a planché sur des solutions. Laurent de Sainte-Maresville, premier adjoint de Chaligny.
17: On a fait l'achat de 5 panneaux supplémentaires qui seront posés dans les semaines à venir. On a installé dans la commune des caméras à lecture de plaques. Les camions qui sont en transit et qui n'ont rien à faire dans le village, ils vont se faire verbaliser.
13: Il assure que la commune a informé l'application Waze de l'interdiction des poids lourds dans la commune, sans réponse ni effet pour le moment.
8: Reportage signé Loris de Sieschi. Les recherches se poursuivent pour retrouver les responsables de l'explosion devant un supermarché d'une zone commerciale d'Essel et Nancy. C'était dans la nuit de mardi à mercredi. L'explosion a soufflé une partie de la vitrine d'un magasin. Il n'y a pas eu de blessés. Le parquet de Nancy a ouvert une enquête. Elle est confiée à l'antenne locale de la police judiciaire. La métropole du Grand Nancy reconnaît une erreur humaine et une erreur du chauffeur d'un trolleybus hier après-midi. Il a oublié d'abaisser les perches qui se trouvent au-dessus du véhicule dans une zone de travaux. Au lieu de ça, elles ont percuté et projeté au sol un gros câble provisoire qui a cassé les vitres d'une voiture.
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8: Frédéric Brun, vous voilà installé, prête à attaquer.
7: On dirait que j'ai mis du temps à m'installer, pas du tout.
8: Non, il faut mettre tous les paramètres en cours, il faut s'installer confortablement. Et
7: que
8: pour
7: mon
8: donner,
7: stylo fonctionne,
8: voilà,
7: tout ça.
8: Voilà, pour donner la météo du jour.
7: Oh, bah, la météo, j'ai mis quoi? J'ai mis trois mots. Journée bien ensoleillée. Voilà, ça vous va? Journée bien ensoleillée, les températures. Oh, ce matin, moment exotique, nous avons eu froid. Ça n'a pas duré longtemps.
8: On s'en souvenait plus de cette sensation.
7: On s'en souvenait plus. Il fera cet après-midi sur la Meurthe-et-Moselle, les Vosges, la Moselle, 26 à 29 degrés. Et la nuit prochaine, nos températures nocturnes redescendront entre 11 et 14 degrés. Un œil sur la route à 7h06, 9h06, avec déjà du monde retenu. Au niveau de la zone de travaux de l'A33 à hauteur de Rosières-aux-Salines, d'Aumale-sur-Meurthe, secteur que vous commencez à connaître si c'est votre itinéraire de tous les jours. Rien d'autre à vous signaler. On se tient au courant grâce à vos appels au 03 83 36 20 20, grâce également à la page Facebook de notre partenaire Inforadar 54.
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7: Et jardin. Le vendredi, c'est et jardin.

0: façon, je suis un garçon, c'était Mylène Farmer. Vous êtes les bienvenus, c'est vendredi. On file au jardin jusqu'à 10h.
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0: Bienvenue Roland Motte.
3: Oui, bah merci, bonjour.
0: Bah bonjour, oui. Bonjour aussi. Il se disait, elle va dire quelque chose d'autre.
3: Bah oui. J'attendais bienvenue. La suite, hein, mais comme je suis content, tout ça, mais non, il n'y a pas eu.
0: Je sais pas, bienvenue, c'est déjà bien.
3: Oui, c'est pas mal.
0: Nous sommes au jardin jusqu'à 10h. Ça vous fait pas mal au cœur de vous promener dans le jardin en ce moment?
3: Ah si, c'est ouais. compliqué. Il y a replu un petit peu la semaine dernière, ça a rempli au moins un récupérateur et demi, un mètre cube et demi.
0: Donc ça ce qui est pas mal.
3: Ce qui est pas mal, ça nous permet d'arroser, mais il faut faire des choix. Donc il y a certaines choses, on les laisse se débrouiller toutes seules, donc elles vont pas loin. Et il y a des bonnes surprises quand même, avec certains arbustes qui tiennent le coup. Et puis sinon le reste, oui, on attend la pluie. Alors je chante tous les jours, tous les matins. Alors
0: si vous pouviez éviter aujourd'hui.
3: Pourquoi?
0: C'est pas pour éviter la pluie, c'est juste pour éviter la perte d'auditeurs.
3: Ah oui.
0: Ce serait cool, merci. Nous allons parler jardin avec Robert qui nous appelle au 03 83 36 20 20 qui a une très jolie petite fleur dans son jardin qui sent très bon. C'est le jasmin de Madagascar. Bonjour Robert.
4: Oui, bonjour Frédéric.
0: Vous allez bien?
4: Bonjour Roland.
3: Bonjour Robert.
0: Nous ça va très bien, et vous?
4: Ça va très bien. Bon, le Robert Café va bien aussi. Hein.
0: Ben oui, parce que je connais la voix de Robert et je connais aussi son nom. Robert est un des bénévoles, un des volontaires qui s'occupe du Repair Café d'Essélé Nancy, qui est un lieu de rendez-vous.
4: J'en profite avant de poser ma question à Roland Motte. Le prochain Repair Café, c'est le 13 août de cette semaine, de 17h à 20h, au foyer Foch, 74 avenue Foch.
0: Vous êtes très efficace en communication.
4: Voilà.
0: Ce sera le lendemain de l'éclipse, pour ceux qui n'ont pas de mémoire. Donc...
4: Voilà, tout à fait.
0: Alors, qu'est-ce qui vous amène, votre jasmin de Madagascar?
4: Alors, effectivement, un jasmin de Madagascar en pot. C'est un Stéphanotis floribunda.
3: Oui.
4: Je ne sais pas si ça parle.
3: Oui, ça me parle. Jusque-là, vous avez tout juste, avec un bel accent.
4: J'ai cherché sur Internet, j'avais pris une photo pour chercher. Alors, il pousse, mais il ne fait jamais de fleurs.
0: Ah.
3: Oui, ça arrive de temps en temps.
4: Ça arrive de temps en temps.
3: Ah. Oui. C'est une plante d'intérieur et oui, c'est une plante d'intérieur.
0: Ah, on parle du jardin.
3: Non, non, on va le garder à l'intérieur parce que il va aimer les températures autour de 20 degrés. Parce que justement, c'est pour la floraison, c'est aussi un petit problème de température. Il faudrait pouvoir pendant l'hiver le mettre dans une pièce fraîche. Quand je dis fraîche, c'est environ 15 degrés. Il y a un vrai changement entre l'hiver et le reste de la saison, printemps, été, automne pratiquement.
4: Le faire souffrir.
3: Eh ben c'est exactement ça. Oui, c'est lui donner un cycle quand même, parce que même si c'est une plante d'intérieur, elle a besoin de ce cycle hivernal. Et si on reste à 20-25 degrés toute l'année, eh bien pour lui il n'y a pas de changement, il n'y a pas de bousculade, on va dire.
4: Ouais.
3: Donc il faudrait le bousculer un petit peu si vous pouvez. Alors évidemment il faut de la lumière, il faut un rempotage régulier tous les 3 ans à peu près. Sinon rajouter du terreau en surface, il faut lui apporter de l'engrais. Ça on est d'accord là-dessus. Une fois que tout ça s'est fait correctement, eh bien, il faudrait pouvoir le déplacer dans une chambre à coucher, par exemple, où il fait 10-15 degrés, ça serait suffisant. Ou alors une pièce lumineuse, mais qui a cette température-là, pendant l'hiver, et le ressortir au printemps.
4: D'accord, parce qu'il pousse bien, hein,
0: il faut le stresser un peu, il est trop bien chez vous.
3: Il est trop bien, c'est
0: trop confortable.
4: Il se plaît bien, il fait des grandes...
3: Ah ben il rigole, il n'a pas besoin.
0: Vous n'avez jamais vu un jasmin rigoler, il rigole le vôtre.
3: Mais oui,
4: voilà, tout à fait.
0: Bon, rendez-vous à la fin de l'hiver pour savoir
4: si ça
0: part un petit peu en petite fleur.
4: Merci beaucoup de ces éléments-là.
0: Et donc, Repair Café à Essélé-Nancy, le 13 au soir. Ok, c'est noté.
4: Voilà, 17 à 20h, et on fait ça toute l'année.
0: Et toute l'année, je sais bien. Merci Robert, passez un bon week-end en tout cas.
4: Bonne journée à vous.
0: À bientôt, au revoir. Bon week-end, oui. N'hésitez pas à nous rejoindre si vous avez une question jardin. Si vous avez des envies de sauver certaines fleurs. Je sais pas, moi j'ai laissé tomber, mais il y a peut-être des envies chez vous ou des diagnostics dont vous avez envie de parler. 03 83 36 20 20. On est avec Roland Motte jusqu'à 10h et on vous attend dans quelques minutes, pas très longtemps. Attention, dépêchez-vous de nous appeler parce que le disque... On dit plus un disque maintenant.
3: Le disque. La cassette.
0: Le disque qu'on va écouter, c'est le nouveau titre d'Alex Warren. Pourquoi je dirais pas le disque?
3: Ça se dit plus, je sais. On peut dire la cassette aussi, c'est bien.
0: C'est nouveau. Le 78 tours, oui. Tout nouveau, s'appelle Fever Dream.

0: C'est le nouveau titre d'Alex Warren et ça s'appelle Fever Dream.
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0: Nous avons attaqué avec une très jolie petite fleur qui sent bon, oui. Le jasmin de Madagascar. On va continuer avec une très jolie fleur aussi, mais qui, je crois, ne sent pas grand-chose. Bonjour Christine.
3: Bonjour.
0: Ravie de vous accueillir. Vous êtes à Malzéville.
3: Tout à fait.
0: Voilà. La fleur dont vous souhaitez nous parler, c'est quoi ?
3: C'est l'hibiscus des marées.
0: Oh. Ah, moi, je ne fais pas très bien la différence, comme d'hab, hein, entre l'hibiscus des marées, parce que voilà, et l'hibiscus que j'ai chez moi et qui fait plein de fleurs en ce moment, mais qui, je crois, ne s'appelle pas un hibiscus.
4: Si, ça peut être un hibiscus. L'hibiscus rosa sinensis, qui est une plante d'intérieur. Il y a plein de familles, désolé. Alors, donc là, c'est un cousin, l'hibiscus des marées, qui fait une fleur très impressionnante. Elle tient difficilement dans la main pour certaines variétés. Oui, elle est énorme. Et comme son nom l'indique, eh ben, Christine, vous voulez le planter, c'est ça ?
3: Ah oui, alors tout à fait. Donc actuellement, là, ça fait 2 ans qu'elle est en pot. Donc elle fleurit, mais je trouve elle fleurit très peu. Elle me fait des belles fleurs, mais pas très très longtemps. Et je me demandais si là, cette année, par contre, elle ne souffrait pas de la chaleur, même si je l'arrose régulièrement. Et je me demandais si elle serait pas mieux en pleine terre et dans ce cas, où la placer.
4: Bon, eh ben la réponse est oui, elle serait mieux en pleine terre.
0: Oui.
4: Alors, par contre, hibiscus des marais, avec la saison qu'on a en ce moment, chercher l'erreur.
0: C'est marais.
4: Oui, c'est mal démarré. Donc, l'hibiscus des marais a besoin de pas mal de flotte. Mmh. Ouais. Donc, l'arrosage est évidemment important. Finalement, le fait que vous ne l'ayez pas planté cette année, en espérant qu'on ait une meilleure année l'an prochain, quand je dis meilleure année, c'est sans canicule, mais bon, on peut avoir un doute. En tout cas, il était mieux en pot, parce que là, vous pouviez contrôler l'arrosage. Donc là, vous pourrez le planter le plus rapidement possible. Après la canicule, il faut qu'il ait de la flotte. Donc, lorsque les pluies se seront remis en route, enfin du moins j'espère, eh bien là, vous pourrez planter dans un endroit où il y a de l'humidité.
0: Si on a un petit bassin dans le jardin, on peut. Ben,
4: ça dépend du bassin, parce que si le bassin est étanche et donc il n'y a pas de contact avec l'eau, c'est-à-dire qu'on peut avoir un bassin mais qui est...
0: Je pensais à un bassin dans la terre.
4: Ah oui, un bassin en pleine terre, oui. C'est bien, parce que à proximité d'un bassin, mais pas d'un bassin artificiel, puisque sinon c'est du plastique, machin, etc. Donc là, oui, ça serait très bien. Ou alors à côté d'un petit cours d'eau, etc. Enfin, ça, faut avoir ça tout près. Ou alors un endroit assez humide, c'est pas plus mal. Sinon, on peut le mettre en pleine terre. Ça, c'est pas gênant non plus. On va faire une cuvette autour pour bien arroser la première année. C'est la première année qui compte, le temps qu'il fasse ses racines. Puis après, ben, si le coin est un petit peu humide, il peut se débrouiller. Il tient jusqu'à moins 10, moins 15 degrés. Donc là, en termes de froid, ben, on est peinard. Par contre,
3: il reste dehors l'hiver.
4: Oui, c'est ça. Et puis, par contre, il perd ses tiges pendant l'hiver. C'est un peu comme une plantivasse. Oui. Et donc là, il, contrairement aux autres hibiscus, il disparaît, il repousse au printemps.
0: Okay.
3: D'accord. Et la floraison, en fait, est très courte.
4: Oui, c'est très impressionnant, mais très courte. C'est un peu comme tous les arbustes, c'est sur une quinzaine de jours à peu près.
3: Et
4: 15 jours, un mois, c'est pas long. Vous regardez les forsythia pour ne nommer qu'eux, c'est pareil. Hein,
0: ils durent 2 semaines, oui.
4: Ben voilà, oui. Donc 15 jours, on n'est pas loin.
0: Donc, en ce moment, on a une très belle floraison un peu longue des autres hibiscus qu'on appelle les altéas, qui se développent très très bien. Vous en avez peut-être déjà chez vous aussi, Christine?
3: Oui, aussi.
0: Voilà, ils sont moins impressionnants, ils sont moins éclatants, mais ils ont une belle floraison aussi.
4: Oui. Ils sont quand même. Il y en a qui sont très fleuris en ce moment, même malgré la canicule, de vieux arbustes déjà bien enracinés qui résistent et qui sont très jolis, oui.
0: Et là, ça résiste à tout.
4: Oh oui, c'est assez solide. Oui, allez, on va le dire comme ça.
3: Donc cette année.
0: Tout est
3: décuplé, je trouve. J'ai des oliviers, par exemple, j'ai jamais eu autant d'olives sur mes oliviers. Ah oui.
0: Ils sont en pleine terre.
3: Tout à fait. Oui.
0: Ah oui, donc là.
4: Oui, très bien.
0: Le climat change, c'est sûr.
4: Oui.
0: Bon, Christine, voilà pour l'hibiscus des marais. Attendez un petit peu d'eau. Oui. Pourquoi pas?
4: Non, il sera mieux en pleine terre. Il va se débrouiller sur le long terme. Il se débrouillera plus facilement.
3: D'accord. Bon, je vais faire la danse de la pluie.
0: Oui. Ah, vous aussi. Entre Roland qui chante et vous qui faites la danse de la pluie, on devrait y arriver.
4: On va y arriver.
0: Ouais.
3: on va y arriver.
0: Passez un très beau week-end à Malzéville, Christine, merci.
3: Merci, vous aussi, merci, au revoir.
0: Au revoir. D'autres plantes sont en attente. Je ne sais plus quelles plantes sont en attente, mais si vous avez des questions sur votre jardin, n'hésitez pas. Nous avons Roland Motte qui vous répond jusqu'à 10h, 03 83 36 20 20, c'est le numéro pour nous appeler.
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0: Comme tous les vendredis matins, on a le plaisir avec vous de parler de jardin et de répondre à vos questions. Roland Motte, qui est un amoureux du jardin,
4: oui.
0: Vous répond. 03,
4: je
0: oui,
4: confirme.
0: 03 83 36 20 20, c'est Amélie qui vous attend au standard ici Lorraine.

0: Ex-fan des 60s, c'était Jane Birkin. Vous êtes les bienvenus chez vous au jardin.
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0: Et on s'intéresse à des petites fleurs, mais également à des plantes qu'on aimerait bien voir produire, n'est-ce pas, Edith? Bonjour, Edith.
3: Oui, bonjour.
0: On aimerait bien voir la vigne produire. Chez vous, c'est le problème, en fait.
3: Chez moi, elle produit des primelles.
0: Attendez, je vous arrête, Edith, parce que vous devez être ou très loin de votre téléphone ou en haut-parleur. Du coup, on ne vous entend pas du tout.
3: Ah, d'accord. Est-ce que vous m'entendez mieux, là?
0: Non.
4: Si, moi, je vous entends, ça va.
0: Oui, mais c'est parce que vous avez des bonnes oreilles.
4: Ben oui.
0: De jeunes.
4: Ah. Mais c'est surtout que j'ai mis le casque, moi.
0: Ah. Oui.
3: Ah. Et là, vous m'entendez mieux?
0: Bon, on va oui. faire avec. Allez-y, Edith.
3: Oui, tous les ans, ma vigne est très belle. Et au moment de la récolte, tout le raisin pourrit. Il y a énormément de raisins. Il pourrit, j'ai des taches grises sur les tiges.
0: Ok.
3: Que dois-je faire?
4: Alors, que dois-je faire, docteur? Eh bien, cette année, c'est peut-être un peu moins le cas. Peut-être, parce que...
3: Tu vois, pas trop.
4: Ah, bon, parce que j'allais vous dire, très souvent sur la vigne, on a ce qu'on appelle du botrytis. Le botrytis, c'est un champignon microscopique qui va se développer. Et alors, dès qu'il y a un petit coup de pluie, un coup d'humidité, un coup de brouillard, un coup de machin, un coup d'arrosage sur les feuilles, etc., eh bien, il est capable de le choper. Il y a des variétés qui sont beaucoup plus sensibles à ce botrytis qu'un champignon microscopique qui fait que ça commence à se développer. On voit des petites taches un peu grises, après ça devient brun, et puis... toute la grappe pourrit assez facilement.
0: Et là, cette année, il n'y a pas eu d'eau.
4: Oui, il n'y a pas eu d'eau. C'est pour ça que je disais en préambule, peut-être qu'il y en a un peu moins cette année. Ça, c'est possible. Et c'est vrai que moi, je l'ai constaté sur une autre. On a une variété qui est extrêmement sensible cette année. Et là, les grappes ont encore rien. Ce n'est pas mûr. Alors, il y a d'autres problèmes parce qu'il n'y a pas assez d'eau. Ce n'est pas trop mûr. Ça mûrit difficilement. Mais au moins, il n'y a pas de maladie dessus. Donc ça, c'est déjà un premier point. Et donc, si c'est ça, il n'y a pas 50 trucs à faire parce que ça vient vraiment, c'est lié à l'humidité. Donc, même les traitements préventifs, ça ne sert pas à grand chose. J'allais vous dire, on met un peu de bouillie bordelaise à la chute des feuilles et puis au printemps, au démarrage. Mais même là, ce n'est pas vraiment efficace. Donc, ce qu'il faut faire, c'est vraiment retirer tout ce qui est atteint. Ça, c'est quand on peut, on retire ça. Qu'est-ce qu'on peut faire encore? On peut pailler le sol parce que des fois, on peut avoir de l'oïdium qui remonte du sol, que l'humidité remonte du sol. Donc, on peut bien pailler au pied de la vigne. Bon, voilà, on fait des petites choses comme ça. On fait plutôt du préventif, quoi.
0: Il y a des variétés de vignes qui sont sensibles plus que d'autres.
4: Oui, c'est ça. Enfin, là, j'ai pas les noms.
0: C'est compliqué.
4: Les noms en tête, mais oui, ça se constate parce que j'ai plusieurs variétés. Et donc, on voit bien que certaines arrivent à bien résister, puis d'autres sont très très sensibilisés par ce truc-là.
0: Donc vous pouvez peut-être déjà commencer à pailler. Il ressemble à quoi votre raisin, Edith?
3: C'est du blanc, c'est du raisin de table.
4: Oui,
0: ah,
4: oui.
0: À gros
3: mais
0: grains.
3: Tous les ans, j'ai le même souci. Donc je pense que est-ce qu'il faut que j'arrache ma vigne et que j'en remette une autre ou...
4: Ah ben ça arrive, ça c'est ce qu'on fait au jardin. J'allais pas oser vous dire ça, mais de temps en temps, non mais c'est vrai parce que de temps en temps, quand on n'a pas de résultat du tout, quand c'est la galère.
3: Ça fait 3 ans de suite.
4: 3 ans de suite, mais moi j'attendrai cette année quand même avant de prendre des décisions radicales. Déjà vous lui dites. Parce que vous lui dites que si jamais ça va pas, vous allez la
0: vous
4: couper.
0: Vous l'arrachez.
4: Donc là, déjà, ça va la calmer. Hein, déjà, ça. Puis vous,
3: ouais,
4: ça vous fera.
3: Déjà, elle est déjà pas mal pourrie.
0: Ah, déjà. Alors qu'il n'y a pas eu d'eau cette année.
3: Déjà, oui. Ouais. Oui,
4: alors qu'il n'y a vous pas eu d'eau. Est-ce qu'il est au soleil, au fait, ce pied de vigne?
3: Le matin.
4: Alors, ça peut-être jouer un petit peu parce qu'il manque peut-être un petit peu de soleil. Quand vous regardez les vignes dans le Toulois, elles sont toutes en plein soleil. Hein, on n'a pas d'arbres, etc.
3: Oui.
4: Donc, peut-être que ça peut jouer. J'avais oublié de vous demander ça.
0: Ça
4: mais
0: se déplace, un pied de vigne?
4: Ben, ça peut se déplacer s'il n'est pas trop vieux.
3: Ah, ouais. Mais il est vieux, là, je ne pourrais pas le déplacer, il est énorme.
0: Bon. Ah oui, d'accord.
4: Eh ben, l'idée, c'est d'en replanter un, mais si vous le replantez, c'est au soleil. Ça serait
3: d'accord.
4: Mieux.
3: D'accord.
0: Okay.
3: Okay. OK.
0: Bon courage, essayez de pailler le sol, peut-être, Edith.
3: D'accord.
0: Merci.
3: Bonne journée.
0: Vous aussi, passez un beau week-end. À bientôt.
3: Merci.
0: Au revoir. 9h32. Ah, j'ai cru qu'on allait faire ici express. Pardon, j'avais des petits rendez-vous pour vous. La suite dans votre jardin, grâce à vos questions pour Roland Motte, au 03 83 36 20 20, c'est dans quelques minutes. Moi, j'aime beaucoup le titre qu'on va retrouver. Il y avait, entre autres, la voix de Pharrell Williams, c'est celle de Katy Perry. Ça vous rappelle quelque chose? Ça date d'il y a 9 ans déjà. C'est fou ce que le temps passe. Feels. Passez une belle matinée à l'écoute.

0: Katy Perry, Pharrell Williams et Calvin Harris. Ça fait du monde, hein.
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0: Des idées pour sortir, surtout aujourd'hui, il fait beau, il va faire frais ce soir. Le vendredi soir, il y a la guinguette à Épinal, la guinguette du marché couvert, avec l'association des commerçants du marché couvert. C'est tous les vendredis, ça commence à 18h, et comme ce sont des soirées à thème, j'ai été regarder le thème de ce soir, si ça vous chante, c'est une soirée hippie. Et ouais, de 18h à 22h, c'est donc à Épinal, la guinguette du marché couvert.
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0: Souvenirs hippies, c'est pour ça. Roland Motte aussi a certainement des souvenirs hippies.
3: Hein. Ah oui.
0: J'étais sûr.
3: Ah oui.
0: Ah oui, on n'ira pas plus loin.
3: Non.
0: Si t'es hippie,
3: ah, non.
0: Reste hippie. Nous allons dans le jardin de Monique. Bonjour Monique.
4: Bonjour à vous deux.
0: Ravie de vous entendre. Vous avez des soucis avec vos tomates.
4: Mais oui.
0: Mais oui.
4: Parce que, figurez-vous que j'ai une terrasse que je qualifiais tous les ans de terrasse enchantée,
0: ouais.
4: Sur laquelle il y a plein de fleurs qui et de tomates qui poussaient, les tomates pépées, des toutes petites tomates bien rondes, bien sucrées. Et cette année, à part la première floraison, ça a été le vrai désastre. Il y avait des fleurs, mais elles avortent, elles se penchent, elles tombent.
0: Ouais.
4: Et je voulais demander à Roland si je pouvais couper les têtes en espérant que ça reparte du pied.
3: C'est une solution, mais c'est pas forcément ce qui va aider, puisque on sait que les tomates, au-delà de, alors ça va dépendre des variétés, ça va dépendre de l'exposition quand même aussi. Donc les belles terrasses enchantées qui étaient en plein soleil, c'est pas une bonne idée cette année avec 4 canicules de suite. Et on sait que les tomates, comme je disais, eh bien au-delà de 30-35 degrés, les fleurs, enfin le pollen peut sécher, les fleurs avortent, et même si on a des fruits, ils ont du mal à mûrir. Donc forcément, la récolte est nettement moindre. Et donc, c'est le premier point. Deuxième point, vous m'avez dit que c'est des graines que vous recemez chaque année ou...
4: Non, parce que les tomates pépées, comme vous me disiez, c'est un hybride. Donc, vous m'aviez conseillé de ne pas les ressemer.
3: Ah oui,
4: parce que
3: ok.
4: Vous m'aviez dit que je n'aurais pas forcément la même variété.
3: Ah oui, bon, ça va. C'était bon. Ben, je vous repose bêtement la même question. J'avais oublié. Je vous l'avais déjà dit. Donc là. Je dis rien, donc on va rester sur la chaleur. Donc ça sert à pas grand chose de couper les têtes. Il faut qu'ils fassent un peu de fraîcheur comme cette nuit. Et puis, si vous continuez de les arroser, puisque je suppose qu'elles sont en pot. Donc
0: elles
3: là,
0: sont en pot, elles sont déplaçables
4: elles
0: ou
4: sont,
0: pas?
4: Elles sont dans des bacs et je les arrose bien sûr copieusement.
3: Eh bien moi je ne couperai pas, je vais vous dire quand même Monique, je
4: oui,
3: couperai pas parce que si jamais on a une température qui redevient sensible à ce qu'on a d'habitude au mois d'août, eh bien les tomates peuvent continuer de pousser, etc. Et si jamais il y a trop de soleil, mettez-les à l'ombre.
4: Ah oui,
3: et s'il fait 35 degrés, mettez-les
0: pas
3: à l'ombre.
0: Vous ne pouvez pas du tout les rentrer ou mettre un parasol?
4: Non, ce sont des bacs qui sont...
3: Ah oui, d'accord. Oui.
4: Et j'ai eu plus de 45 degrés sur ma terrasse.
3: Oui, donc là, les tomates, elles laissent un peu tomber, quoi.
0: Mais vous pouvez mettre un parasol à tomates, ça pourrait exister.
3: Alors c'est comme les parasols, mais il y a marqué tomates dessus.
0: C'est ça.
4: Ah d'accord.
3: Non, non.
4: J'en ai encore pas trouvé en jardin.
0: Ouais. Oh, c'est ça, mais moquez-vous. Je voulais dire un parasol au-dessus des tomates.
3: Oui,
0: bien sûr.
3: À partir du moment où vous apportez de l'ombre, vous réduisez un petit peu la température.
0: La tomate, elle est quand même difficile. En dessous de 12, elle n'aime pas.
3: Oui, en dessous de 5 degrés.
0: Ah, c'est en dessous de 5.
3: Oui.
0: Ouais, j'avais retenu 12.
3: C'est déjà pas mal, oui, mais ça, on le savait en plus. Hein. Et puis la tomate, au-dessus de 35, elle coince un peu.
0: Ah, d'accord.
3: Oui, elle coince au niveau de sa floraison, au niveau de son mûrissement.
0: Mais pour rassurer Monique, elle peut se ressaisir sur la fin de saison
3: sûr,
0: et donner jusqu'à fin septembre. Ça arrive,
3: évidemment, voire octobre, ça dépend de la situation.
0: Mais bien sûr qu'heureusement que l'espoir fait vivre.
3: Non, mais coupez pas la tête, ça
0: coupez
3: serait dommage.
0: Faites pas la reine de cœur dans Alice au Pays des Merveilles.
3: Oui.
0: Coupez-lui la tête.
3: Qu'on lui Monique, coupe la tête.
0: Merci en tout cas du coup de fil. Et on vous souhaite du mieux pour vos tomates. Hein.
4: Merci beaucoup. Bonne journée à vous.
0: Bon week-end, à bientôt. Au revoir, Monique. 03 83 36 20 20. Vos questions jardin, c'est encore pendant une vingtaine de minutes.
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0: On aime bien voyager dans les époques. Là, on se réfugie dans les années 80 avec quelqu'un qui faisait tube sur tube. Rien que pour toi, un des tubes donc, de François Feldman.

0: toi. C'était François Feldman qui aimait bien les chansons d'amour et nous aussi on aimait bien les chansons d'amour de François Feldman. Il est 10h moins le quart.
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0: Oh, on aura vu passer aujourd'hui des plantes très diverses. Bonjour Martial.
3: Bonjour madame, je suis plus votre prénom.
0: Frédéric, c'est pas grave. Frédéric. Martial, je vous présente Roland Motte. Vous êtes à Arolles, vous le connaissez, Arolles dans les Vosges. Et vous avez, alors j'ai été regarder ce que c'était qu'un tulipier. Vous avez un très bel arbre qui s'appelle le tulipier, mais il ne fait pas ce que vous voulez qu'il fasse.
3: C'est cela. Je voulais demander à Roland Motte pourquoi ce tulipier qui est installé depuis 35 ans, enfin, il y a 33 ans, donc il fait 18 à 20 mètres de haut.
4: Oui.
3: Il fleurit tous les ans parfaitement. À ce moment, il en perd des feuilles, mais c'est normal. Et qu'il a fait qu'une seule fois de floraison. Très belle fleur tulipière, rose, etc.
0: Il y a combien de temps?
3: Il a fleuri qu'une fois dans sa vie.
0: Ah bon?
4: Oui, fleur magnifique, et c'est dommage, je le regrette parce que c'est vraiment quand c'est en fleur.
0: Ça ressemble à des feuilles, des fleurs de tulipes. Hein.
4: Ah ben oui, ah, mais c'est un
3: arbre. Ça s'appelle tulipier, ressemble, oui.
4: Oui, et puis c'est magnifique, il peut être couvert de fleurs. Alors bon, ça se mélange un peu aux feuilles, ça fleurit au printemps, mais c'est superbe. Par contre, il n'a qu'un inconvénient, il attend au moins une vingtaine d'années avant de fleurir. Ce n'est pas le cas du vôtre, parce qu'il a beaucoup plus que ça. Oui, mais c'est très long, il faut au moins une vingtaine d'années avant qu'il ne fleurisse. Alors, ce qui peut se passer, je vais chercher un petit peu pourquoi il ne fleurit pas, parce qu'ils fleurissent tous normalement, donc il n'y a pas de raison. Manque de soleil, ça peut être la première chose, ce qu'il est plutôt...
3: Exposé plein sud.
4: Plein sud, bon que ça va.
0: Donc ça, coché.
4: Allez, ça, c'est fait. Le sol qui peut être un petit peu trop azoté, et ça, en fonction des sols, ça c'est difficile à voir, parce que c'est toujours compliqué. Ouais, et donc si ça manque d'azote, on ne peut rectifier ça qu'en apportant un petit peu d'engrais à base de phosphore, potasse, à l'aplomb des branches. S'il est dans le gazon, ça va.
3: Il est en prairie. C'est une clouseau auparavant.
4: Ah oui.
3: C'est devenu une prairie. Il y a 47 arbres dans la propriété.
4: Ah oui, donc c'est bien. Donc là, ce qu'on peut faire, c'est à l'automne et au printemps, c'est on prend un genre de barre. On fait des petits trous, on perce le gazon et on met. Voilà, vous griffez, vous mettez l'équivalent d'une poignée par endroit tous les mètres, vous faites le tour à l'aplomb des branches tous les mètres et vous rajoutez un petit peu d'engrais et ça peut l'aider un peu. Il y a autre chose encore. Donc ça, si vous faites ça, ça se fait automne, printemps.
3: Oui, hein. Mais on met de l'engrais azoté.
4: Oui, non, justement, non, parce que c'est l'excès d'azote qui fait que ça se développe bien en feuilles et qui ne fait pas de fleurs. Donc il existe des engrais dans le commerce qui sont plutôt des engrais fleurs ou des engrais arbres fleuris.
3: Oui.
4: Et là, on regarde, en fait, il faut regarder derrière, l'azote, c'est N. Et là, il faut retourner le paquet. Voilà, c'est NPK, il faut qu'il y ait le moins possible en N. Zéro.
0: Il faut pas de N.
4: Oui. Voilà. Il existe des engrais 0, 10, 10.
3: Oui, c'est juste.
0: Donc, voilà. Pas de N.
4: Voilà.
3: Okay. Il ne faut pas de N pour mon arbre, il faudra justement du P et du K.
4: Exactement. Donc là, vous vous débrouillez, vous allez dans le magasin, vous retournez tout et vous

0: chercher.
1: Oui,
0: et puis
1: sûr, mais pour maintenant, c'est le temps.
0: Non, non, voilà, vous avez le temps. Vous avez le temps d'aller fouiller. Voilà. Et puis sinon, faut pas le tailler de façon excessive parce que...
1: Je le taille pas.
0: Bon, alors ça va. Non, mais je vous engueule pas, je demande.
1: Les abeilles, pour tout ça, ils ont de l'herbe, ils se débrouillent. Donc par conséquent, je laisse toute, non pas à l'abandon, mais dans le fleurissement de la terrasse et de la maison, et la prairie, c'est une belle prairie. C'est terminé, il y a d'ornementation, il y a 24 variétés différentes d'arbres.
0: Ouais, ça va.
2: Ça doit être génial, ça.
0: Donc, si oui, tout pousse bien, bon, je pense que ça vient du terrain.
2: Donc voilà.
1: La visite est payante.
0: Oui.
2: Bah, vous venez nous la faire gratuitement.
0: Et puis il n'y a pas de fleurs, on ne va pas y aller.
2: Donc vous mettez du pé.
1: Les gens de ma commune m'ont toujours dit que ta forêt, tu as une sacrée forêt devant chez toi. Je te rassure, toi, avec les canicules qui vont arriver, ça fera une belle forêt heureuse pour moi.
0: Là, vous avez raison.
2: Donc
0: vous
2: mettez
0: avez tout
2: du
0: juste.
2: Pé, du cas et pas de haine à l'aplomb des branches. Et si vous avez l'occasion, au printemps prochain, vous nous passez un coup de fil. On serait content de savoir s'il a accepté de faire.
1: S'il est en fleurs, je vous aurai une photo.
2: Ah, c'est super. Martial, merci beaucoup et soignez votre forêt.
1: J'étais un bon auditeur et que j'ai réussi à comprendre une citation formidable de M. Roland Motte, qui est justement de par son nom, la Motte de terre.
2: Bah oui, bien sûr.
0: Bah alors, on ne me l'avait jamais dit ça.
2: Bah, c'est sûr. Martial, on vous embrasse.
1: Oui, mon cher.
2: À bientôt, en tout cas. Et passez un beau week-end à Harold. Il est 10h10, on va s'arrêter là. Juste un conseil pour notre week-end. On fait quoi?
0: Chanter et danser, c'est tout ce qu'on a à faire pour attendre la pluie. C'est la pluie qui va nous aider.
2: D'accord. Et pensez à racheter des récupérateurs d'eau pour l'année prochaine.
0: Oui, mais ça, on en reparle pour l'an prochain. La semaine prochaine, on reparle pour l'an prochain. Ça, faut se préparer.
2: Il
0: faut anticiper.
2: Va falloir. Merci beaucoup, Roland.
0: Merci à vous.
2: Et on parle jardin tous les vendredis en direct, entre 9h et 10h, avec vos questions.
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0: titre. C'est le nouveau titre, enfin un des titres récents de Céline Dion, et c'était bien sûr Dansons. Bienvenue chez vous, continue entre 10h et 11h. Si je vous dis qu'au menu il y a du pistou et du brocoli, ben comme ça vous serez préparés, et ce sera bien sûr après 10h.
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0: Et on vous accompagne, bien sûr, tout l'été. Merci d'être fidèle à Ici Lorraine. Vous avez rendez-vous avec l'actu locale dans 4 minutes à 10h, juste après 7 Seconds, Youssou N'Dour et Néné Chérie.

0: Ça avait été un des succès de cette période, la moitié des années 90, Seven Seconds. Youssoundour Néné Chéri.
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0: Nous sommes vendredi le 7 août, bonne journée, il est 10h. Le flash en compagnie de Léo Limon.
2: Dans moins de 48 heures, l'AS Nancy-Lorraine retrouve le chemin de la Ligue 2 avec un premier déplacement à Boulogne-sur-Mer demain soir, 20h45. Une nouvelle saison qui commence avec un nouvel entraîneur et de nouveaux joueurs. Tout ça dans un championnat de plus en plus relevé. Le directeur sportif de la SNL, Michael Chrétien, prend la parole avant le début de la saison. Son interview est à retrouver sur notre site ici.fr. Après Ramon Champ et Moyen Moutier, c'est Gérard May qui interdit ses chemins et routes de forêt aux véhicules à moteur. Interdiction aussi de faire des feux de camp, des barbecues et de jeter évidemment son mégot par terre parce que ça peut aller très vite. C'est ce qui s'est passé à côté de Contrexéville le 25 juillet dernier. Un homme de 57 ans a jeté sa cigarette mal éteinte. 50 mètres carrés de chaume ont brûlé. Il a fait ensuite 16 heures de garde à vue et a été jugé hier. Il écope d'une amende de 400 euros. L'infraction pénale, par contre, n'a pas été retenue. Les recherches se poursuivent pour retrouver les responsables de l'explosion devant un supermarché d'une zone commerciale d'Essel-et-Nancy. C'était dans la nuit de mardi à mercredi. L'explosion a soufflé une partie d'une vitrine d'un magasin. Il n'y a pas eu de blessés. Le parquet de Nancy a ouvert une enquête. Elle a été confiée à l'antenne locale de la police judiciaire. La métropole du Grand Nancy reconnaît une erreur humaine et une erreur d'un chauffeur du trolleybus hier après-midi. Il a oublié d'abaisser les perches qui se trouvent au-dessus du véhicule dans une zone de travaux. Au lieu de ça, elles ont donc percuté et projeté au sol un gros câble provisoire qui a cassé les vitres d'une voiture stationnée juste à côté. Ce sont des camions de la Discorde à Chaligny, à côté de Neuve-Maisons. Tout ça à cause du GPS Waze qui dit aux camions de traverser la commune alors qu'ils n'en ont pas le droit, c'est une interdiction. Surtout qu'à certains passages de la Grand Rue, par exemple, c'est très étroit à double sens, avec en plus une pente à 20%. Ça préoccupe beaucoup les habitants, la mairie va installer des panneaux en plus d'une caméra qui lit les plaques d'immatriculation.
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2: Encore une journée très ensoleillée, Frédéric.
0: Oui, tout est dit. Voilà, journée très ensoleillée. Il n'y a rien d'autre à dire. Si, elle est extrêmement respirable et ça fait bien plaisir d'avoir des températures en dessous de 30 degrés et qui étaient bien descendues ce matin. On a relevé à certains endroits 13, 14.
2: Oui, je vous le confirme. On arrive très tôt, il fait froid à vélo.
0: Eh bien oui, mais ça fait plaisir. 26 à 29 degrés pour aujourd'hui sur la région. Pour la route, je faisais un petit zoom sur un endroit entre Domartin sous Amont, c'est Bouxières aux Chênes, où apparemment il y a un petit bouchon en Meurthe-et-Moselle. Sans explication, si vous avez vous l'explication, n'hésitez pas à nous joindre. Et il y a un bouchon en revanche dont on sait l'explication, c'est au niveau de la zone de travaux sur l'A33 à hauteur de Dombasle-sur-Meurthe. Il est toujours en place. Partout ailleurs, ça circule bien. Restez bien sûr vigilants. Tenez-nous au courant des problèmes rencontrés.
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0: Entre cuisine et entretien de la maison, on aura le temps de s'occuper de vous et d'idées de sortie. Vous êtes les bienvenus jusqu'à 11h. Bienvenue chez vous, en musique bien sûr, avec entre autres téléphone. Que voici.

0: J'espère que vous la connaissez par cœur, celle-là, New York avec toi, téléphone. Pourquoi il faut la connaître par cœur? Parce que c'est un petit indice, vous pourriez en avoir besoin éventuellement tout à l'heure pour gagner entre 11h et midi. Je ne vous donne pas plus d'indices que ça.
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0: On va parler cuisine ensemble jusqu'à 10h20, 10h25. Et justement, avant de se plonger dans le pistou, la fabrication, vous pourriez avoir besoin de chercher des ingrédients. Aujourd'hui, vendredi, vous avez des rendez-vous marché nocturne au Girmont-Val d'Ajol. Ça peut vous convenir si vous êtes dans le secteur à partir de 18h aujourd'hui. Tout ce qui est produits frais, produits transformés également et pas mal de produits bio. Le Girmont-Val d'Ajol et son marché nocturne, c'est chaque vendredi de l'été et comme il y a à chaque fois un thème différent. Aujourd'hui, vendredi 7 août, ce sont les gestes d'antan et on en profite d'ailleurs pour saluer tous les commerçants qui font partie de ce marché nocturne du Girmont-Val d'Ajol. Donc, on va parler du pistou dans quelques minutes et on va aussi se cuisiner du brocoli. Je suis sûre que vous allez adorer le brocoli. Mais pour le moment, en musique avec un remix de Jenny, voici Dracula et Tame Impala.

0: titre Dracula, c'était Tame Impala et Jenny, 10h10. Allez, on passe en cuisine avec un pistou et Jérôme Prodhomme.
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3: C'est vendredi, c'est le jour des sauces. Tout au long de l'été, on vous donne des petites idées culinaires. On regarde des produits de saison. On a fait ces derniers temps la salade vosgienne, les sardines, les framboises. Vous voyez, pour vous donner un petit peu tout ce qu'on fait. Si vous avez raté ces épisodes, c'est pas compliqué. Vous allez sur l'application ici ou sur ici.fr et vous trouverez toutes nos recettes et les idées de Philippe et surtout nos menus pour 6 personnes qui sont toujours très efficaces. Philippe, pour le coup, là, on parle du pesto.
4: Bah, c'est la pleine période pour le faire.
3: Ah ouais?
4: Ouais. Ben, parce que le basilic est à son apogée. Hein.
3: Ah oui, c'est
4: voilà,
3: bon.
4: C'est vraiment le moment. Alors, pesto ou pistou?
3: Ah, alors c'est quoi le...
4: Alors, la différence vient forcément aussi de l'endroit où on le fait, de la région, mais aussi les ingrédients. Un pistou, c'est français.
3: D'accord.
4: C'est le sud de la France. Un pistou, c'est juste du basilic, de l'ail, du sel, du poivre et de l'huile d'olive. Ça, c'est le pistou. Un pesto, c'est italien. C'est du basilic, de l'ail, du sel, du poivre, des pignons de pin et du parmesan.
3: Ah ouais, donc c'est pas la même chose.
4: C'est pas la même chose. Il est plus texturé, plus de mâche, il est plus fait pour les pâtes, bien évidemment, les choses comme ça. Mais la base est la même.
3: Les pâtes, pas les pads.
4: Non.
3: Les pâtes.
4: Oui.
3: Ah, d'accord, il va mieux les napper.
4: Voilà, ça va bien se napper sur la pâte. Après, c'est vraiment tout simple, hein, dans un mixeur. Alors, traditionnellement, c'est dans un mortier, soit en bois d'olivier marbre, avec c'est cette forme particulière. Vous commencez par hacher l'ail, mais vous pouvez le faire dans un mixeur. Alors quand vous hachez l'ail, pour vraiment qu'il soit bien fin, mettez tout de suite du sel. Le sel refaire sortir complètement l'eau de végétation de l'ail, et vous aurez quelque chose de très très lisse. Vous aurez pas de morceaux. Ce qui est bon, c'est de l'avoir un petit peu en pâte. Pas en morceaux. Donc là, vous mettez l'ail dans le mortier ou dans votre mixeur avec un peu de sel, un tout petit peu d'huile d'olive, et là, vous aurez vraiment une pâte. Une fois que vous avez cette pâte, vous rajoutez du basilic en grande quantité, juste les feuilles, les tiges, vous les gardez pour un bouillon ou pour autre chose, mais juste les feuilles, et là, vous mixez en montant à l'huile d'olive. C'est-à-dire que vous allez verser petit à petit l'huile d'olive.
3: Tout doucement, ouais.
4: Voilà, et là, vous avez donc votre pistou. Conseil pour que ça se conserve, quelques gouttes de vinaigre blanc. Là, vous le mettez en pot, vous pouvez le garder 6 mois au réfrigérateur. Il ne va pas fermenter.
3: Ça vaut vraiment le coup d'essayer. Préférence, pesto ou pistou?
4: Ça va vraiment dépendre de l'utilisation. Si je vais, par exemple, moi j'aime bien des langoustines, des beignets de langoustines, de crevettes ou sur un poisson, je préférais le pistou. Parce que là, je veux le basilic juste avec l'ail, la force, la couleur et tout ça. Le pesto, ça va plus être avec les pâtes, avec des choses un peu plus consistantes, où j'aurais besoin où j'ai envie de mettre du parmesan dedans, où le parmesan s'accommodera bien avec votre préparation. Donc voilà. Les pignons de pin, si vous voulez en mettre, vous prenez une poêle, vous les griller à sec un petit peu comme ça, pas trop fort, mais vous leur redonnez un petit peu comme ça, vous aurez un meilleur goût et un meilleur résultat dans votre préparation.
3: Merci Philippe, on se retrouve la semaine prochaine. On rappelle que si vous aimez cuisiner, vous allez sur l'application ici ou sur ici.fr et vous trouverez toutes les idées de Philippe Larvel.

0: C'est la poésie d'Étienne Dao qui chantait des heures hindous. Une autre poésie nous attend dans quelques minutes, celle de Jérôme Prodhomme autour d'un légume peut-être mal aimé, fort reconnaissable. Ce sera le brocoli dans quelques minutes.
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0: Et vous avez le droit de faire la chorégraphie en le faisant. Hein. J'ai refusé mon air d'amour enchaîné, c'était Gabriel. Et Johnny Hallyday, passez une belle matinée à l'écoute d'ici Lorraine. On retourne en cuisine avec des petits plats dans les grands et Jérôme Prud'homme.
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3: Le brocoli. On en consomme 500 grammes par an et par personne. Et c'est pas mal puisque le brocoli est plus cultivé dans notre pays que le chou à choucroute ou le chou de Bruxelles. C'est en Bretagne qu'on produit le plus de brocolis français. Une création humaine d'ailleurs, par la sélection de différents choux sauvages. Ce sont les Romains qui ont eu l'idée en premier et qui ont commencé à le faire en Sicile. C'est d'ailleurs de l'italien brocco, qui veut dire bras, que vient ce nom de brocoli. Et c'est vrai que la pomme de brocoli se récolte sur une sorte de branche qui peut faire penser à un bras. Très apprécié en Italie donc, il est parvenu en France à la Renaissance avec l'une des grandes dames italiennes de notre histoire, Catherine de Médicis, qui appréciait les brocolis et qui en a fait cultiver dans les potagers royaux. Il en existe deux principales sortes, le brocoli annuel et le brocoli à jet. Il existe aussi plusieurs couleurs, même si le vert est la couleur la plus répandue. Mais on a aussi les brocolis qui tirent un peu vers le bleu ou le violet. Choisissez vos brocolis quand les inflorescences sont encore bien fermées. Quand elles commencent à s'ouvrir, le brocoli devient dur et filandreux et c'est pas top. Côté cuisine, on peut faire des tas de choses avec des brocolis. D'abord, c'est le top de le cuire 5 minutes, ce brocoli, à la vapeur, pour qu'il conserve tous ses nutriments. On peut aussi le cuire 7 à 10 minutes à l'eau bouillante salée, si on le préfère moins craquant. Il se marie délicieusement avec des lardons ou dans une tarte avec du saumon. Il est aussi très bon dans une quiche avec des pâtes et du roquefort ou en gratin avec des pommes de terre par exemple. Côté santé, le brocoli est très riche en fibres et il conduit facilement à la satiété, ce qui fait qu'il est parfait pour un régime. La cuisine se fait avec quelques ingrédients comme le brocoli, hein, mais elle se fait toujours avec le cœur.
0: Merci Jérôme Prud'homme pour ces recettes. Moi, je ne savais pas attribuer effectivement brocoli et lardon, mais pourquoi pas. On est en musique, à l'écoute d'ici Lorraine, avec les Pasadenas. Ça devrait vous rappeler des choses d'il y a quelques années. Tribute, Ride On.

0: Tribute, what? C'était les Pasadenas, Right On. Il est 10h29.
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0: Rendez-vous à Toul demain samedi. Alors c'est vrai qu'initialement il y avait un spectacle de feu qui était prévu, qui s'appelait Anima, la voix des flammes, avec la compagnie Manda Light, si vous vous en doutez. En raison de cette sécheresse sévère, la ville de Toul reporte le spectacle. Il sera redonné le 22 août prochain et bien sûr on vous en reparlera. Mais demain, la soirée du 8 août à Toul est bien sûr maintenue et elle propose une animation familiale et musicale à partir de 18h. Il y a des jeux de société, des jeux tout court d'ailleurs, avec l'association Toul et Jeux. De 21h à 21h30, une représentation de la pièce L'Arc-en-Ciel, L'Arc-en-Ciel des émotions, pardon, le titre entier, par les Toul Badour. Et de 21h à 23h, un concert des plus grands classiques de la chanson française avec un duo French Covers. Ça va être une belle soirée et c'est bien demain, samedi 8 août, direction Toul.
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0: Nous irons au jardin voir de très jolies fleurs d'été dans quelques minutes, juste après la voix d'Amy Winehouse, Back to Black.

0: Winehouse.
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0: C'est au jardin que nous avons rendez-vous pour une fleur qui se plaît en été, figurez-vous. On en parle avec Maxime Berrier et Roland Motte.
3: Entre deux arrosages et trois plantations, il a trouvé le temps de passer nous voir. Bonjour Roland Motte.
4: Bonjour, j'allais dire bonjour Cléome. Bonjour Maxime.
3: Un grand pouvoir implique de grandes responsabilités, comme dans le film Spider-Man. Et aujourd'hui, on est sur les fleurs araignées.
4: Oui, on l'appelle comme ça, fleur araignée, parce que ça fait vraiment une grosse fleur en grappe au sommet. Ça s'appelle les cléomes, pas fréquent du tout. On peut en voir dans certains parcs et jardins, peu dans les jardins, parce que c'est un peu moins connu. Et c'est une plante qui peut pousser, alors c'est peut-être pour ça, jusqu'à 1 mètre, 1,50 mètre de haut, donc on hésite, mais elle est quand même pas trop connue. Plante annuelle, on va dire annuelle, parce que chez nous, elle gèle à partir de 2 degrés. Donc, on la met tard au printemps, surtout dans nos régions où ça peut cailler un peu. Et puis, par contre, après, ça fait vraiment, ça pousse, on peut faire des massifs complets avec.
3: Ah, c'est magnifique, ça. Et pourquoi elle est parfaite en plein été?
4: Parce qu'elle adore la chaleur. Donc, pour chez nous, c'est bien. Bon, d'ailleurs, c'est l'avantage et l'inconvénient. Comme elle adore la chaleur, ben, elle tient, évidemment, en pleine chaleur. Mais dès qu'il fait un petit coup de froid, bon, on n'y est pas encore, au petit coup de froid, mais dès qu'il fait à peine 2 degrés, même pas 0, mais 2 degrés, elle a tendance à geler. Donc, c'est pas terrible. Et donc, c'est sa seule limite. Mais sinon, ça vous fait un paquet de bouquets de fleurs naturelles qui poussent comme ça dans le jardin. Et c'est assez impressionnant.
3: Est-ce qu'elle va fleurir pendant longtemps ?
4: Oui, elle refleurit. C'est son avantage également. C'est qu'on peut couper. Elle va refleurir à peu près jusqu'à la fin de l'été de façon assez forte, mais ça tombe bien parce qu'après il fait froid. Et puis on peut recouper éventuellement quelques fleurs fanées parce que ça va relancer la floraison. Donc non, ça tient vraiment bien, quoi.
3: On m'avait donné envie d'en planter des cléomes. Alors où est-ce que je pourrais l'installer pour qu'elle soit vraiment mise en valeur?
4: Donc je vous ai dit soleil, mais prenez garde à la hauteur qui est importante. Donc on met plutôt ça en fond de massif pour faire de. On va mettre des petites plantes devant, des plantes moyennes, et puis dans le fond de massif, on va mettre ces fleurs qui sont très impressionnantes, donc on veille à les mettre plutôt dans le fond. Les grands, dans le fond, c'est comme sur les photos.
3: Ou dans un jardin un peu naturel aussi.
4: Oui, aussi, oui, parce que ça se mélange bien à l'ensemble, puis ça bouge avec le vent, c'est assez sympa.
3: Quel est le conseil vert concernant les cléomes ?
4: Eh bien, on peut en laisser en fin de saison pour récolter quelques graines pour les ressemer l'année suivante.

0: Les psys polychromes et polyglottes, bien sûr, Daniel Balavoine. Avez-vous déjà entendu parler de soirées admin? Des soirées administratives pour gérer la paperasse en groupe. Si vous avez envie de savoir à quoi ça ressemble, eh bien on en parlera tout à l'heure avec Muriel Giordan. Mais avant ça, il y aura bien sûr le petit truc pour le ménage, laver sa chaussure, ou plutôt ses chaussures, 100% éco. Ce sera dans quelques minutes.
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0: Swift chanter Up a Light. Et il est déjà 11h moins le quart. On s'occupe du ménage, on va laver les chaussures grâce à Anaïs Primerano et Damien Colombo.
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3: Aujourd'hui encore, des astuces 100% naturelles pour faire le ménage et tout cleaner à la maison. Salut Anaïs.
4: Salut.
3: Le compte Instagram un peu plus green, le livre c'est Faites bon ménage. Et aujourd'hui, on va s'occuper des baskets.
4: Eh oui, parce que quand les enfants reviennent de l'école et qu'elles sont toutes sales, toutes noires, pleines de terre, on va pouvoir les ravoir avec un seul produit.
3: Ouais, les avoir comme neuves. On va essayer justement de les récupérer. Alors pour ça, un produit, tu l'as dit, c'est quoi ce produit magique?
4: Tout à fait. Et ben, c'est encore une petite poudre, c'est le percarbonate de soude.
3: Alors pour ça, il nous faut un grand bac. Tu m'as fait remplir un grand bac d'eau, 2 litres d'eau, un peu plus, faut pouvoir immerger, hein, c'est ça?
4: C'est ça, voilà, juste la juste quantité pour pouvoir immerger le produit qu'on va nettoyer, donc que ce soit une basket, des torchons, quoi que ce soit, taché ou blanc, ça marche très bien avec le blanc. Parce que le percarbonate, quand on va le mettre dans de l'eau chaude à plus de 40 degrés, va libérer de l'oxygène actif. Et c'est ça qui va nettoyer, du coup, comme les produits du commerce, les petites lingettes dans des emballages roses. C'est le même principe.
3: Alors, c'est très simple. On a fait donc chauffer l'eau.
4: Voilà.
3: L'eau du robinet bien chaude, hein, ça suffit.
4: Très bien, ça suffit. Oui.
3: On met dans un grand seau. Et là?
4: Et on va mettre à peu près 2 cuillères à soupe par litre d'eau.
3: Ah, là, il doit y avoir 3 bons litres.
4: 3 bons litres, là. Donc, on va mettre du percarbonate dans le fond, hop. Et on va mélanger. On mélange pour que la poudre, du coup, commence à se dissoudre dans l'eau.
3: On entend ça chapitre.
4: Oui. Et tu vas voir, en fait, une fois que tu vas mettre ton tissu, ta chaussure, ça va commencer à faire de la mousse, des bulles, et c'est là que ça agit.
3: Donc là, on commence à voir, ça commence à frémir, hein, on l'entend.
4: Voilà.
3: Et tout simplement
4: la basket. Alors avec des gants ou avec une cuillère en bois. Parce que même si c'est naturel, c'est très efficace. Donc, on fait attention à ses petites mains.
3: Alors là, on va devoir le mettre dedans. On attend un certain temps quand même.
4: Voilà, il faut attendre à peu près une heure, le temps que ça agisse. Et au-delà de ce temps-là, le produit sera plus efficace. Une fois qu'il n'y a plus de mousse, en fait, c'est plus efficace.
3: On voit la mousse qui est en train de se former, là.
4: Ça commence.
3: Ouais, ça bulle. Et donc, c'est simple. Et on récupère les baskets toutes neuves, ou presque, voilà. Dieu moi. Alors, on ne peut pas enlever les signes d'usure, mais en tout cas, on peut les récupérer.
4: Voilà, tout à fait. Là, j'ai juste frotté un petit peu le bout pour les endroits où c'est un petit peu plus coriace. Mais sinon, juste avec le percarbonate, ça suffit.
3: Voilà, un seul et unique produit, 100% naturel. Voilà. On met dans un seau et puis après, on patiente.
4: C'est ça. Si c'est des chaussures en tissu, on peut les passer aussi à la machine à laver après. Celle en simili, j'ose pas trop. Donc, voilà, je préfère faire comme ça.
3: Merci beaucoup pour ces conseils.
4: Avec plaisir.
3: Le compte Instagram un peu plus green et le livre Faites bon ménage pour retrouver toutes ces astuces et les faire vous-même à la maison. Salut Anaïs.
4: Salut.
0: Les trucs précieux d'Anaïs Primerano. Aujourd'hui, les chaussures, c'est bien pratique. Allez, bonne matinée à tous à 10h48. Je suis sûre qu'une petite place dans vos souvenirs est réservée à la maison près de la fontaine. Vous vous souvenez de cette chanson? Elle est signée Nino Ferrer.

0: Bien sûr, on préfère la maison du début à la maison de la fin. C'était en 1971 et c'était signé Nino Ferrer.
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0: Heureusement qu'on a Muriel Giordan qui épluche pour nous les tendances du moment pour ne pas se sentir totalement dépassé. En revanche, que cette tendance-là ne vous dit rien, ça va peut-être arriver. Muriel Giordan, on parle de soirée paperasse entre potes.
3: Oui, nous sommes nombreux à souffrir de phobie administrative, à retarder le moment de payer nos factures, à remplir la déclaration de revenus le dernier jour à 23h59. Vous allez me dire, rien de grave, hein ? Plein d'hommes et de femmes politiques en souffrent aussi de phobie administrative. Il n'y a qu'à voir combien oublient de déclarer tous leurs revenus ou leur patrimoine. Mais les pauvres, mais ils sont malades ! Souvenez-vous de Jérôme Cahuzac.
4: Je n'ai pas, monsieur le député, je n'ai jamais eu de compte à l'étranger, ni maintenant, ni avant.
3: Oui, mais il n'est pas tout seul à souffrir, et puis c'est... Ah, on me souffle dans l'oreillette qu'il ne s'agit pas d'une maladie, ni d'une phobie administrative, mais bien d'une fraude fiscale. Ah bah, autant pour moi. Pour les autres, en réelle difficulté face à un tas de paperasses, il existe des soirées administratives entre potes. Des soirées admin, pour éviter de procrastiner quand on a 200 mails en attente, des factures à régler, des abonnements à résilier, et des courriers de réclamation qu'on a commencé à rédiger il y a... déjà 2 ans. Ah oui, ça commence à faire beaucoup. On vient avec sa pile de dossiers sous le bras dans une ambiance cool mais propice à la concentration. On s'occupe de tous les papiers qu'on a en cours. Il ne s'agit pas de déléguer, attention, plutôt de s'appuyer sur des gens et de se motiver grâce au collectif autour d'une bière et de chips.
0: Donc ce que vous appelez la soirée admin, Muriel, on va transformer une contrainte, la gestion de la paperasse, en une expérience partagée avec nos proches.
3: Oui, et ces soirées plaisent beaucoup aux adultes débordés qui se sentent parfois seuls et qui n'osent pas toujours demander de l'aide. Dans la rue, je vous ai demandé si l'idée d'une soirée admin vous plairait.
5: La paperasse, on a chacun nos paperasses préférées, donc vous ne faites pas tout pour votre mari. Non, il est à la retraite, alors en plus on a le temps, on est tous les deux à la retraite.
6: Je trouve ça bien parce que personnellement je déteste tout ce qui est papier justement, et je pense que ça pousse à le faire si on se rejoint et qu'on ramène tous nos papiers tous ensemble, et ben ça aide et je pense que c'est intéressant. Mais après ça dépend aussi si c'est des papiers très importants, peut-être que ça peut être difficile de se concentrer foncièrement dessus si on est avec nos amis quoi.
7: C'est ça, c'est que si c'est vraiment des papiers importants, on sait que quand on est entre amis, prend pas trop la tête.
3: Oui, attention, si vous devez remplir une déclaration URSSAF ou bien aux impôts avec plein de cases à cocher, famille recomposée, auto-entreprise, bénéfices non commerciaux, donations, revenus annexes. Si la soirée vire à la célébration du Beaujolais nouveau, arrêtez tout.
8: Hé, Mimu, tu peux corriger ma liste d'insultes au syndic ?
3: Non, mais arrête, Serge, donne-moi ce papier. Bref, les soirées administratives, c'est tendance, ce sont les seules soirées entre potes où l'on vous demandera vos papiers à l'entrée.
0: Ouais, on est plus dans l'ambiance guinguette en ce moment quand même, plutôt que dans les soirées administratives. Mais merci pour la tendance à Muriel Giordan.
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0: Tiens, si vous cherchez des choses à voir, à faire ce week-end, vous le savez, vous avez toujours la fraîcheur du lac de Madine qui vous accueille avec grand plaisir. En revanche, il y a eu un petit changement sur la soirée prévue samedi soir. Le feu d'artifice, bien sûr, n'aura pas lieu. En revanche, la soirée, elle, aura lieu. La plage de Nonsard-la-Marche, c'est peut-être votre plage préférée à la Madine, vous attend demain pour une soirée estivale. Ça démarre avec un concert à partir de 21h. Le concert de Romain Huguetto et un DJ set. Fête, je sais que ça se prononce comme ça, à partir de 23h. Sur place, bien sûr, de quoi vous restaurer. Et côté pratique, les parkings sont nombreux et ils sont totalement gratuits. Et c'est bien demain soir, samedi 8 août, ce sera à partir de 21h, une belle idée, pourquoi pas, pour votre soirée, direction la Madine. Et il y aura du soleil, mais bon, il y en a tous les jours en ce moment, on verra ça tout à l'heure avec la météo. Le soleil qui existe également dans les chansons, la preuve, Jennifer.
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0: Un des plus grands succès de Jennifer, c'était bien sûr Au Soleil. Nous vous invitons à nous rejoindre dans la Quijoue Chanson pour jouer autour des paroles des chansons entre 11h et midi.
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0: Vendredi, nous sommes le 7 août. Bonne journée, il est 11h. Les infos de 11h avec Johan Gant.
2: Un Vosgien d'une cinquantaine d'années condamné hier à Épinal à 400 euros d'amende pour avoir déclenché un incendie à Contrexéville le 25 juillet. La faute à un mégot de cigarette mal écrasé qui a embrasé 50 mètres carrés de chaume. Le prévenu reconnaît une imprudence, mais comme il était à plus de 200 mètres de la lisière de la forêt, l'infraction pénale n'a pas été reconnue. Il écope donc d'une simple amende pour abandon de déchets. L'incendie avait été éteint avant même l'arrivée des pompiers. Un problème au décollage hier soir à l'aérodrome de Sarreguemines vers 20h30 pour un ULM. Les deux passagers, âgés de 48 et 52 ans, ont été légèrement blessés dans cet accident et transportés à l'hôpital. Dans la nuit de mercredi à jeudi, une voiture et un scooter se sont percutés à Agondange, près de Thionville. Les trois occupants de la voiture sont sortis pour vérifier les dégâts sur le véhicule et ils sont tout de suite remonté à bord pour s'en aller, alors que le conducteur du deux roues était au sol, légèrement blessé. Une enquête va être ouverte pour délit de fuite, confiée au commissariat d'Agondange. Le ras-le-bol des habitants de Chaligny, une petite commune au sud de Nancy. Ils subissent les passages répétés de poids lourds dans leur commune, alors que leur circulation y est interdite. La faute à l'application GPS Waze, qui continue d'indiquer ce trajet aux poids lourds. Il y a pourtant des passages très étroits, comme dans la Grand Rue, où la pente est à 20%. La commune a tenté de contacter l'application sans résultat jusque-là. La direction de Suez s'exprime 5 jours après l'incendie sur le site de Gandrange qui a entraîné le confinement de 30 000 personnes dans les communes alentours. Même si le système de défense incendie était en maintenance avant le sinistre, comme nous vous le révélions hier, Suez assure que les dispositifs de détection incendie ont fonctionné conformément aux procédures. Suez affirme aussi avoir engagé des analyses sur les débris retrouvés dans les jardins de certains riverains qui pourraient correspondre à des fragments de la structure du bâtiment. Enfin, si vous avez commandé une petite tortue en émo pour sauver la manufacture de Longwy, vous ne l'avez peut-être pas encore reçue, mais c'est normal. L'entreprise est un peu débordée. Elle vient de s'excuser du retard. Plus de 8000 contreparties ont été commandées depuis décembre pour financer la reprise de la manufacture des émaux par ses salariés. Ici Lorraine, il est 11h02.
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2: C'est un petit peu moins chaud, mais il y a toujours du soleil.
0: Il y a toujours le soleil qui est là bien présent. Il sera très peu gêné aujourd'hui si on a un nuage de passage. C'est vraiment le maximum. Et les températures sont en dessous des 30 degrés. Vous voyez, on le dit avec le sourire. 26 à 29 degrés cet après-midi. Et cette journée ensoleillée va se transformer en nuit fraîche la nuit prochaine. Entre 11 et 14 degrés, on va pouvoir redescendre dans les maisons. Demain, c'est à nouveau du soleil. Pour votre week-end d'ailleurs, c'est du soleil. Aussi bien samedi que dimanche, avec des températures qui repassent au-dessus de la barre des 30 degrés à partir de demain. Pour ce qui est de la route, peu de choses à vous signaler, si ce n'est cette zone du travaux sur l'A33 à hauteur de Rosières-aux-Salines, en Dombasle-sur-Meurthe. Vous êtes bien gêné lorsque vous allez en direction de Nancy en venant de Lunéville. Secteur à éviter quand on le peut, bien sûr. Restez prudents et bonne route.
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0: On cherche la fraîcheur où elle est hein, et où on peut la trouver. On peut la trouver dans certaines chansons. La preuve en musique, à l'écoute d'ici Lorraine avec Gold et Kelly Cobas.

0: Ah oui, c'était la fraîcheur qu'on cherchait. Calicoba, dans les eaux de Calicoba, c'était Gold.
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0: Bienvenue dans ce jeu qui, à partir de maintenant, enfin dans quelques minutes et jusqu'à midi, vous permettra de repartir avec des cadeaux à tous les coups. Et il y aura dans les cadeaux des invitations, des entrées pour aller dans certains parcs. Je peux vous dire que aujourd'hui, vous pourrez gagner des places pour le parc du Petit Prince à Ungersheim. C'est aussi bien pour les petits que pour les grands. Si vous ne connaissez pas ce parc, ce sera l'occasion. Ce sera avant midi. C'est promis, il y aura également des invitations pour aller au parc Sainte-Croix, le parc animalier Sainte-Croix à Rhodes. Et toujours dans les cadeaux que vous pourrez gagner. Bien sûr, on n'oublie pas les lunettes d'éclipse, très importantes pour mercredi prochain, mercredi 12 août, pour observer en toute sécurité cette fameuse éclipse du soleil. Et il y aura, je termine avec un autre, alors c'est pas un parc d'attractions, mais c'est un endroit extrêmement intéressant, le château fort de Sedan. Bref, on a toutes les ambiances et beaucoup de chansons dans cette quiche aux chansons que nous démarrons ensemble dans 4 minutes.
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0: 4 minutes, c'est ce qu'il nous faut pour écouter Englishman in New York et les années 80 de Sting.

0: C'est l'ambiance british de Sting, An Englishman in New York. Tout ça nous amène à 11h13. Et là, on ne rigole plus, c'est à vous de jouer.
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0: Enfin, quand je dis on rigole plus, ici on a le droit quand même. Vous allez pour ce premier jeu de la quiche aux chansons d'abord retrouver un mot, un seul, qui a été viré dans une chanson que vous connaissez, une chanson qui est courte, une chanson des années 80. Pour gagner quoi? Des places pour aller en famille visiter un endroit pas tout à fait comme les autres. C'est dans les Ardennes, c'est le château fort de Sedan, une forteresse sur 35 000 mètres carrés. C'est 600 ans d'histoire quand même. Vous pourrez vous balader, il y a des passages de pierre. Ça, si vos enfants sont fans de la période chevalier, ils vont adorer. La vie médiévale et militaire, c'est à redécouvrir en visitant ce château fort de Sedan. C'est une découverte immersive. Les parcours ont été préparés, ils sont scénographiés. Il y a des animations, il y a des expériences qui permettent de revivre à l'époque des princes de Sedan. C'est à faire en famille et d'ailleurs, ça tombe bien. Ce sont 4 invitations que nous vous offrons et 4 paires de lunettes d'éclipse, des lunettes tout à fait spécial et homologué pour sans danger pouvoir voir l'éclipse de mercredi prochain. Ce sera donc le 12 août. Allez, maintenant on joue sur une chanson de téléphone. Et il y a un tout petit mot, tout petit, mais qu'il ne faut pas négliger, que vous allez devoir retrouver, qui a été gommé dans cette chanson.

0: et tu m'emmèneras. Vous emmènerez qui vous voulez, hein. Ce sont bien 4 invitations pour le château fort de Sedan que vous allez pouvoir gagner, à condition d'avoir repéré le mot qui a été enlevé dans cette chanson de téléphone. New York avec toi, je vous redonne l'endroit de la chanson. 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Et là, il y a un tout petit mot, mais tout petit, qui pourrait vous permettre de repartir avec tous les cadeaux. 03 83 36 20 20. Amélie est au standard ici, Lorraine. Bonne chance. Vous avez 3-4 minutes pour jouer. Et le gagnant, le premier gagnant de la quiche du jour, nous rejoint dans 3 minutes après Gauvin Cers.
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0: C'est le nouveau titre de Gauvin Cers. C'est une chanson pour sa maman et ça s'appelle « 4 enfants plus loin ». Bonne chance et à tout de suite avec le gagnant.
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0: bien écrite, hein. Quatre enfants plus loin pour sa maman, c'était la chanson de Gauvin Serres.
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0: Allez, ça va partir chez Pascal. Bonjour Pascal.
3: Bonjour.
0: Vous allez bien Pascal?
3: Très bien, merci, et vous?
0: Oui, aussi. Vous êtes en train de faire des choses très intéressantes?
3: Oui, je suis agriculteur. Je suis en train de travailler dans mes prés.
0: Qu'est-ce que vous pouvez faire, vous, en ce moment, avec toute cette sécheresse?
3: Avec cette chaleur, eh ben, on essaye de sauvegarder un petit peu de fourrage.
0: Oui. Vous avez...
3: Donc, on essaye de garder pour nos animaux un maximum de
0: D'accord.
3: fourrage. On a fauché.
0: Vous avez eu des gouttes d'eau. Vous êtes à Xous, hein, c'est ça?
3: Oui, Xous, oui. Xous. À la limite, c'est dans le Blamontois.
0: Oui, vous avez eu un tout petit peu d'eau récemment?
3: Oui, on en a eu un petit peu, mais pas suffisamment. Mais c'était comme tout le monde. On a eu un peu plus que certains, donc on a eu une petite chance.
0: Ouais, bah écoutez, on espère que la chance reviendra aussi. Hein. Reviendra.
3: Pas pour tout le monde.
0: Ouais,
3: pour tout le monde.
0: Je sais. Bon, venez. Moi, j'ai des cadeaux pour vous, Pascal.
3: Oui.
0: À condition, bien sûr, que vous ayez la bonne réponse. Est-ce que vous avez déjà rêvé de l'époque des chevaliers, d'habiter dans un château fort et tout ça?
3: Oh, pas forcément.
0: Non,
3: mais
0: moi
3: bon,
0: non plus.
3: Pourquoi pas, parce que c'est... On aime bien le confort, quand même.
0: Oui, c'est ça. Moi, je veux bien aller faire la visite. Hein. Mais
3: voilà.
0: Ou alors, il faudrait un château fort chauffé, tout ça. Donc,
3: voilà.
0: On est avec une chanson de téléphone. Je me remets au bon endroit.
3: Ouais.
0: Voir leur cœur se vider et saigner. 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
3: Rat.
0: Oui, rat.
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0: Oui, remarquez, les premières années où j'entendais New York avec toi de téléphone, je ne comprenais pas forcément la fin de la phrase. Je ne comprenais pas ce qu'il disait. Un jour, chat. Un autre rat. Je ne voyais pas. Bravo pour la réponse.
3: Merci.
0: Avec plaisir. Donc voilà, déjà vous avez les quatre paires de lunettes d'éclipse. Vous êtes dans un endroit où vous allez avoir une vue dégagée, j'espère.
3: Oh, je pense, on fera pour.
0: On est entre 19h et 20h hein, pour l'éclipse. C'est bien mercredi soir, mercredi 12. Vos quatre lunettes d'éclipse, vous les avez gagnées. Elles sont homologuées, elles vont vous protéger, à condition de les mettre, bien sûr. Et s'il vous manque une paire ou deux, vous n'hésitez pas, quand vous aurez Amélie à nouveau au téléphone, vous lui demanderez, d'accord?
3: Très bien, merci.
0: Et puis vos quatre places pour aller visiter le château fort de Sedan. Ça va être un grand moment, puisqu'on vous demande d'aller le visiter et de vous y intéresser, pas d'y habiter. Donc ça,
3: d'accord. Après, c'est peut-être un peu frais en ce moment, c'est peut-être sympa.
0: Ah oui, alors c'est ça. Demandez à aller dans les douves, éventuellement, voilà. Je ne sais pas. C'est vous qui voyez, c'est vous qui gérez la famille, c'est vous qui gérez les places, c'est vous qui les avez gagnées, c'est normal. Donc,
3: en vous remerciant beaucoup.
0: Avec plaisir, bon courage pour la suite en tout cas Pascal.
3: Merci, c'est gentil.
0: Et restez en ligne, je vous renvoie avec Amélie au standard ici Lorraine, à bientôt.
3: Merci aussi, bonne journée.
0: Bonne journée, à bientôt, au revoir. Il y a un deuxième
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0: Je disais, il y avait un deuxième jeu de la quiche aux chansons qui arrive, hein, bien sûr, sans presse du tout. Vous pourrez gagner vos places pour Sainte-Croix.

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4: Comme on aime bien jouer avec vous, on aime vous offrir des cadeaux. Il y aura des invitations pour le parc animalier de Sainte-Croix à Rhodes. Dans quelques minutes, vous allez jouer avec une chanson, je vous donne déjà un indice, hein, de la moitié des années 80, autrement dit 85. Je suis pas sûre que ça vous aide. C'est un chanteur, il a des beaux yeux. On joue avec une de ses chansons juste après La Salsa de Bernard Lavilliers.
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0: qui va bien avec l'été, la salsa. C'était Bernard Lavillier.
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0: Faites-vous plaisir, faites plaisir à votre famille. Vous allez pouvoir, en jouant, repartir avec 4 entrées, un pack famille pour le parc Sainte-Croix à Rhodes. Vous connaissez déjà le parc animalier Sainte-Croix? Alors bien sûr, on y évolue dans de grands espaces forestiers dans lesquels il y a des bisons, des cerfs, des ours, des lynx, des loups. Les animaux vivent dans des milieux qui sont très proches de leur environnement naturel. Et la promenade, parce que c'est une promenade, prend des aires d'expédition. C'est tout au long de l'année, bien sûr, que vous pouvez visiter le parc animalier de Sainte-Croix, et il y a en plus des animations pour mieux comprendre les espèces, les enjeux de la biodiversité. Bref, c'est un bon moment que nous vous proposons, vos 4 entrées pour le parc Sainte-Croix et vos 4 paires de lunettes pour l'éclipse du 12 août. Bien sûr, on ne les oublie pas, c'est quand même le bon moment pour essayer de les gagner. Alors, 1985, on a vu débarquer un jeune chanteur avec des yeux d'un bleu très particulier. On avait la pochette des 45 tours à l'époque, hein, pour voir la couleur des yeux des artistes. On n'allait pas sur le web, effectivement. Il s'appelait Marc Lavoine. Il s'appelle d'ailleurs toujours Marc Lavoine. Et il chantait « Elle a les yeux revolvers ». Je vous propose de jouer avec cette chanson que vous connaissez bien. Il y a une toute petite partie de la chanson qu'on a supprimée, que vous devez retrouver. Écoutez.

0: c'est comme ça.
1: Et quelle voix, hein, Marc Lavoine, elle a les yeux revolver. Je sais bien que vous avez la mémoire de ces chansons, de ces paroles-là, et ça tombe bien puisque vous avez repéré les mots qui ont été dégagés dans la chanson. C'est à vous de jouer. Le pack famille pour Sainte-Croix à Rhodes est juste à portée de téléphone. 03 83 36 20 20 pour jouer à la quiche aux chansons.
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1: Il va certainement y avoir plein de bonnes réponses, alors on vous souhaite particulièrement bonne chance, bien sûr. 3 minutes pour jouer, 3 minutes après lesquelles nous retrouverons le gagnant ou la gagnante. 3 minutes pour écouter Mourir demain, Pascal Obispo et Natacha Saint-Pierre. Yes, okay.

0: Mourir demain, Pascal Obispo, Natacha Saint-Pierre.
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0: Non, on va d'abord profiter du parc Sainte-Croix à Rhodes. Il y a beaucoup de choses à voir en ce moment. Ce sont des places qui partent à Paris-Saint-Césaire chez Patricia. Bonjour Patricia.
3: Oui, bonjour.
0: Comment allez-vous?
3: On va bien pour ce beau temps, puis en jour de repos, donc c'est encore mieux.
0: Oh, bah alors là, vous avez le temps idéal, la météo idéale pour un jour de repos. Parce qu'aujourd'hui, vous avez eu frais ce matin.
3: C'est ça.
0: C'est ça,
3: hein ? Et on apprécie.
0: On en est assez merveillé quand on a froid.
3: C'est
0: terrible. Bon, Patricia, nous avons joué avec une chanson qui a été le premier gros succès de Marc Lavoine. On le découvrait hein, à l'époque. Et il faut bien imaginer qu'à cette période-là, on avait trois chanteurs qui avaient des noms qui se ressemblaient. Il y avait Balavoine, il y avait Lavoine et il y avait Lavoie. Les trois avaient du succès. On se mélangeait les pinceaux. Mais voici Marc Lavoine avec les yeux revolvers. Un peu spécial, elle est célibataire, le visage pâle, les cheveux en arrière. On imaginait que c'était de nous qu'il parlait.
3: Et tout à fait.
0: On est d'accord, hein. Il n'y a pas que moi. Bon, d'accord. Elle a tiré la première, elle m'a touché, c'est foutu. Un peu larguée, un peu seule sur...
3: la terre.
0: Bah oui.
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0: Ah oui, les mains tendues, les cheveux en arrière.
3: J'aime ça.
0: Bon, bref, c'était la chanson phare à l'époque de Marc Lavoine, Les yeux revolvers. Bravo. Remarquez, quelques années après, 40 ans après, on la chante encore.
3: On la chante encore, c'est ce que je voulais dire.
0: Vous avez vos quatre entrées. Et bah, merci. Vous avez vos quatre entrées pour le parc animalier Sainte-Croix. Vous y êtes déjà allé?
3: Alors, moi, non. Ouais. Non, mais je vais y aller avec mes petits-enfants. Ça sera très bien.
0: Ah oui, ce sera très, très bien. Choisissez la période. Hein. Vous savez que le parc change au fur et à mesure des saisons, puisque c'est un environnement naturel. Les animaux n'ont pas forcément... En ce moment, ils doivent de toute façon souffrir du chaud, ça c'est sûr. Mais c'est vous qui gérez tout ça. Vous avez vos quatre entrées, c'est quand même le principal. Est-ce que vous avez du monde autour de vous pour l'éclipse de mercredi prochain?
3: Oui, on est 2-3, oui.
0: 2-3. Bon, bah, vous avez 4 paires de lunettes. Vous pourrez changer de lunettes au cours de l'éclipse.
3: Je pense qu'on sera 3.
0: Bon, bah, on vous donne quand même 4 paires et vous irez distribuer à vos voisins si vous avez envie. Donc, paire de lunettes.
3: On en paiera une paire.
0: Voilà. C'est pas des... Vous n'allez pas faire la belle avec le lendemain. Hein. Ça ne marche que pendant l'éclipse.
3: C'est très joli.
0: Elles sont très jolies. Mais vous ne pouvez pas les mettre simplement pour du soleil. C'est sûr.
3: Tout à fait.
0: Vous ne voyez rien à travers, il faut quand même dire les choses. Vous ne voyez que l'éclipse. Donc,
3: là, en fait, le but, c'est de voir l'éclipse.
0: Oui, c'est un petit peu ça.
3: Hein,
0: et puis, vous avez entendu que juste après l'éclipse, mercredi soir, on a la nuit la plus chargée en étoiles filantes. Ah ben, vous êtes au courant, c'est génial.
3: Ah, ben oui.
0: Bon, là, il faut enlever les lunettes d'éclipse.
3: Oui.
0: Faudra enlever les lunettes d'éclipse pour voir les étoiles filantes. Ça, c'est sûr.
3: Aussi, ouais.
0: Bon, tout est à vous. Merci beaucoup et merci d'être fidèle à ici Lorraine,
3: que j'écoute tous les jours.
0: C'est bien. Mais on est ravis de vous accueillir à chaque fois que vous pouvez. Merci beaucoup, Patricia.
3: Tout à fait. Merci. Merci à tous.
0: Bon week-end. Bientôt.
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0: Figurez-vous que c'est le centenaire du stade Marcel Picot. Eh oui, avis à tous les supporters de l'AS Nancy-Lorraine. Demain, samedi 8 août 2026, on se prépare à vivre une journée historique à l'occasion des 100 ans du mythique stade Marcel Picot à Tomblaine, inauguré le 8 août 1926. Sans bougie, c'est quand même pas rien. Et il y a pour cet anniversaire exceptionnel un grand match de gala organisé demain, l'événement qui va combiner donc le centenaire du stade au 20e anniversaire de la victoire du club en Coupe de la Ligue. Sur la pelouse de Marcel Picot, vous allez donc voir s'affronter l'équipe historique de 2006 contre le finaliste de la Coupe de la Ligue de l'époque, l'OGC Nice. Ça va être un grand moment. Et si vous ne pouvez pas vous y rendre demain, pas de panique, au mois de septembre, les festivités vont se poursuivre avec un deuxième match de gala. On vous en reparlera. Bref, bon anniversaire au stade Marcel Picot. Bon siècle hein, au stade Marcel Picot. C'est demain précisément et nous sommes toujours amoureux du stade Marcel Picot ici à Ici Lorraine.
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0: On n'en a pas terminé avec la quiche aux chansons. Il y a une chanson qui arrive, des places également. Ce sera après Abba.

0: Take a Chance on Me. C'était le groupe ABBA. C'était en anglais, mais nous, on va jouer avec une chanson en français.
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0: Je peux déjà vous dire qu'il s'agit d'une chanson d'Étienne Dao. Vous allez pouvoir gagner des invitations pour aller au parc du Petit Prince. Connaissez-vous ce parc du Petit Prince? On est en Alsace, à Ungersheim. Et c'est tout l'univers de l'histoire du Petit Prince par Saint-Exupéry. Enfin, c'est le thème, on va dire. C'est le thème de l'imaginaire et de la découverte. C'est une sortie pour tous. Il y a des attractions familiales, il y a des spectacles, des rencontres avec des animaux et des expériences aériennes, bien sûr, parce que le Petit Prince, c'était quand même le récit d'un aviateur. C'est

0: klaxon en forme de cucaracha pour camoufler un mot, un seul, un mot qui a l'air apparemment de vous inspirer parce que vous êtes nombreux à déjà appeler pour donner votre réponse. L'horizon s'éclaircit, sublime, le soleil s'est levé, dans le rôle du rebelle des sables, enfin tu apparais, défiant toutes tes attitudes dans les dunes. Et là, il y a un mot de deux syllabes que vous devez retrouver pour gagner votre pack famille pour le parc du Petit Prince. 03 83 36 20 20.
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0: Rocker. C'était bien entendu la voix de Julien Clerc.
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0: Allez, direction Ungersheim. C'est ce que je lance à Victor parce que c'est le dernier gagnant. Bonjour Victor.
3: Bonjour.
0: Vous êtes presque parti là déjà pour le parc du Petit Prince.
3: C'est ça, tout à fait.
0: On va vérifier quand même que vous aviez la bonne réponse sur cette chanson avec laquelle vous jouiez. Duel au soleil, Étienne Dao, 1986. Dans le rôle du rebelle des sables, enfin tu apparais, défiant toutes tes attitudes dans les dunes.
3: Caché.
0: Mais oui, c'est ça.
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0: Je ne te laisserai aucune chance, pas de chance. Vous la connaissez bien, cette chanson.
3: Bah, c'est surtout ma mère qui la mettait dans la voiture.
0: Ah bah oui, bah, ça marche. Hein. La mémoire, elle fonctionne bien dans ces cas-là. Ça fait 40 ans, cette chanson-là, quand même. Hein. Je n'avais pas vu le temps passer. Vous avez vos 4 entrées pour le parc du Petit Prince. Connaissez-vous déjà ce parc ?
3: Oh, pas du tout.
0: Oh, bah, c'est bien, ça va être une découverte. Vous avez des enfants autour de vous ?
3: Oui, j'ai 2 enfants.
0: Oh, bah, ça tombe bien. Donc, vous avez besoin de 4 paires de lunettes ou de plus ?
3: Oh, 4 paires.
0: 4 paires, ça ira. Bon, bah, c'est bien. Je vous envoie retrouver Amélie au standard ici Lorraine. Et à l'occasion, vous nous raconterez ce que vous avez pensé du parc du Petit Prince à Ungersheim, d'accord ?
3: Ben, il n'y a pas de souci.
0: Passez un bel été en tout cas, Victor.
3: À vous aussi.
0: Merci. À bientôt. Au revoir.
3: À bientôt. Au revoir.
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0: Allez, on enchaîne avec le jeu du calendrier ici Lorraine. Un calendrier qui vous offre d'ailleurs vos 4 paires de lunettes. On reste toujours sur le même cadeau. On est encore bon dans les délais. Hein. 03 83 36 20 20. Vous nous appelez tout de suite et vous aurez peut-être, si vous gagnez aujourd'hui, une chance pour le 24 août prochain d'être celui qui repartira ou celle avec 500 euros. En carte cadeau, c'est maintenant que ça se joue. Bonne chance.
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0: on est tous un peu comme ça. C'était Stilto qui chantait Faut que tu m'aimes. J'enchaîne, hein, vous avez vu. Hein. Et on va vite rejoindre Nicolas qui est à Buissoncourt. Bonjour Nicolas.
1: Bonjour.
0: Ça va?
1: Oui, bien, impeccable. Oui. Je suis très content de passer à la radio.
0: Oh, bah c'est bien. On va vous dire bonjour à quelqu'un en particulier?
1: Ah bah mes enfants qui m'écoutent.
0: Ils s'appellent comment vos enfants, dites-moi en même passage?
1: Luna et Mélina.
0: Luna
1: Luna et Mélina.
0: Et Mélina, bah on vous embrasse toutes les deux. Nicolas, le calendrier s'ouvre pour vous et vous repartez avec vos quatre paires de lunettes d'éclipse. Luna et Mélina ont prévu de voir l'éclipse, elles ont quel âge?
1: 7 ans et 12 ans, justement, oui.
0: Oui, elles ont prévu.
1: On va avoir les lunettes.
0: Donc on ne rigole pas, c'est-à-dire qu'effectivement, elles sont absolument... Enfin, on a l'impression qu'elles sont opaques, les lunettes. Hein. Mais il n'est pas question de les retirer pour voir si on voit mieux sans. Vous voilà avec vos quatre paires de lunettes. S'il y a des copines à la maison, vous demandez à Amélie et elle vous redonnera des lunettes en plus, d'accord?
1: D'accord, je vous remercie.
0: Et puis le 24 août prochain, si c'est vous qui êtes sélectionné, on vous appellera. Il faut effectivement que vous puissiez nous répondre. Hein. Et on adorerait offrir à l'un d'entre vous 500 euros en carte cadeau. Ce serait bien que ce soit vous.
1: Ah bah oui, de préférence.
0: On est d'accord, tout le monde est d'accord. Bon bah en tout cas, passez un bel été, belle observation de l'éclipse en famille. Et merci d'être passé par la Quiche aux chansons.
1: Merci.
0: À bientôt. À bientôt, Nicolas. Et bonne journée. Et bon week-end, éventuellement. Hein. Le rendez-vous avec l'actu locale, ce sera bien sûr dans 3 minutes. Mais pour le moment, la question de l'enfant d'aujourd'hui, avec la réponse des scientifiques d'Océanopolis Axe, c'est d'où viennent les algues?
2: Elles viennent d'où les algues?
3: Elles ont voyagé à travers le temps. Peut-être même qu'elles ont vu certains dinosaures.
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3: Louise L'Empire. Une algue n'a ni racines ni fleurs. Les scientifiques du fonds de dotation d'Océanopolis Acts, qui sont basés à Brest, nous ont expliqué que les algues sont des végétaux chlorophylliens aquatiques. Ils vivent sous l'eau. Les algues se développent grâce à la photosynthèse. Elles transforment l'énergie de la lumière. Elles utilisent aussi du CO2 ou même des sels minéraux. Elles grignotent tous ces petits éléments pour grandir. Et les premières algues étaient là avant les dinosaures. Les premières algues sont apparues il y a 3,8 milliards d'années. C'était des micro-algues. Micro, c'est quand c'est tout petit, minuscule. Et ensuite, elles ont grossi, elles ont grandi et sont devenues des macro-algues. Ça, c'était il y a 1,5 milliard d'années. Les algues vertes, celles qui ressemblent à de la salade, elles, sont plus jeunes, 800 millions d'années. Et les algues brunes, ce sont encore des bébés, elles ont 200 millions d'années. Les scientifiques disent même que c'est une algue verte qui serait à l'origine des plantes qu'on trouve aujourd'hui sur la Terre.
5: Moi, j'aime bien faire des batailles d'algues.
3: Sur les côtes françaises, bretonnes particulièrement, on parle parfois de marée verte tellement les algues vertes sont nombreuses. Elles se multiplient à cause du réchauffement de l'eau ou à cause de l'azote qui se déverse dans la mer ou les cours d'eau. Quand une plage est entièrement recouverte d'algues vertes, ce n'est pas vraiment une bonne idée d'aller jouer là-bas. Encore moins si elles ont un peu séché et qu'elles font une petite croûte beige. Là, à respirer, c'est même toxique.
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0: Belle journée à l'écoute d'ici Lorraine, vendredi 7 août, il est midi. Le journal de midi avec Johan Gant.
7: C'est une conséquence de la chaleur qui sévit depuis le début de l'été et même un peu avant. Les fruits et légumes sont peu nombreux, plus petits et plus chers que d'habitude. Les producteurs déjà bien impactés par ces épisodes craignent pour les prochains mois. Au marché de Dombasle-sur-Meurthe au sud-est de Nancy, les premiers effets se font sentir, Loris de Siéchy.
8: Ces dernières semaines, Valérie a remarqué que ses clients lui posent beaucoup de questions sur les conséquences de la sécheresse.
9: La grande discussion de cet été, ça, la sécheresse, le goût, le prix, comment il faut les garder, s'il faut tout mettre au frigo, mais ils n'aiment pas mettre au frigo.
8: Mais surtout, elle remarque que les producteurs du sud de la France, dont proviennent tous ces arrivages, sont tous impactés.
9: Il y a des produits qui se terminent plus tôt que d'habitude, comme la cerise, l'abricot, ça va se terminer, alors que logiquement, en septembre, on en a encore. L'artichaut, il crame, le chou-fleur, bah, il grossit pas. On n'a jamais été en 60 ans. On n'a jamais vendu si peu de légumes.
8: Abby se fournit sur de grands marchés. Cette année est inédite pour lui aussi. Jamais il n'a reçu si peu de produits.
10: Tout ce qui est salade, haricots verts, ça devient très compliqué d'en recevoir. Un maringis, Perpignan, ça devient très compliqué. Tu demandes 10 colis, ils vous en envoient 5 parce qu'il n'y en a pas. Le prix, pareil, on est obligé de le répercuter sur tous les clients parce qu'on n'a pas le choix. La salade, aujourd'hui, on la vend 1,80€ la salade. Contre eux, il y a un mois de ça, on la vendait 1€ la pièce. Ça a quasiment doublé et puis la marge est presque faible en peu, parce qu'on ne peut pas passer la salade au-dessus de 2€.
8: Mais ils pensent surtout aux agriculteurs qui voient leur récolte brûler.
10: Ils pleurent, les pauvres. Et on les comprend, on peut pleurer avec eux parce que ça devient très compliqué.
8: La Fédération Légumes de France estime les pertes financières de la sécheresse à plusieurs dizaines de millions d'euros.
7: On partage ici Lorraine de Loris de Siéchy, un Vosgien condamné hier à 400€ d'amende par le tribunal d'Épinal. Un incendie avait pris à Contrexéville le 25 juillet à cause d'un mégot de cigarette mal éteint par cet homme. Le feu avait brûlé 50 mètres carrés de chaume. Le prévenu reconnaît une imprudence. Mais comme il était à plus de 200 mètres de la lisière de la forêt, l'infraction pénale n'est pas reconnue. Il est donc reconnu coupable d'abandon de déchets. L'incendie avait été éteint avant même l'arrivée des pompiers. Un accident entre une voiture et un scooter a eu lieu dans la nuit de mercredi à jeudi à Agondange, près de Thionville. Les trois occupants de la voiture sont sortis pour vérifier les dégâts sur le véhicule et ils sont tout de suite remontés pour s'en aller alors que le conducteur du deux roues était au sol, blessé légèrement. Une enquête pour délit de fuite va être ouverte, confiée au commissariat d'Agondange. À Chaligny, petite commune au sud de Nancy, les poids lourds passent dans la commune alors que leur circulation y est interdite. La faute à l'application GPS Waze qui indique ce trajet aux poids lourds. Il y a pourtant des passages très étroits comme dans la Grand Rue où la pente est à 20%. Les habitants sont excédés. La commune a tenté de contacter l'application sans résultat jusque-là. C'est une grosse période d'activité pour les Restos du Cœur en plein été. À l'entrepôt de Moselle-Ouest de l'association à Marly, près de Metz, il y a un afflux important de dons de vêtements, de jouets et de vaisselle, à tel point que l'association demande aux donateurs de faire une pause jusqu'au 20 août, faute de bénévoles en nombre suffisant pour le site. Le souci, c'est qu'il y a un gros travail de tri à effectuer et des dons sont souvent inutilisables, explique Fabienne, l'une des responsables du site des Restos du Cœur à Marly.
11: Vraiment, on remercie du fond du cœur nos donateurs, vraiment, parce qu'ils nous aident énormément. Mais par pitié, arrêtez de ramener des choses qu'on ne peut pas distribuer. Est-ce que c'est par manque de temps, on n'a pas envie d'aller jusqu'à la déchetterie, faire la queue, ou alors on a mal au cœur de jeter certains vêtements ou certains objets, et on se dit, bon, peut-être que les restos en feront bon usage, je ne sais pas. Résultat, c'est que nous, on n'a déjà pas assez de bénévoles et que nos bénévoles perdent un temps fou à faire le tri, à emmener ensuite eux-mêmes à la déchetterie tous ces objets et ces vêtements qui sont inutilisables. Et ça, on ne peut plus, quoi. 50% des dons que l'on reçoit partent à la poubelle parce que c'est déchiré, c'est sale, c'est pas en état, les fermetures éclair ne fonctionnent pas, les boutons ne fonctionnent pas. Donc ça, c'est poubelle. On ne peut pas donner ça à nos personnes accueillies. C'est hors de question.
7: Fabienne, une des responsables du site des Restos du Cœur à Marly, près de Metz. Enfin, si vous avez commandé une petite tortue en émo pour sauver la manufacture de Longwy et que vous ne l'avez pas encore reçue, bien c'est normal. L'entreprise est un petit peu débordée. Elle vient de communiquer pour s'excuser du retard. Plus de 8000 contreparties ont été demandées depuis décembre pour financer la reprise de la manufacture des émos de Longwy par ses salariés.
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7: Un petit peu moins chaud aujourd'hui.
0: Mais toujours aussi ensoleillé, c'est sûr, avec des températures de 26 à 29 degrés cet après-midi. Attention sur les zones de travaux autour de Nancy, que ce soit à hauteur de Rosières-aux-Salines ou dans la descente de Solvay, il y a actuellement des ralentissements. Restez prudents sur les routes de la région. Midi 5, passez une belle journée. 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
12: Bonjour à toutes et à tous. J'espère que vous allez bien en ce vendredi. Nous pensons bien sûr à tous ceux qui subissent les feux de cet été dans l'Aude, le Var, la Drôme et ailleurs. Bon courage à vous tous. Jusqu'à 13h, ce sont les meilleurs moments au taquet avec Valérie Damido et Eric Bastien. Ils ont joué avec des candidats plus sympathiques les uns que les autres, toujours avec des anecdotes à raconter, comme celle du sanglier qui charge, de la bûche dans la tête de mamie ou du chien qui n'est pas le bon chien. On va passer un bon moment sur votre radio ici.
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12: Musique dans les prochaines minutes avec un classique d'Eddie Mitchell qui est en fait une adaptation d'un titre américain, Sur la route de Memphis, sur votre radio ici.

0: Tracy sur la route de Memphis, Eddie Mitchell. Nous sommes maintenant sur la route du rire avec Valérie Damidot, Éric Bastien et nos deux candidats. Jean-Louis d'ici Saint-Étienne-Loire qui aimerait déjeuner avec deux grands chanteurs et Adèle d'ici Béarn-Bigorre qui nous raconte une histoire de sanglier sur votre radio ici.
1: Alors, 7 points chacun les amis, donc ça va se départager au bingo. Mais avant le bingo, on va raconter un petit peu un truc. Alors déjà, il paraît que ça fait 20 ans que tu es avec ton chéri Emmanuel.
2: C'est ça, exactement.
1: Et que tu l'as rencontré au travail.
2: Au travail, ouais, de nuit, grâce à une part de gâteau.
1: Et oui, parce que ta copine faisait son pot de départ et t'as amené le gâteau à Emmanuel.
2: Eh ben oui, en vrai, j'ai amené un cadeau, ouais, un gâteau à mes collègues qui travaillaient à étage du dessous. Et je l'ai vu sortir et ça a été le coup de foudre, quoi.
1: Et voilà, ça y est, pim, allez. Là, ça fait voilà des 20 ans que ça dure et vous êtes mariés depuis 8 ans.
2: Oui, c'est ça. Ouais, 20 ans d'amour.
1: Les noces de coquelicot. J'adore.
2: Oh, sympa.
1: Voilà. Alors, nous allons, afin de pouvoir t'encourager, parce qu'on a très envie que tu te sélectionnes pour la finale.
3: Ils se distinguent pas trop, là, pour l'instant, à égalité.
1: Ils ont égalité.
3: Je sais.
1: Faut toujours que tu la ramènes pour dire n'importe quoi.
3: Comme tous les Auvergnats.
1: Oui, bah concentre-toi plutôt sur les mots que tu utilises.
3: On est concentré, Laurent.
1: Érection.
3: On est concentré.
1: Alors, tu adores les vieilles chansons françaises et on va te passer un petit coup de Jacques Brel. Les

0: Les bourgeois de Monsieur Brel. Alors, écoute bien, c'est le moment de cartonner, ma chérie. Donc, à mon top chrono, tu auras 10 secondes pour me citer un maximum de groupes de mecs. Donc, ça veut dire des groupes de rock, des boys band, tout ce que tu veux, du moment qu'il y a plus de deux personnes. Hein, donc, boys band, groupe de mecs, groupe de rock, c'est parti, un maximum, top chrono.
1: Les What's Apart, les To Be Free, Alliage, Backstreet Boys, G-Squad.
0: Ok, tu m'en as donné 5. C'est parfait. Il y avait évidemment les Hanson Brothers, les Tech Vat, les Bébés Brunes, les Beatles, les Poetic Lovers, les Stones, les Beach Boys. Mais tu m'en as donné 5. C'est parfait.
2: Oui, on va voir dans un instant ce que va faire Laurent. Laurent, tu as un porte-bonheur et je suis sûr que ça va être utile pour ce bingo. Et ça va plaire à Valérie parce que tu as toujours un pendule sur toi. Tu fais le pendule. Tu pratiques le pendule qui répond par oui ou par non, par je sais pas, hein, quand on le fait tourner. C'est ça?
3: Je sais pas,
2: bah, t'as intérêt à savoir dans un instant. Alors, un truc qui est très lié à moi, et pour une fois, je me reconnais tellement en toi, Laurent. Tu es nul en anglais, ou en tous les cas, en langue étrangère, et ton entreprise t'a payé un an de cours d'anglais, mais t'en avais tellement rien à faire que t'as demandé à qui de faire tes devoirs?
3: Ben, ma grande fille qui était en langue étrangère.
0: Voilà. Mais quelle honte!
2: La société lui paye un an de cours d'anglais, Et en même temps, j'aurais fait la même chose. Et alors, la chose bien inutile pour finir cette émission, tu décolles les étiquettes de toutes les bouteilles, ça sert à rien, mais tu le fais super bien.
3: Voilà, j'adore.
2: Ça va, toi, Simon? Tu...
3: Pas de pression, c'est bon, quoi.
2: Mais pourquoi tu fais ça, les étiquettes et... Ouais.
3: Bon. Ben, je sais pas. Alors, Fabienne, bien souvent, elle me tape sur le bout des doigts parce que. Voilà, faut que j'arrête, mais je sais pas. C'est...
2: Écoute, il y a une demi-heure, je t'ai pris un rendez-vous avec Kierzek. Je vais t'en prendre un deuxième rendez-vous avec le docteur Kierzek. Je pense qu'à un moment donné, c'est
3: un bon
2: thérapie. Allez, pour t'encourager, la musique que tu aimes, tu adores Pink Floyd, tu aimes aussi Dire Straits. Un séjour en Auvergne, c'est maintenant que ça se joue sur le bingo. Combien a-t-elle fait?
0: Elle a
2: de
0: fait
2: points
0: 5.
2: Comme vous êtes à égalité, il suffit que tu fasses 6, ok? Tu fais plus qu'elle, c'est-à-dire 6, t'encaisses les 10 points et tu reviens vendredi. Bonne chance à quoi?
0: Il a dit bonne chance, Fanny.
2: Voilà. Ah oui.
3: Voilà, parce qu'elle a gagné. Voilà.
2: Oh, mais non!
0: Vas-y, pars pas comme ça.
2: Non, allez.
3: Vas-y.
2: Laurent, j'ai besoin. Là, c'est un bingo. Tu vas avoir 10 secondes pour citer un maximum. Donc, c'est la même chose, sauf que c'est les filles. Un maximum de groupes de filles ou de girls band dans la musique, dans tout ce que l'on connaît en France ou à l'étranger. Allez, concentre-toi. Top chrono. 10 secondes.
3: Totally Spice. Bravo, Fanny.
2: Les L5, les Bengals, les Belle Stars, les Spice Girls, les Supremes, les Ronettes.
0: Oui.
2: À cause des garçons, il y en avait plein.
0: Les Andrew Sisters, les Bananarama. Bon, eh bien, ça veut dire, Fanny, que tu nous retrouves pour la finale de vendredi.
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0: Ça fait mal, Vita, dans la playlist d'ici. Faisons la connaissance maintenant de Cindy d'ici Picardie, alias Speedy Cindy. Et vous allez comprendre pourquoi. Elle porte très très bien son surnom. Et Jérôme d'ici Auxerre, qui est devenu le héros de son beau-père lors d'une réunion de famille. Alors, l'histoire est très drôle. Dans les faits, pas vraiment. Mais quand on la raconte, c'est vraiment plutôt sympa. Et d'ailleurs, ça a fait beaucoup rire à Valérie Damido et Eric Bastien sur votre radio ici.
1: Alors, Cindy, tu as rencontré ton chéri Eric, il y a 28 ans, en discothèque. Et à l'époque, on écoutait ça. Alors, il paraît que tu étais en discothèque au Parthénon à Amiens. Comment ça s'est passé?
2: Oh ben on s'est vu, on s'est regardé. Puis à la fin, au moment du slow, on a concrétisé.
1: C'est-à-dire, on a roulé des pelles direct.
2: Un petit bisou, hein. Pas la pelle tout de suite, mais un petit bisou.
1: Smacou aussi. Smacou, pas de pelle.
2: Non, pas de pelle.
1: Oh là là.
2: On s'est revu une semaine après.
1: Ah, vous êtes donc quand même échangé les numéros et tout.
2: Voilà, c'est ça.
1: Voilà, février 98.
2: Oui.
1: Et vous vous êtes marié quand?
2: Le 8-8-98.
1: Et voilà, donc quand même 6 mois plus tard. Hein, donc ça.
2: Voilà, Speedy Cindy, j'étais très vite aussi pour toi.
1: Bah voilà, c'était quand même un petit coup de foudre, hein, ma petite Speedy Cindy, quand même.
2: Voilà.
1: Hein t'avais 20 ans quand tu l'as rencontré, quand même.
2: C'est ça.
1: Et voilà. Alors, il paraît que t'as un chat qui est comme un chien, que dès que tu l'as...
2: Oh oui.
1: C'est-à-dire?
2: Oh ben je la siffle, elle vient, je la promène un petit peu en laisse avec son harnais. Voilà, toutes les caractéristiques du chien. C'est vrai que c'est un chat, mais elle ressemble au chien que j'avais en fin de compte. Parce que j'ai toujours eu des chiens, et là, comme ils sont décédés, j'ai pris un chat. Et c'est vrai que je retrouve dans mon chat que j'ai pris des caractéristiques de mes chiens en fin de compte.
1: Ah ouais, bah du coup, elle n'a même pas été élevée avec des chiens, donc c'est vraiment...
2: Du tout. Non, c'est elle a eu un sauvetage, je l'ai adoptée. Donc elle a déjà 8 ans.
1: Oh bah dis donc, c'est bien, moi j'aimerais bien que mon chien je puisse la promener en laisse, mon chat je veux dire, voilà. Parce que moi mon chat si je la mets en laisse...
2: Moi je n'ai même pas eu chaton en fin de compte, c'est déjà un chat adulte que j'ai sauvé, donc je suis étonnée, puis c'est vrai qu'elle a tout le comportement.
1: Eh bah c'est bien, moi j'aime bien que quand on siffle un chat il arrive, ça n'existe pas ça, tu sais que tu es chanceuse hein.
2: Alors... Ah oui, directement je siffle, elle court.
1: Ah bah. Alors, ma chérie, là, maintenant, tout de suite, c'est la question pour marquer 5 points de plus. Alors, écoute bien. Sous quel nom est plus connu le chanteur québécois Pierre Garand?
2: Garou.
1: Ah bon, j'ai même pas le temps de dire ça, allez hop là, pour moi.
2: Speedy Cindy.
1: Speedy Cindy, ben on va écouter. Eh oui. Évidemment, bien sûr, que c'est notre ami Garou. Eh ben, c'est un sans faute, Speedy Cindy, t'as 12.
3: Écoute, Jérôme, là, c'est vrai qu'elle est très efficace, là, faut reconnaître quand même.
4: Oui, elle est forte, elle est forte.
3: Hein. Réponse à la seconde.
4: Faut que je m'accroche.
3: Non, mais ça va, Jérôme, parce que franchement, t'étais à 7 et voilà, elle était à égalité, donc ça se trouve, tu as encore égalisé Jérôme avec ici au CERF.
4: J'espère.
3: Je te le souhaite, Jérôme, on a parlé de ta rencontre avec Sandrine, on a dit que c'était au lycée. Du coup, Sandrine, elle a une maman, en tous les cas, y a une belle-mère, quoi, on est d'accord?
4: Oui.
3: Mais tu vois où je veux en venir ou pas?
4: Oui, mais c'était pas la belle-mère, c'était la belle-mère de mon beau-père.
3: Alors, on va expliquer.
1: Voilà.
3: Parce qu'il a un petit côté gâteau.
1: Voilà.
3: Pour leur un an de mariage, donc avec ta chérie, on est d'accord. Il y avait une réunion dans ta belle-famille, c'est ça, hein?
4: Chez nous, la belle-famille qui était là. Ouais.
3: À l'époque, vous vous chauffez au bois, voilà. Et tu attrapes une bûche pour la lancer. On l'a lancé au chien, d'ailleurs.
4: Oui.
3: Et pas de chance, qui se prend la bûche? C'est pas la belle-mère, effectivement. Oui. C'est qui?
4: Bah, la grand-mère.
3: Oui.
4: La grand-mère.
3: Oui, alors la grand-mère qui se trouve dans l'axe, et bim, elle se prend une bûche.
4: Et qu'est-ce qu'il y a? Non, mais elle est. Le coin de l'arcade.
3: Ouais. Oui, mais on rigole, mais elle a été aux urgences, mamie, là. Qu'est-ce que tu lui as fait?
4: Ah, bah, ils ont couru aux urgences du coin. Bon, ça saignait plus qu'à cet endroit-là, ça saigne beaucoup, mais il n'y avait rien de particulier. Mais
3: alors,
4: bon.
3: Et le pire dans tout ça,
4: ils ont quand même insisté pour avoir des points, donc ils ont eu 4 points quand même.
3: Bah oui, pour mamie, quand même 5 points de suture, mais il paraît que le beau-père s'est retenu de ne pas rire. En fait, tout le monde s'est foutu d'elle, c'est horrible, votre famille. Quoi, cette famille?
4: Ah ben, le beau-père, lui, il m'a dit en aparté, ça avait été mon héros, ça fait des années que j'aurais voulu le faire, que je ne l'ai pas fait.
3: Et c'est ton héros, il a dit, j'ai toujours rêvé de faire ça, et je l'ai... D'accord. Cette grand-mère, elle est où aujourd'hui? Elle nous a quittés ou elle est toujours là?
4: Je ne sais pas.
3: D'accord.
1: Ok, d'accord.
3: Ok, bon, c'est on a quand super. Même une pensée pour elle, où qu'elle soit.
1: Où qu'elle soit. Excuse-nous, mamie Jeannette. Allez.
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0: Girl de Cooking on Three Burners, remixé par le DJ français Kungs. Kungs qui se produit demain au festival Fête du Bruit à Landerneau et dimanche au festival Garten on the Beach à Deauville. Dans quelques secondes, c'est votre agenda de l'été qui arrive avec des bons plans dans votre région. Sélectionnez rien que pour vous, puis la musique revient avec Indochine sur votre radio ici.
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0: Et pour la musique, place à Indochine avant de retrouver les meilleurs moments d'Otaquet. Pour les plus aventuriers, c'est le cas de le dire, il existe une version par Metallica. Et c'est très différent. L'aventurier sur votre radio ici.

0: Ils seront en concert à Boulogne-Billancourt fin novembre. Indochine, l'aventurier sur votre radio ici. Valérie Démidot et Eric Bastien sont maintenant avec Grégory Dissinor qui a bien fait d'écouter son ami médium. D'ailleurs, Eric aimerait bien avoir la même amie et surtout la même prédiction. Quant à Jennifer Dissigar-Lauzer, elle nous raconte comment elle a rencontré son chéri et c'est tout mignon, vous allez voir, c'est sur votre radio ici.
1: Alors, Grégory, attention, on est sur un petit gars qui normalement a méga de la chance. Parce que, avant on l'appelait Jo Lapoisse, mais ça a tourné, parce que il a des potes médiums qui lui ont dit « tu vas gagner au loto ». Et t'as joué, et qu'est-ce qui s'est passé?
2: J'ai gagné.
1: Et voilà!
3: Ça devient mon meilleur ami, là, depuis deux secondes. Hein.
1: Alors, du coup, c'est quand même, t'as gagné, bon, on dira pas combien, on s'en fout. Mais du coup, est-ce que depuis que t'as gagné, tu joues encore ou...
2: Ouais, je continue à jouer. En fait, c'est arrivé là à Noël, le jour de Noël. Et donc, depuis, je continue à jouer parce que mon ami médium m'avait dit que j'allais gagner au mois de juin. Et quand je l'ai revu, je lui ai dit, bah, c'était en décembre. Elle m'a dit, bah non, c'était pas ce jour-là. Tu vas gagner, continue à jouer. Donc, et elle a pas d'action à la FDJ, hein, donc.
1: Bah, les médiums, c'est super.
3: Si on peut avoir son numéro de téléphone, on est preneur. Hein.
1: Voilà, avant la fin de l'émission.
2: Je vous le donnerai sans problème.
1: Tu vas donner son numéro à Maître Coupez. On va s'expliquer avec ta copine médium. Donc, Alors, du coup, t'as ton tirage, 4 numéros, le complémentaire. Alors, est-ce que t'avais déjà gagné avant? Parce que je lis que, oui, t'avais joué et t'avais gagné au moment du Covid.
2: Ah non, ça c'est professionnellement au moment du Covid, j'ai essayé de me débrouiller parce que vendeur à domicile, indépendant, avec les confinements c'était impossible de continuer mon activité, donc là ça craignait fortement et puis j'ai eu un gros coup de bol, c'est que en allant dans une pharmacie, il y a un monsieur qui était là qui cherchait du gel hydroalcoolique pour toute son entreprise, et c'est une entreprise nationale, et il voulait mettre en sécurité tout son personnel. Et donc là, professionnellement parlant, ça a changé totalement ma vie, parce que je les ai aidés pendant plus de 2 ans à se protéger contre cette maladie.
1: Mais mais qu'est-ce que c'est cet homme? On l'adore! Le gel hydroalcoolique, qui est ma vie depuis 18 mois, puisque la personne à ma droite, qui je le rappelle, est hypochondriaque, a 16 litres de gel et il se met sur les mains. Évidemment. Toutes les 7 secondes, j'ai envie de crever de l'odeur. Voilà.
3: Non, mais je vais vous réconcilier.
1: Non, excusez-moi. Oui, d'accord, mais on est obligé de se taper le gel qui pue là.
3: Oui, c'est vrai que ça s'en fout.
1: Ouais, ça va. Oui, ça va, quoi.
2: Il a du mauvais gel, lui. C'est pour ça.
1: Et bien sûr, il est radin. Donc, tu penses bien qu'il prend le premier prix chez
3: Le Verne.
1: Voilà, quoi.
3: Écoutez, pour réconcilier tout le monde, Valérie, faisons une pause années 80.
1: En rouge et noir, je soufflerai le temps.
3: Il y aura toujours une pause années 80 en rouge et noir tous les jours à 12h44 maintenant.
1: Écoute bien, Grégory. C'est ta question à 5 points. Là, tu peux marquer 5 points d'un coup, ça serait magnifique. Comment s'appelle, dans le spot pour la prévention routière, comment s'appelle le capitaine de soirée, celui qui boit pas? Comment s'appelle le capitaine de soirée? Top chrono, 10 secondes.
2: Tam.
1: Bon, elle peut être tenue que tu trouves, tiens. J'ai l'impression que tu connaissais, je sais pas pourquoi. Oui, c'est Sam. C'est celui qui boit pas, qui ramène tous ses potes. T'as déjà fait Sam, toi?
2: On l'a fait pour moi aussi. Hein.
1: Ouais, voilà. Allez, jingle, 5 points, t'es à 10.
3: Jennifer qui... Ah, Jennifer qui a 7 points. Attention, là, il est passé devant, là, Jennifer. Hein.
4: Oui, je vois.
3: On ne se laisse pas trop devancer. Tu l'as rencontré comment, ton chéri, Alexis? Ça s'est fait à quelle occasion?
4: Eh bien, en fait, on travaillait ensemble. Enfin, on ne travaillait pas ensemble. On vivait dans le même bâtiment.
3: D'accord.
4: Et en fait, un jour, un soir, j'avais oublié quelque chose à la voiture. Donc, du coup, je redescends à ma voiture. Et là, je vois une camionnette qui arrive avec deux jeunes hommes qui descendent.
3: Je rappelle que vous étiez tous les deux militaires. Hein.
4: Oui, on était tous les deux militaires.
3: Voilà, ok.
4: Voilà, mais on n'était pas dans le même escadron, en fait.
3: Ouais, ouais.
4: Donc, on ne s'était jamais croisés.
3: Uh-huh.
4: Et là, je vois ces deux personnes qui descendent de la camionnette. Et puis, je les entends, oh là là, c'était un long voyage et tout. On est fatigués. Enfin, ils avaient l'air fatigués, quoi.
3: Mm.
4: Et ils avaient leur valise. Et puis je me dis, je vais les aider, les pauvres. Donc, je leur dis, vous voulez que je vous aide à monter les valises?
1: Non, mais
4: et puis, ils me regardent. Ils me regardent, genre, mais qu'est-ce qu'elle veut, celle-là? Et puis du coup, on a commencé à discuter, voilà, pour savoir, mais toi, tu travailles où, et toi, tu travailles où.
3: Puis,
4: un petit coup de foudre, et puis après, on n'a pas arrêté de se croiser. Et voilà, et la belle histoire a commencé.
3: Ah bah, ça a commencé, ça a fait cet effet-là dans ton cœur. Et puis, t'as voulu devenir un aigle, voilà, t'as vu la vie en rouge et noir, la totale, on comprend, bien sûr.
4: Non,
3: c'est une belle histoire, Jennifer.

0: Charlotte Cardin, The Way We Touch dans la bande-son de votre radio ici. Valérie D'Amido et Eric Bastien sont à présent avec Christophe d'ici Gironde, à qui il arrive toujours des trucs quand il est sur un bateau. Perso, je ne monterai jamais avec lui sur un bateau. Et Pauline d'ici Berry, qui nous explique sur votre radio ici pourquoi son porte-bonheur est un porte-clés et surtout pourquoi celui-ci en particulier. En même temps, pourquoi pas, hein?
1: Ah là là là là. Alors, notre ami Christophe, qui vient d'habiter là, il n'y a pas très longtemps, dans les Landes, à Seignos, qui a été cuisinier toute sa vie, qui est un peu maniaque en cuisine, mais bon, qui ne le serait pas, il lui est arrivé une aventure qui m'a un peu à la fois amusé et en même temps égaré. Eh bien oui, parce que figurez-vous qu'un jour, Christophe est parti avec des amis et leur chien, un Milou, si on peut dire, un petit fox terrier, là. Et ils vont passer la nuit sur l'île de Watt, en Bretagne. Le chien, il est comme un dingue sur le bateau, il est à l'aise, il n'y a pas de souci. Et au retour, le lendemain, ils embarquent sur le même bateau, mais là, le chien, ça ne va pas. Qu'est-ce qui se passe ?
2: Ce qui se passe, c'est que le chien n'était pas bien, on est arrivé sur le bateau, ça n'allait pas, et puis on a vu des gens sur la rive venir faire des signes, et en fin de compte, le chien, ce n'était pas le nôtre. C'était le même chien, la même race, le même gabarit. Et puis du coup, non, c'était pas le nôtre. Donc le chien était perdu, nous avait suivi, mais voilà, c'est pour ça qu'on s'est aperçu que sur le bateau ça n'allait pas, parce que voilà, c'était pas le bon. Donc,
1: mais pauvre chien, enfin, qu'est-ce que ça veut dire ?
3: Ça c'est bien fini quand même.
2: Sur une toute petite île en Bretagne, oui, c'est vrai que c'était assez dingue de s'apercevoir de ça, quoi, que deux chiens complètement identiques se retrouvaient sur cette île.
1: Alors, t'as des trucs hein, sur les bateaux. Par contre, il t'arrive toujours des trucs sur les bateaux. Un jour, entre deux services, il y avait une coupure de 3 heures.
3: Oh, je le sens mal.
1: Voilà, t'en profites pour aller faire un tour de catamaran dans la baie de la Baule. Il y a eu un gros coup de vent. Le mât s'est cassé. Comment qu'on a fait pour rentrer ?
2: Ben voilà, le bateau qui, comme on sortait toujours avec un deuxième petit catamaran, ben nous a est parti chercher du secours sur le club dont je faisais partie. Et puis, il est parti avec un canot à moteur et puis nous a récupéré dans la baie. Et puis je suis arrivé en cuisine. Et puis le chef m'a dit, ben alors Christophe, t'es en retard. Ben je dis oui, j'ai dématé dans la baie de la Baule.
1: Bravo. Faut plus prendre les bateaux, monsieur. Faut plus. Alors, je te pose la question à choix multiple. T'auras 3 propositions que je vais te faire. Et à mon top chrono, tu auras 10 secondes pour me donner ta proposition. Alors, tiens, Antoine.
4: Je vous ai compris, votez pour moi.
1: Eh oui, votez pour moi. Parce qu'aujourd'hui, lundi, demain, c'est l'ouverture de la campagne électorale des élections municipales.
3: Oula.
1: Alors, petite question. Quelle fonction remplit officiellement le maire d'une ville ou d'une commune? Chef de la police municipale? Officier d'état civil? Les deux à la fois? Ou chef de chantier? Top chrono, qu'est-ce qu'il a comme fonction? Le maire de la ville, chef de la police municipale, officier d'état civil, les deux à la fois ou chef de chantier? 10 secondes.
2: Les deux à la fois.
1: Et c'est une bonne réponse. Bravo. Et oui, il fait tout à la fois, mais il fait aussi chef de la police, garant de l'ordre public, représentant de l'État, il fait tout. Bravo, 3 points de plus, tu as 6.
3: Pauline habite à Déol, c'est dans l'Indre, elle écoute ici Berry, elle a eu 28 ans il y a quelques jours. Notre Pauline qui a plein de beaux talents puisqu'elle travaille en famille pour une maison qui accueille des seniors. Bon, tu adores les jeux concours, par exemple la radio, la télé, pareil même que tu mets ton réveil plus tôt s'il faut jouer, t'es prête à te lever à n'importe quelle heure, c'est vrai ça?
5: Oui, c'est vrai.
3: C'est-à-dire que tu te branches la radio et tu participes à tous les jeux?
5: Pas tous les jeux, mais sur mon téléphone, il y a un site qui regroupe tous plusieurs jeux concours.
3: D'accord.
5: Sur Internet. Du coup, le matin, je me lève un peu plus tôt et puis je fais mes petits jeux tranquillement pendant que tout le monde dort encore.
3: Quand on est joueur, on est joueur.
1: Oui.
3: On a dit que tu étais joueuse, que tu étais chonchon, que tu étais rebelle, que tu étais susceptible. Mais tu aimes aussi les animaux et ça nous fait plaisir. Et si tu étais un animal, tu serais
5: un chat.
3: Du chat.
1: Ben oui, parce que tout le monde veut devenir un cat. Parce qu'un chat, quand il est cat.
3: Et puis, petit porte-bonheur, envoyons un klaxon sur les aristochats. Oui, madame, tu assistes à un tour de France, on jette des porte-clés, toi t'as décidé que ça devenait un

0: Francis Cabrel, tournez les hélicos sur votre radio ici. Allez, dans une grosse minute, voire deux minutes, nous serons avec Sandrine d'ici Pays Basque qui est tête en l'air et Emmanuel d'ici Nord à qui il arrive toujours des trucs. Le moins que l'on puisse dire, c'est qu'on ne s'ennuie pas avec lui. A tout de suite avec Valérie Damido et Eric Bastien sur votre radio ici.
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3: Sandrine qui m'a l'air de bien gagner et pourtant elle est un petit peu comme Annie Cordy.
4: Moi, je serai toujours toute ma vie tête de linotte.
3: Alors ma petite tête de linotte, il paraît qu'on est tête en l'air.
5: Oh là là,
3: dit-elle. Alors on oublie.
5: Je raconte un petit truc.
3: Alors raconte-moi.
5: Alors enfin je dis à ma copine tiens on va aller à l'auto. Je lui envoie l'affiche. Figure-toi, je m'étais trompée d'un mois.
3: Un mois ? C'est-à-dire t'as fait le... tu croyais que le loto, c'est...
5: Mais comment... Du 28 février, c'était 28 mars.
3: Donc t'as été toute seule au loto et t'as vu personne, en fait ?
5: Bah, grosso merdo, oui.
6: Grosso merdo.
3: Alors, on a demandé à tous nos auditeurs ce qu'ils voudraient être comme animal. Toi, t'as choisi une salamandre, tu m'expliques ?
6: C'est bien la première fois. Hein.
3: Oui, c'est la première fois. Hein. Pourquoi ?
5: Bah, écoute, déjà, je trouve ça magnifique, c'est rare,
3: ouais.
5: Ça se cache. C'est un peu comme moi, je me casse.
3: Ouais.
5: Et après, c'est près des quatre éléments.
3: Ah, d'accord. Il y en a dans ton jardin, des salamandres ? T'en as déjà croisé ?
5: J'en ai déjà vu une, mais pas dans mon jardin. Non.
3: Eh oui.
5: En forêt.
3: Ah,
5: près d'une forêt.
3: Pourtant, dans le sud, voilà. Dès qu'il fait du soleil, on en voit des petites salamandres. Hein, des petits...
5: On en voit de moins en moins, c'est...
3: De toute façon, comme tous
5: les... Comme les coccinelles, c'est comme beaucoup de choses.
3: Merci. La pollution et tout ça. Alors, on va parler tout de suite avec architecture, mais on va surtout gagner 3 points. C'est la question à choix multiple. Je te pose la question, je te fais des propositions. T'as 10 secondes pour me donner ta propale. Tiens, une petite chanson.
7: À la maison, y'a des trucs qui tombent pas rond.
3: Alors, avec la maison, on va parler architecture. Écoute bien. En architecture, qu'est-ce qu'un chien assis ? Deux colonnes en marbre qui encadrent la porte d'entrée, une fenêtre qui dépasse du toit, une grille décorative intégrée dans un mur ou la coupe d'Éric Bastien.
6: Exactement.
3: Alors, c'est quoi un chien assis ? Deux colonnes en marbre autour d'une porte d'entrée, une fenêtre qui dépasse du toit.
5: Non, c'est une fenêtre qui dépasse du toit.
3: Oh,
5: ma mère, elle est embêtée avec ça.
3: Oh, bah, écoutez, bien évidemment que c'est la bonne réponse.
5: Merci,
3: c'est...
5: maman.
3: Et voilà, ça ressort du toit, c'est doté de son propre petit toit et ça apporte lumière et volume tout en offrant un charme traditionnel. 4 points de plus, tu as 8.
6: Bon, attention là, Emmanuel, parce que elle s'est quand même bien échappée après le quiz musical, tu restes à un point et un petit écart qui est un gros écart quand même, Emmanuel. Hein ?
8: Ouais, là, ça craint, ouais. C'est bon.
6: Ça craint. Ouais. C'est pas fini, hein, tout est jouable avant 13h. Je te rappelle qu'il y a le bingo qui va arriver dans un instant. Nuggets et Peanuts sont les deux poules d'Emmanuel qui vit dans le Nord à Arne, dans le Pas-de-Calais. Il n'a pas de chance. Non, Emmanuel, il est un peu laguine, il lui arrive toujours un petit peu des trucs, voilà, comme ça, quoi. C'est... Bah, on commence par le voyage de noces, si vous voulez, hein, Manu ?
8: Oui.
6: Allez, le voyage de noces, bon, avec ta chérie. Le patron en avait donné que 3 jours, d'ailleurs, pour Terrip, ça, hein, pour ce voyage de noces.
8: C'est ça.
6: Qu'est-ce
8: c'est
6: qui ça. Vous est arrivé pendant ces 3 jours ? C'était génial, je crois. Hein.
8: Intoxication alimentaire pour les deux.
6: Allez, intoxication fruits de mer. Mais ça continue, mon petit Pierre-Richard, il visite la Tour Eiffel avec la famille, il monte au 2e étage. Qu'est-ce qui s'est passé ?
8: Ah ben, le vertige, je suis resté collé au mur. J'ai pas bougé.
6: Collé à la paroi. Pop. Continue. Il part en jet ski. Oui. Oui, parce qu'il est fou comme ça, Manu. Il a envie de faire du jet ski avec son fils. Qu'est-ce qu'il a oublié, le loueur ?
8: De mettre de l'essence.
6: Voilà.
3: Bon. Ah ben, il a pas été loin, alors.
6: Tu nous as fait une Michel Blanc dans les bons étroits, là.
8: Disons qu'il y en avait mis assez pour qu'on aille assez loin, et puis tout compte fait, on n'a pas pu revenir par nous-mêmes.
6: Tu sais, Michel Blanc dans les bronzés,
3: ah bah oui,
6: avec le
3: jet ski. Bah oui.
6: Donc t'as été en pleine mer, t'es resté en pleine mer du coup.
8: Bon, on n'était pas loin, enfin, si, mais ouais, en pleine mer.
3: Ouais,
8: on
3: n'était pas.
6: Bon, quand même. Tiens, attends, non, remettez-moi encore du Pierre-Richard, parce que puisqu'on parle de bateau, de retour d'Angleterre, Manu, qu'est-ce qui se passe ?
8: Ah oui.
6: Ah oui.
8: Bon. On a eu une très grosse tempête. On devait revenir de Douvres jusque Calais. On a été déporté à Zuidcote. Et puis tout le monde était malade. Et moi, avec mon beau-père, on mangeait tranquillement parce que j'ai pas le mal de mer. Donc,
6: oui,
8: on vomissait partout, quoi.
6: Bien voilà. Sûr, pendant que les autres. Voilà. Ouais, il n'y avait pas de problème. Je regarde un peu pour après, hein, parce que c'est pas fini.
8: Allez,
6: c'est pas fini.
8: Garde. Allez.
6: Oh, Manu, t'es exceptionnel.
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0: premier grand succès de Clara Luciani à La Grenade. Nous sommes déjà à la fin des meilleurs moments d'Au Taquet pour aujourd'hui, mais nous reprenons lundi, bien sûr, toujours avec Valérie Damido et Eric Bastien, toujours en très grande forme. Comme nos candidats, il sera question d'imitation. Franck imite très très bien des personnages célèbres. Vous allez pouvoir jouer à les deviner. Il y aura aussi une question de repassage. Généralement, on a un fer à repasser, deux fer à passer. Eh bien, figurez-vous que Sandra, elle en a trois. Et puis, il y aura aussi une histoire de chevreuil sur votre radio ici.
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0: Très bonne fin de semaine avec votre radio ici. Il est 13h. Les informations en Morgane Guillaumard.
2: Un été marqué par les incendies, des pompiers très mobilisés, exténués, vous entendrez leur fatigue dans ce journal. Des vignerons déjà sur le terrain pour récolter les raisins, les vendanges sont très précoces cette année, en grosse partie dû à la chaleur. Un taux de chômage historiquement haut en France et les premiers concernés, ce sont les jeunes. Et enfin, le Mont Ventoux au programme de la 7e étape du Tour de France Femmes. Aujourd'hui, nous serons sur place dans un instant.
0: Les pompiers sont fatigués de cet été marqué par de nombreux incendies.
2: En particulier ceux dans le Var, mobilisés depuis 18 jours sur le feu dans le massif du Gros Bessillon. Plus de 6000 hectares brûlés. Le vent a ravivé des points chauds hier, mais les reprises ont aussitôt été maîtrisées. 850 pompiers sont toujours sur place et la fatigue commence sérieusement à se faire sentir, Sophie Glotin.
3: Oui, forcément, les traits sont tirés, les yeux un peu cernés, mais chez tous les pompiers, la même abnégation.
4: De toute façon, on s'adapte, hein, on est là pour ça, et puis on vient volontiers, quoi, on est volontaires pour aller au feu.
3: L'adjudant-chef Hervé Ambert, des pompiers de Sainte-Maxime.
4: Donc, quelque part, fatigué, oui, mais content d'être là, de contribuer à la protection du Var, notre patrimoine, quoi.
3: Sur le terrain, sur le chantier, dans le jargon des pompiers, les mêmes risques, mais des hommes différents, grâce à un système de relève. Et même sur une garde de 24 heures, les pompiers tentent de se reposer quand les flammes les laissent tranquilles.
4: Sur 24 on va essayer de faire deux groupes. Nous sommes les 18 de faire deux groupes de 9. Ceux qui vont travailler, ceux qui vont se reposer, toutes les deux tranches de 2 heures.
3: Comme sur un bateau, vous faites des quarts?
4: Absolument, on peut créer des quarts. C'est notre rôle à nous. Quand on amène tout un gif sur un feu, le repos, la récupération. Quoi.
3: Chaque groupe a également à disposition dans les camions des lits de camp.
5: On essaye de se trouver une petite zone. On met notre lit picot, on dort 2, 3, 4, 6 heures. Ça dépend en fait les actions qui sont à mener. Et c'est essentiel, notamment pour les conducteurs.
3: Et ici, tous les pompiers le disent, la solidarité, les dons, les messages de soutien ou parfois les banderoles aperçues au bord de la route reboostent souvent plus qu'une bonne nuit de sommeil.
2: Mais ce vendredi est encore une journée à haut risque avec toujours du mistral et des températures caniculaires dans le Var. Le Var, les Bouches-du-Rhône et le Vaucluse sont en rouge pour un risque très élevé de départ de feux de forêt. Et puis dans l'Aude, le feu de végétation dans le massif des Corbières qui s'est déclaré hier après-midi est désormais fixé. Il a été provoqué par un accident de la route et a parcouru une centaine d'hectares. Mais celui dans le massif de Claps, dans la Drôme, a progressé lui dans la nuit. 270 hectares de végétation ont été parcourus par les flammes depuis 5 jours.
0: Les touristes sont de retour en Gironde 2 semaines après le méga feu dans le département.
2: Oui, le ministre du Tourisme se montre rassurant. Serge Papin estime que la saison peut être sauvée grâce aux réservations du mois d'août.
6: La Gironde est meurtrie, mais elle est debout. Non seulement la saison n'est pas terminée, mais tout le monde est mobilisé pour qu'elle soit sauvée. Pour le mois d'août, les choses peuvent quasi rentrer dans l'ordre. J'ai quelques chiffres là. On était à 30% pendant la période du sinistre là. On est passé cette semaine à 60% de réservation. Pour la semaine prochaine, j'ai quelques campings. Je pense notamment à des grands campings qui sont assez bien organisés commercialement sur la Cano, par exemple, qui m'annonce des 90%. Alors c'est un peu plus compliqué pour les campings indépendants. Et après, on peut avoir une belle arrière-saison. Donc il faut aussi, là-dessus, être optimiste.
2: Serge Papin, ministre du Tourisme, invité d'ICI Gironde ce matin. L'interview est à réécouter sur notre site internet. Du monde sur les routes aujourd'hui. La journée est classée orange par Bison Futé avec une circulation difficile sur un large quart nord-ouest et sur une partie du centre-est dans le sens des départs. Orange aussi dans le sens des retours dans un quart sud-est de la France. Et ça devrait d'ailleurs rouler un peu mieux sur la 10, l'autoroute entre Paris et Bordeaux qui a rouvert en direction du sud après presque 2 heures de coupure suite à un accident impliquant plusieurs véhicules ce matin. Et voilà une bonne nouvelle pour tous ceux qui doivent faire un long trajet ce week-end. Le prix de l'essence diminue. Le samplon 95 passe en dessous de la barre des 2 euros le litre. Petite baisse aussi pour le gasoil. Il est en moyenne à 2,18 euros le litre contre 2,23 euros il y a quelques jours. Pour ceux qui prennent le train, le trafic doit normalement reprendre en gare de Tours à partir de 16 heures. La circulation est interrompue depuis hier après-midi à cause d'un incident sur un chantier. De l'amiante a été découverte dans un poste d'aiguillage. Le taux de chômage continue d'augmenter en France. On est à 8,3%, soit son plus haut niveau depuis l'automne 2020. L'INSEE publie aujourd'hui les chiffres pour le deuxième trimestre d'avril à juin. Ça représente 62 000 demandeurs d'emploi de plus que pour la période de janvier à mars. Et toutes les tranches d'âge sont concernées. Mais les jeunes inquiètent particulièrement Mathieu Plane, le directeur adjoint du département analyse et prévision de l'OFCE, l'Observatoire français des conjonctures économiques, car le taux de chômage des 15-24 ans a bondi et atteint près de 22%.
7: Quand l'économie va mal, les jeunes sont un peu la variable d'ajustement. C'est-à-dire que vous voyez, quand vous rentrez sur le marché du travail, quand l'économie va mal, bon, bah, finalement, vous maintenez certains emplois et donc vous n'allez pas embaucher de nouvelles personnes, par exemple. Autre facteur, c'est que les jeunes sont surreprésentés dans les contrats dits temporaires ou dits précaires. Hein. Et quand ça ne va pas bien, qu'est-ce que font les entreprises? C'est justement, elles ne vont pas reconduire les contrats courts. Et donc, les jeunes sont beaucoup plus exposés au retournement du marché du travail que les autres. Et ils sont aussi extrêmement exposés à la politique publique. On voit que ce qui avait permis de faire baisser beaucoup aussi le chômage des jeunes et créer beaucoup d'emplois, c'est l'alternance. Ouais. Or, aujourd'hui, on voit qu'on va avoir des rabots. Le taux d'emploi en alternance est en train de diminuer en France. Et donc, forcément, c'est les jeunes qui occupent ces postes-là. Et donc, la conclusion, c'est qu'on a une remontée extrêmement brutale du taux de chômage des jeunes.
2: Une rencontre importante pour les victimes de violences sexuelles dans l'Église. Le pape Léon XIV va en rencontrer plusieurs en France. Il le fera lors de sa visite dans le pays fin septembre. Le Vatican l'annonce aujourd'hui.
0: 13h06, les vendanges sont très précoces cette année.
2: Conséquence du réchauffement climatique, un hiver doux suivi par une série de canicules. Et voilà que la récolte des raisins a 3 semaines d'avance, du jamais vu selon la filière. C'est encore plus tôt que l'an dernier où elles avaient déjà été précoces. Les vendanges ont commencé hier pour les vignerons du Bordelais qui font du crémant. Et c'est pareil en Champagne, on est clairement dans une année historique, Clément Comte.
8: C'est simple, la chaleur est le moteur de la vigne. Il a fait très chaud cet été et le raisin est prêt plutôt que prévu.
9: J'ai voulu commencer maintenant tout simplement parce que moi j'avais le degré qu'il fallait.
8: Vincent Finot a donc demandé une dérogation.
9: Et si on attend vraiment quelques jours de plus, après malheureusement, on va perdre le raisin. Ça va tourner en vinaigre.
8: Et c'est pareil dans tout le vignoble, on est très en avance cette année.
10: Dès samedi et à partir de lundi 10, ça va être effectivement on va commencer à avoir le branle-bas de combat des vendanges en Champagne.
8: Sébastien Debuisson est directeur technique et environnement au comité Champagne.
10: C'est pas tellement inquiétant pour le Champagne, c'est surtout inquiétant pour le réchauffement climatique parce que la vigne, c'est un marqueur du réchauffement climatique et de voir des vendanges de plus en plus tôt montre qu'aujourd'hui, on est vraiment dans le dur de ce réchauffement.
8: Et il faudra s'habituer selon le spécialiste.
10: Et ben, aujourd'hui, c'est forcément un peu exceptionnel, mais c'est la norme des 50 prochaines années. Mais on sait surtout qu'il faut s'adapter. Aujourd'hui, c'est l'adaptation qui est notre premier moteur pour continuer à produire du champagne en Champagne.
8: Le comité Champagne travaille notamment sur la création de nouvelles variétés de vignes pour retrouver des vendanges autour du mois de septembre, beaucoup plus supportables pour les saisonniers.
2: Les explications de Clément Comte d'ici Champagne-Ardenne.
0: Un sommet mythique pour la 7e étape du Tour de France femmes.
2: L'ascension du célèbre Mont Ventoux dans le Vaucluse. Les cyclistes du Tour de France féminin sont en train de traverser le Rhône. Elles sont parties depuis une vingtaine de minutes de la Voulte-sur-Rhône dans l'Ardèche pour le départ fictif. Manon Vautier-Cholet, vous êtes sur place pour ici. Bonjour.
11: Bonjour Morgane, bonjour à tous.
2: On n'est plus qu'à une poignée de minutes du départ réel et pour la toute première fois donc, les coureuses vont gravir le Mont Ventoux.
11: Oui, clairement l'étape reine de ce tour avec peut-être la plus belle ascension autant visuellement que sportivement parlant. Et ça, c'est la directrice du tour Marion Rousse qui le dit. Pour passer la ligne d'arrivée ici, juste à côté de l'antenne blanche et rouge qui surplombe le géant de Provence à 1910 mètres d'altitude, le peloton va devoir passer 3 difficultés avant de s'attaquer par Bédouin à 15 700 km de montée à 8,8% de moyenne. Une première première partie, très exposée du vent. Et il y en a du vent aujourd'hui, avec les pentes les plus dures jusqu'à Chalet-Reynard, un passage plus protégé dans la forêt, avant de retrouver le vent encore pour la fin de l'ascension, les cailloux et ce paysage lunaire qui fait de ce Mont Ventoux un sommet à part. On attend une bataille ici entre les meilleures grimpeuses et favorites, Marlène Reusser, la maillot jaune d'Amy Vollering, Kasia Nievadoma en tête, et évidemment notre française Pauline Ferrand-Prévot, loin au général, mais qui va tout tenter pour écrire son nom au palmarès de ce géant.
2: Merci Manon Vautier-Cholet. On va la vivre avec vous en direct cet après-midi, cette étape. 146 km à parcourir. Une partie n'est pas accessible au public à cause du risque incendie, mais c'est possible de le voir en revanche pour cette ascension du Mont Ventoux. Et puis tout aussi spectaculaire, les épreuves du jour au championnat d'Europe de natation à Paris. Des plongeons dans la Seine depuis des ponts à 20 mètres de haut, avec en toile de fond la Tour Eiffel. Ça démarre dans une demi-heure pour les femmes et à 16h pour les hommes. Et on apprend à l'instant que deux Français décrochent une médaille, Marc-Antoine Olivier, l'argent, et Logan Fontaine, le bronze, sur une épreuve de nage en eau libre. Et puis c'est le rendez-vous annuel des passionnés d'astronomie, la nuit des étoiles, tout ce week-end, des centaines d'ateliers de vulgarisation et d'observation de ciel organisés gratuitement partout en France.
0: Ça va être vachement sympa.
2: Ah bah oui.
0: On y va ensemble ?
2: Ah bah oui, avec plaisir.
0: Le rendez-vous est pris. Merci Morgane Guillaumard, et prochain rendez-vous avec l'info à 14h. L'ascension du Mont Ventoux est une étape reine du Tour de France, on vient d'en parler. Les coureuses vont s'y attaquer cet après-midi. Nous allons donc le découvrir tranquillement pour une escapade nature en famille avec un épisode de votre podcast Partir dans moins d'une minute sur votre radio ici.
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0: Le Mont Ventoux est bien connu des amateurs de vélo, mais il se découvre aussi en famille, plus tranquillement. Si vous aimez la nature, les animaux sauvages, les soirées sous les étoiles, alors suivez-nous dans cette balade, car nous partons maintenant sur les routes de ce sommet mythique de Provence.
15: Le Mont Ventoux, c'est un sommet perché à 1910 mètres d'altitude, le plus haut d'Europe isolé sans rien de tour. Et le Ventoux, c'est surtout l'étape mythique du Tour de France, avec 90 000 vélos par an qui défient le géant de Provence. Mais moi, j'ai envie de vous faire découvrir un Mont Ventoux plus méconnu et accessible pour toute la famille. Car contrairement à ce qu'on pourrait croire, ce mont n'est pas réservé qu'aux champions de cyclisme. C'est une terre d'aventuriers et d'observateurs, voire d'astronomes. Et à la fin de cet épisode, vous saurez pourquoi quand on va au Mont Ventoux, on a l'impression d'aller sur la Lune. Je m'appelle Maxime Perron, je suis animateur à Issy Vaucluse. Et j'adore le Mont Ventoux parce que c'est ma boussole, un peu comme tous les habitants d'ici. Dès que je l'aperçois, je sais que je suis chez moi. Depuis que je suis petit, j'y vais à n'importe quelle saison. L'hiver pour skier, au printemps à vélo, l'été pour profiter de la fraîcheur, et à l'automne, je ne peux pas m'empêcher d'aller ramasser quelques champignons. Bienvenue dans Partir, escapade nature en famille sur le sommet mythique du Mont Ventoux. Notre point de départ, c'est le village de Flassans. On est face au Mont Ventoux et on a l'impression qu'on va le toucher. Dans ce petit village préservé de 473 âmes, tout le monde se connaît. Il est typique de Provence, avec son école, une fontaine, un lavoir, une église et des façades jaunes, oranges et rouges. Au coucher du soleil, les maisons se teintent même de rose. Quelle que soit la saison, la vie est paisible ici. Contrairement à d'autres villages au pied du Ventoux, il y a très peu de cyclistes et de visiteurs de passage. C'est donc un village qui a su rester authentique, loin de l'agitation touristique. D'ailleurs, si vous tendez l'oreille, vous remarquerez que les cloches de la petite église ont une particularité. En plus de sonner à toutes les heures, elles sonnent aussi à 7h45 et à 17h45, l'heure à laquelle il fallait aller travailler au champ et puis rentrer à la maison. Depuis, la tradition est restée. Pour venir jusqu'ici, vous pouvez prendre le train depuis la gare TGV d'Avignon et terminer votre trajet en voiture. C'est beaucoup plus pratique, surtout si vous voulez visiter d'autres coins tout autour. Pour le trajet, comptez moins d'une heure de route depuis la gare d'Avignon. Une fois arrivé à Flassan, vous pouvez laisser la voiture en bas du village. Les parkings sont gratuits, tout se fait à pied. Même si ça monte un tout petit peu, il est accessible pour tout le monde. Il y a un endroit typique à découvrir, l'épicerie Jouvaux. Ça fait 130 ans qu'elle existe. Et aujourd'hui, c'est Johan, l'arrière-arrière-petit-fils de Jules, le créateur, qui a repris le flambeau. La famille veille sur ce lieu qui est resté dans son jus avec son carrossiment, son rideau marseillais et sa vieille balance. Ici, on trouve de tout. Fruits, légumes, viande, poissons, journaux, colis, cigarettes, pain et même quelques livres. Mais c'est surtout le cœur du village où tout le monde se rencontre. Lorsque vous êtes dans cette épicerie, je vous conseille de prendre un petit café en terrasse et d'échanger avec les habitants qui vous donneront toujours une idée de balade autour du village. Ici, il n'y a pas beaucoup de passages, alors les gens sont toujours heureux d'échanger avec vous. D'ailleurs, Johan a les clés de l'église, alors si vous êtes sympa, il pourra peut-être vous l'ouvrir. Au moment de repartir, je vous invite à vous perdre dans la multitude de chemins autour du village. Entre vignes et cerisiers, à vous de trouver le meilleur point de vue pour prendre la photo du Mont Ventoux. Mais je vous ai promis de vous faire découvrir un Ventoux paisible et sauvage, accessible à tous. On y va tout de suite. Ici, on est donc au sentier découverte de la grande faune du Ventoux. On est à mi-chemin du sommet. Nous sommes en plein cœur de la forêt, à Aurel, avec des grands hêtres tout autour. Ici, c'est paisible. On est loin de l'agitation du sommet du Ventoux, avec ses vélos, ses motos et ses voitures. L'endroit a été pensé pour les familles. Il a été créé par l'Office National des Forêts, l'ONF. Il est accessible en poussette et la balade fait moins de 2 km. Tout le long, vous retrouverez des informations pédagogiques, mais surtout des sculptures d'animaux qui peuplent le Ventoux. Avec un peu de chance, vous pourrez même apercevoir des cerfs, des biches, des sangliers, des renards ou encore des loups. Je vous conseille aussi d'aller dans l'observatoire à ciel ouvert, tout en bois, qui domine la vallée. Il a été conçu pour écouter le brame du cerf à l'automne, mais vous pouvez y aller à la tombée de la nuit toute l'année. Le balisage est réfléchissant. Non loin de l'observatoire, vous croiserez sans doute Lenny Vidal, qui est photographe naturaliste. Il peut passer des journées entières à observer et à prendre en photo les animaux.
16: Donc là, simplement, en se baladant dans la forêt, on peut trouver des traces, et notamment cet arbre mort qui, malgré le fait qu'il soit mort, abrite beaucoup de vie. Et ici, on peut voir plein de petits trous qui ont été faits par des pics, sans doute. Enfin, c'est même certain, je ne sais pas, je peux pas dire avec certitude lequel. Mais ici, on peut retrouver des pics noirs, des pics verts, des pics épêches. Et autant d'espèces qui vont donc tambouriner sur le tronc pour se nourrir, faire sortir toutes les petites larves et insectes qui peuvent occuper le bois mort. Alors ici, on a apparemment une empreinte d'un ongulé sauvage, mais bon, c'est dur à dire, elle est mal formée dans ce type de substrat, mais c'est sans doute un chevreuil vu la taille. Donc ouvrez bien les yeux, parce que là, vous voyez qu'en une dizaine de mètres, on a pu déjà trouver deux indices différents d'animaux, donc c'est assez parlant.
15: À 3 km du sentier, il y a un endroit que j'apprécie vraiment l'hiver, c'est le Chalet Reynard. C'est d'abord un restaurant ouvert toute l'année, mais aussi une mini station de ski avec 4 pistes, quand la quantité de neige le permet. Mais il y en a toujours un peu pour faire de la luge. Je ne loupe pas un hiver sans aller faire quelques descentes en famille. La sortie devient parfaite quand on la termine en terrasse avec une bonne raclette. Depuis le Chalet Reynard, on se dirige à présent au sommet du Mont Ventoux, situé à 6 km. Avec 8% de pente moyenne, accrochez-vous, hein, même en voiture. Au sommet, à 1910 mètres d'altitude, c'est un panorama assez unique, à 360 degrés. On y voit les Alpes enneigées, toute la vallée du Rhône, le Luberon, les Baronnies, les monts de Vaucluse, les Cévennes, et certains disent qu'on peut même apercevoir la Méditerranée. L'ascension du Mont Ventoux est considérée comme l'une des plus difficiles en raison de sa longueur, 21,5 km depuis le bas de la montagne et de son pourcentage moyen de pente. Vous croiserez sans doute des cyclistes du monde entier qui tentent d'accomplir l'ascension de leur vie. Entre cris de joie, pleurs et épuisement total, on passe par toutes les émotions.
17: Au sommet, vous trouverez un magasin de souvenirs tenu par la même famille depuis plus de 50 ans, mais aussi la mythique Tour Blanche avec son pic rouge qui sert d'antenne, de station météo, de base militaire et d'observatoire climatique. Et croyez-moi, là-haut, ça décoiffe. Le record de rafale de toute la France a été enregistré ici, à 320 km à l'heure. Maintenant que nous sommes au sommet, basculons sur sa face nord, direction la station du Mont-Serein, à 7 km. Il s'agit historiquement de l'une des toutes premières stations de ski de France. D'ailleurs, ici on a un vieux dicton qui dit « Qui skie au Ventoux, skie partout ». Alors qu'en contrebas, on a des paysages de Provence avec des champs de lavande et des oliviers, ici, on se retrouve au beau milieu d'un paysage alpin avec des chalets en bois, des restaurants aux spécialités montagnardes et près de 17 pistes de ski. En période de forte chaleur, le Mont-Serein avec 10 degrés de moins qu'en pleine est la bulle de fraîcheur du Vaucluse. Au fait, si vous n'êtes pas sportif mais que vous voulez quand même grimper le Ventoux, vous pouvez très bien le faire en voiture, en moto, ça fait plutôt bien en 3/4 d'heure. Pour ceux qui aiment les challenges, n'hésitez pas aussi à louer en bas du Ventoux et à la station du Mont-Serein des vélos électriques. Pour moins de 50 euros la demi-journée, vous pourrez vous aussi vous prendre pour un champion cycliste avec une ascension beaucoup moins physique.
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17: Avec 700 000 personnes chaque année au Ventoux, le lieu est très fréquenté. Alors, je vous conseille d'être prudent. En voiture, à moto ou en vélo, c'est souvent la descente qui est la plus dangereuse. Pendant la saison touristique, ne tardez pas à monter au Ventoux. C'est toujours mieux d'y venir assez tôt dans la matinée. Surtout que l'ambiance est encore bien différente, presque comme si on avait changé de planète. Et oui, je vous avais dit au début de l'épisode que lorsqu'on se dirige au sommet du Ventoux, on a l'impression d'aller sur la Lune. Si la végétation est assez dense, subitement, à partir de 1500 mètres d'altitude, c'est le néant. Ce n'est pas pour rien qu'on le prénomme aussi le Mont Chauve. De loin, cette partie blanche de la montagne ressemble à de la neige, mais sur place, il s'agit en fait de cailloux. C'est un désert aride où rien ne pousse, ou presque.
16: On a l'impression que c'est un paysage lunaire, il n'y a que des cailloux, on ne voit rien au premier abord. Mais il y a une grosse biodiversité au niveau de la flore, mais ce sont des toutes petites plantes qui sont à ras le sol pour résister au vent, aux intempéries. On peut retrouver notamment le pavot du Groenland. C'est un pavot qu'on retrouve dans des contrées nordiques alors qu'on est en Provence.
17: Si vous avez encore un peu de temps devant vous, si votre week-end n'est pas terminé, j'ai une dernière idée pour vous. Après avoir décroché la Lune, on va observer les étoiles. On est maintenant à la gare de Dapt, à 1100 mètres d'altitude, sur le plateau d'Albion, avec toujours le Mont Ventoux en toile de fond. L'observatoire astronomique du Sirène, le silo réhabilité pour nuits étoilées, propose dans un décor désertique d'observer toute l'année notre voûte céleste. Il n'y a aucune pollution visuelle, comme si on était dans une immense toundra. On a vite l'impression d'être perdu au milieu de nulle part. Les bénévoles, qui sont très pédagogues, vous proposent des soirées uniques par petits groupes pour compter les étoiles filantes, observer la Lune et admirer Saturne comme jamais avec des télescopes aussi grands que votre salon. Il y a moins de 30 ans, le site était encore un lieu top secret de l'armée française. Le plateau d'Albion a été choisi dans les années 1970 pour être la plateforme de lancement des missiles nucléaires. Il y en avait 18 ici, dont un à cet endroit. Imaginez-vous, à tout moment, des missiles pouvaient partir. Ces installations de dissuasion nucléaire ont fini d'être démantelées en 1998. Et ce n'est que dans les années 2000 que l'un de ces silos a été réhabilité par les bénévoles de l'observatoire. Solange Pouvet est la directrice de l'Observatoire astronomique du Sirène. C'est elle, avec ses amis bénévoles, qui s'occupe des visites.
18: Alors quand les personnes arrivent la nuit dans cet endroit qui est assez unique, beaucoup nous disent on se croirait sur Mars, on est mieux que le Petit Prince. Moi j'ai la chance d'être là depuis donc le début et de ne jamais, je ne me lasse jamais de ce que je vois. Le ciel change à chaque saison, donc on attend l'hiver que les éléments que l'on peut observer arrivent, voilà. Et puis la saison d'après, il nous manque et on attend. Alors la ronde des planètes tous les ans, c'est la même chose. On se dit Saturne n'est pas là, quelle tristesse. Et puis quand elle arrive, on est tout content.
17: Comptez 22 euros par personne pour une soirée sous les étoiles, accessible dès l'âge de 5-6 ans. Pensez bien à réserver à l'avance par téléphone. L'observatoire est ouvert toute l'année. En y venant, peut-être que vous verrez aussi l'autre curiosité du plateau d'Albion, les grandes oreilles. C'est le surnom donné aux immenses paraboles utilisées par les services secrets français. Mais ça, vous le verrez quand vous viendrez.
0: C'est noté. Merci Maxime Perron d'ici Vaucluse pour tous ces bons conseils afin de découvrir le Mont Ventoux autrement que par le sport. Cet épisode de Partir est en réécoute sur l'appli ici.fr et lundi, nous partirons à Étretat sur les pas d'Arsène Lupin. Dans quelques minutes, nous serons toujours du côté du Mont Ventoux avec la 7e étape du Tour de France Femmes qui est partie de la Voulte-sur-Rhône en Ardèche pour une arrivée sur le Mont Ventoux donc. Mais d'abord, place à Madonna avec Vogue sur votre radio ici. 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

0: Écoutez, ici Madonna, Vogue, direction le Tour de France Femmes maintenant avec la 7e étape qui fera arriver les coureuses en fin d'après-midi sur le Mont Ventoux. Une étape exceptionnelle que nous suivons bien sûr tout l'après-midi avec ici Radio Officielle du Tour.
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3: Et vous suivez cette 7e étape du Tour de France Femmes sur votre radio ici, avec au bout des 144 kilomètres de la course, partie de la Voulte-sur-Rhône, la mythique ascension du Mont Ventoux. Les 128 concurrentes ont passé le départ réel à 13h15 avec déjà une première difficulté. Emma Sarango, vous êtes sur la moto ici de Selim Guerribi et ça monte déjà.
4: Oui, on est en plein dedans, là, dans la montée du col de la Grande Limite, même si vous et moi, Manon, savons qu'elle n'en joue pas, hein, les coureuses de ce Tour de France. La preuve, le Mont Ventoux est au programme pour la première fois. On est à environ 3 km du sommet de ce premier col de catégorie 2, qui monte avec une moyenne de 5%. Et pour l'instant, le peloton est toujours groupé. On traverse la forêt et puis les petits villages de l'Ardèche avec beaucoup, beaucoup déjà de spectateurs au bord des routes qui encouragent évidemment les Françaises, mais aussi les Belges ou les Néerlandais, puisque nous sommes dans des régions touristiques cet été. Donc elles sont encouragées, les coureuses, et elles ont encore environ 2 km avant le sommet.
3: Le col de la Grande Limite, vous y êtes, Emma Sarango, avec votre pilote Selim Guerribi. Ça va peut-être donner le ton avec déjà, on va suivre ça évidemment, la formation d'une première échappée. Il faudra tenir en tout cas jusqu'à l'ascension du Mont Ventoux, 16 km d'ascension à 8,8% de moyenne et du vent. Aujourd'hui, pour l'instant, c'est du vent de dos, mais ça pourrait compliquer un peu plus les choses au fil de la course. Pour le moment, les coureuses, elles sont à 130 km de l'arrivée. Emma Sarango le disait, ça roule en peloton groupé. Va-t-on voir une bataille entre les meilleures grimpeuses? On attend les favorites à l'avant, Marlène Reusser, la maillot jaune d'Amy Vollering, la néerlandaise, ou encore Kasia Nievadoma et notre française Pauline Ferrand-Prévot. Vous suivez cette 7e étape du Tour de France Femmes avec l'ascension mythique du Mont Ventoux. Le prochain point, c'est dans une demi-heure sur votre radio ici.
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Africa de Rose Laurence sur votre radio ici. Bonjour, bienvenue, c'est Fabien Hémo. On va passer ce vendredi après-midi ensemble. Info locale, musique, bonne humeur, on a tout prévu comme d'habitude. Tout au long de l'après-midi, nous allons suivre également cette 7e étape du Tour de France féminin. Étape de montagne aujourd'hui. Nos journalistes sont sur place pour nous faire vivre en direct l'arrivée qui aura lieu au Mont Ventoux tout à l'heure. De la musique également aussi pour rythmer votre journée. On écoute Pierre Demar avec Je pense à vous, une chanson qui s'adresse à son public. Bel après-midi.

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1: C'est un massif forestier d'environ 2000 hectares niché à l'est de Rosières-aux-Salines sur la rive droite de la Meurthe. Le massif de Vitrimont est un véritable poumon vert qu'il faut absolument explorer selon Yann Chassat de l'Atelier Vert.
2: C'est un gros bout de forêt avec vraiment des chouettes vieux arbres. Un massif qui est assez morcelé parce que d'une parcelle à l'autre, on va avoir des ambiances un peu différentes entre les différents propriétaires ou les différents modes de gestion. Mais en tout cas, ça fait ce qu'on appelle un gros patch forestier. Donc une sorte de mini forêt de parois, en fait, vraiment un gros massif et accessible depuis Rosières à pied. Et surtout, ce qui est intéressant, c'est qu'au niveau des espèces qu'on y rencontre, on va encore retrouver des espèces, vraiment des vieilles forêts, des anciennes forêts, donc il y a beaucoup de pics. On va avoir aussi des endroits où il y a une gestion qui est laissée un peu plus sauvage, où on va avoir des mares, avec par exemple un petit crapaud qui s'appelle le sonneur à ventre jaune, donc ça c'est qui va être dans les ornières. On va avoir de la salamandre aussi. Donc ces espèces-là, on les a peut-être moins sur des plus petits massifs forestiers ou des massifs jeunes. Là, on est sur un vieux massif, et puis avec une gestion aussi qu'on souhaite le plus naturel possible. Des beaux peuplements aussi en chauve-souris. Il y a de la barbastelle, qui est une espèce assez rare aussi, qui est présente ici. Et puis, ces beaux gros arbres, quand même des gros fûts, qu'on essaye de préserver ou en tout cas d'exploiter de manière raisonnable.
1: On a marché jusqu'à ce bout de forêt depuis Rosières-aux-Salines. On y met combien de temps à peu près ?
2: On y est en 10 minutes.
1: 10 minutes.
2: Voilà, donc
1: on a mis un petit peu plus de temps.
2: Voilà, mais ça se fait bien. Et puis vraiment, on peut passer la journée dans la forêt. D'ailleurs, en fonction des saisons, les gens viennent y chercher des jonquilles, du muguet. Donc il y a plein de choses à voir. Et puis on peut rejoindre les autres villages autour. Il s'appelle Massif de Vitrimont parce qu'il va jusqu'au village de Vitrimont.

0: des plantes qui sont un petit peu différentes de ce qu'on va avoir sur vraiment une forêt de plaine classique. Là, on est sur une forêt sur sable et ça donne voilà, des particularités intéressantes avec aussi des orchidées, par exemple, qui poussent ici.
1: Encore un coin de Lorraine absolument magnifique. La forêt de Vitrimont vous attend pour de superbes randonnées à la découverte de sa faune, de sa flore et de ses coteaux. Un immense merci à notre guide de la semaine, Yann Chassat, animateur au sein de l'association L'Atelier Vert.
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0: C'était Pink sur votre radio ici. Dans quelques minutes, les infos de 14h. Mais avant, on écoute le taulier de la chanson française, Jean-Jacques Goldman, avec Il changeait la vie. Et il a changé la vie à pas mal d'artistes, n'empêche Jean-Jacques Goldman. Hein. Bel été sur votre radio ici.
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1: Merci d'avoir choisi votre radio ici, il est 14h. 14h, c'est l'heure de retrouver toute l'info en France et dans le monde en 90 secondes, avec vous, Morgane Guillaumard.
2: Encore une journée à haut risque sur le front des incendies. Le Var, les Bouches-du-Rhône et le Vaucluse sont en vigilance rouge des pare-feux de forêt. Les flammes ont par ailleurs progressé la nuit dernière dans le massif de Claps dans la Drôme. 270 hectares de végétation parcourus depuis lundi. Et dans l'Aude, en revanche, incendie fixé dans le massif des Corbières. Le taux de chômage en France atteint son plus haut niveau depuis l'automne 2020. L'INSEE publie aujourd'hui les chiffres pour la période d'avril à juin. 8,3%, soit 62 000 demandeurs d'emploi de plus que pour le trimestre précédent. Encore un week-end chargé sur la route des vacances. La circulation est difficile aujourd'hui dans le sens des départs sur un large quart nord-ouest et sur une partie du centre-est. Bison futé voit orange aussi dans le sens des retours dans un quart sud-est de la France. Sur les rails, de l'amiante découverte dans un poste d'aiguillage paralyse toujours le trafic ferroviaire en gare de Tours. La circulation des trains doit normalement reprendre à 16h aujourd'hui, 24 heures après l'arrêt total du trafic. 7e étape et la plus mythique sur le Tour de France Femmes. Les coureuses vont grimper le Mont Ventoux pour la première fois de leur histoire. Le sommet le plus connu dans le monde du vélo en France. Elles sont parties de la Voulte-sur-Rhône dans l'Ardèche en début d'après-midi. Et puis deux nouvelles médailles françaises au championnat d'Europe de natation. L'argent pour Marc-Antoine Olivier et le bronze pour Logan Fontaine sur une épreuve de nage en eau libre.
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3: Et vous suivez cette 7e étape du Tour de France Femmes sur votre radio. Ici, les coureuses ont parcouru une trentaine de kilomètres après être parties de la Voulte-sur-Rhône. Elles sont déjà dans la Drôme, en direction du mythique Mont Ventoux. Le peloton qui vient de passer la première difficulté, le col de la Grande Limite. Et c'est Puck Peeters, avec son maillot à poids de meilleure grimpeuse, qui est passée en tête. Elle empoche 5 points de plus. Et avant la prochaine difficulté, le col du Colombier attendu dans quelques kilomètres, peut-être déjà la création d'une première échappée. 9 coureuses, en tout cas, ont 15 secondes d'avance sur le peloton, avec parmi elles 2 françaises et Maconte pour la Cofidis, Noémie Abgral pour Ma Petite Entreprise, pas très loin derrière. Dans le peloton, on voit toujours les favorites, notamment la maillot jaune Marlène Reusser. Elle a 12 secondes d'avance sur Demi Vollering au général. Vous suivez cette 7e étape du Tour de France Femmes avec au bout de l'ascension, eh bien, mythique du Mont Ventoux en direct sur votre radio ici. Prochain point dans une demi-heure.
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5: On a un beau soleil encore aujourd'hui, ce n'est pas prêt de s'arrêter. Cet après-midi, il fait plutôt doux par rapport à ce qui nous attend en fin de semaine prochaine. D'après Météo France, aujourd'hui, on est au maximum entre 26 et 30 degrés. Demain et dimanche, le temps va être très ensoleillé avec quelques nuages ce dimanche. Mais la journée va quand même rester très lumineuse. Côté température, ça remonte un peu. On attend entre 30 et 34 degrés demain et la même chose pour dimanche. Bon week-end avec Ici Lorraine.
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0: C'était Stevie Wonder sur votre radio ici. Bienvenue si vous nous rejoignez ici. Bien, c'est Fabien Hémot pour vous servir. Dans un instant, on écoute trois chansons françaises à la suite. J'espère que tout va bien pour vous, que vous passez un bel été. Vous êtes peut-être sur la route pour profiter de la plage. Si c'est le cas, je suis tombé ce matin sur un top 3 qui devrait vous intéresser. Le top 3 des jeux de plage préférés des Français l'été. En troisième position, on retrouve le frisbee. Deuxième place pour les jeux de ballon, notamment le beach volley. Un Français sur 10 cite jouer à ce sport pendant les vacances. Et sur la première marche du podium, la pétanque. 58% des Français déclarent aimer y jouer en période estivale. Alors, tu tires ou tu pointes? Eh bien, perso, ni l'un ni l'autre, je file sur mon transat. Écoutez, trois chansons françaises à la suite. Grâce à qui? Eh bien, grâce à votre radio ici. On démarre avec le collectif Ensemble, sa raison d'être. Bel été.
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0: C'était Thierry Pasteur avec Coup de folie. Et la folie, elle est où? Elle est ici, sur votre radio. On retrouve tout de suite le journaliste pour le Tour de France féminin avec un point complet sur l'étape du jour.
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3: Et vous suivez cette septième étape du Tour de France Femmes avec votre radio ici, les 128 coureuses qui roulent en direction du mythique Mont Ventoux, une première dans cette grande boucle féminine. Des concurrentes qui ont roulé 45 kilomètres et qui viennent de passer la deuxième difficulté du parcours. Emma Saringo, vous êtes sur la moto ici de Selim Guerribi, toujours pas d'échappée là pour le moment.
4: Non, il y a eu une tentative, hein, Manon, entre les deux premières ascensions, entre le col de la Grande Limite et le col du Colombier, avec 8 coureuses qui ont tenté de s'échapper, notamment la Française Emma Comte et une autre tricolore, Noémie Avgral, mais le groupe de 8 a été rapidement repris, et c'est donc groupé que le peloton a entamé la deuxième ascension, hein, de catégorie 3, le col du Colombier, avec une pente à 6,4%. On est désormais dans la descente et le peloton est donc toujours compact, et on pouvait le redouter, Manon. On a l'impression que pour l'instant, l'idée c'est de s'économiser avant évidemment d'arriver au Ventoux, le gros événement de cette journée.
3: Et on a couru la première heure à 37 km/h de moyenne, hein. Donc Emma, vous le disiez, un rythme qui pour l'instant n'a pas permis aux baroudeuses de faire la différence. C'est le maillot à pois Puck Peeters qui encore une fois est passé en tête, hein, de cette deuxième difficulté pour les points de la montagne. Elle est désormais largement en tête. Les coureuses, elles ont le vent le dos pour le moment. La prochaine difficulté, elle est attendue là au 105e kilomètre. Ce sera le col de la Suzette. Attention, pas facile, avec des petites routes, des virages, 3,9 km à 6,4%. Il y aura un sprint intermédiaire au milieu avec quelques premières coureuses distancées à 45 secondes du peloton. Et vous suivez évidemment cette septième étape du Tour de France Femmes sur votre radio ici. Arrivée mythique au Mont Ventoux en fin d'après-midi. Le prochain point, c'est à 15h.
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0: Merci d'avoir choisi votre radio ici, c'est Fabien Hémot. Dans quelques minutes, les infos de 15h, mais avant, on écoute Renaud avec Mistral Gagnant. Mistral Gagnant, une chanson qui a bien failli ne jamais voir le jour. En fait, en 1985, Renaud enregistre son 7e album à Los Angeles. Il appelle sa femme Dominique et il lui parle de cette chanson. Et il ne veut pas la sortir car il la juge trop personnelle. Touché par la sincérité du texte, sa femme lui dit « Si tu ne mets pas cette chanson dans ton prochain album, je te quitte !» Renaud exaucera le vœu de son épouse Dominique et appellera même son 7e album du nom de cette chanson Mistral Gagnant. Et on l'écoute juste après ça.
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1: Merci pour votre fidélité à votre radio ici. Il est 15h. 15h, c'est l'heure de retrouver toute l'info en France et dans le monde en 90 secondes avec vous, Morgane Guillaumard.
2: Trois départements sont encore en risque élevé des pare-feux de forêt aujourd'hui. Le Var, les Bouches-du-Rhône et le Vaucluse. Le feu a par ailleurs progressé de 30 hectares la nuit dernière dans le massif de Claps dans la Drôme. En Gironde, le retour des vacanciers est espéré 2 semaines après le méga-feu dans le département. La tendance est positive selon le ministre du Tourisme Serge Papin avec un taux d'occupation de 70 à 75% en moyenne. Le taux de chômage en France augmente encore. Il atteint même son plus haut niveau depuis l'automne 2020 pour ce second trimestre. 8,3% selon l'INSEE, soit 62 000 demandeurs d'emploi de plus qu'entre janvier et mars. Près de 400 km de bouchons ont été enregistrés ce midi sur toute la France. Beaucoup de monde sur les grands axes. Bison futé voie orange dans le sens des départs dans le nord-ouest et le centre-est et dans le sens des retours dans le sud-est de la France. Sur les rails, le trafic doit normalement reprendre en gare de Tours dans 1 heure. La circulation est interrompue depuis hier après-midi à cause d'un incident sur un chantier. Le pape Léon XIV va rencontrer plusieurs victimes de violences sexuelles dans l'église en France. Il le fera lors de sa visite fin septembre à Paris, Saint-Denis, Lourdes et Metz. C'est ce qu'annonce le Vatican aujourd'hui. Le Mont Ventoux, mythique sommet au programme de la 7e étape du Tour de France Femmes. La Suissesse Marlène Reusser espère garder son maillot jaune un jour de plus. Et puis le national, c'est fini. Maintenant, il faut dire Ligue 3. Ce nouveau championnat de foot commence ce soir à 20h45 avec 9 match.
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3: Et vous suivez cette 7e étape du Tour de France Femmes avec votre radio. Ici, les 128 coureuses qui ont parcouru 70 km des 144 qui les séparent du mythique Mont Ventoux. C'est la maillot à poids Puck Peters qui est passée en tête des deux premières difficultés du jour avec 55 points à la montagne. Elle survole clairement ce classement. Et à l'instant, une nouvelle tentative d'échapper avec 7 coureuses qui vont tenter de creuser l'écart avec le peloton qui vient de passer dans le Vaucluse pour quelques kilomètres avant de refaire un court passage dans la Drôme. Est-ce que ça va tenir? Est-ce que cette échappée va pouvoir prendre du champ? C'est toute la question. Alors que pour le moment, les coureuses ont le vent dans le dos. Ça roule vite sur une partie plus plate avant la prochaine difficulté. Le col de la Suzette à 105 kilomètres. Avant cette ascension est également la 16 kilomètres pour arriver tout en haut du Mont Ventoux, juste sous l'antenne blanche et rouge. On suit cette 7e étape du Tour de France Femmes avec votre radio ici. L'échappée va-t-elle tenir? Prochain point dans une demi-heure.
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5: On a un beau soleil encore aujourd'hui, ce n'est pas prêt de s'arrêter. Cet après-midi, il fait plutôt doux par rapport à ce qui nous attend en fin de semaine prochaine. D'après Météo France, aujourd'hui, on est au maximum entre 26 et 30 degrés. Demain et dimanche, le temps va être très ensoleillé avec quelques nuages ce dimanche. Mais la journée va quand même rester très lumineuse. Côté température, ça remonte un peu. On attend entre 30 et 34 degrés demain et la même chose pour dimanche. Bon week-end avec Ici Lorraine.
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Bienvenue sur votre radio ici, c'est Fabien et moi, on passe ce vendredi après-midi tous ensemble. Soyez tous les bienvenus en cette période estivale. Vous êtes nombreux à partir quelques jours en vacances en famille, vous avez raison avec les enfants. Vos ados tiens, vont peut-être avoir un amour de vacances hein, cette saison. Et à ce sujet, j'ai trouvé le top 3 des pires excuses pour larguer son amour de vacances. S'il y a des jeunes adultes qui nous écoutent, prenez des notes. Troisième place pour « on habite trop loin », ça c'est un classique. Deuxième position pour « je préfère qu'on reste amis ». Ça me rappelle des mauvais souvenirs, pardon. Et sur la première marche du podium, « je ne suis pas prêt pour une relation sérieuse ». Bon, ne vous en faites pas, car comme on dit ici sur votre radio, une de perdue, trois chansons françaises de retrouver. C'est ce qu'on vous offre tout de suite. On démarre avec Elie Medeiros.

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1: C'était Alain Bachung avec Osez Joséphine sur votre radio ici. Eh bien nous, on va oser retrouver nos coureuses du Tour de France. Il est 15h30, on fait un point en direct sur l'étape du jour, étape de montagne aujourd'hui.
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4: L'étape 7 de ce Tour de France Femmes qui se poursuit en direction du mythique Mont Ventoux et vous la suivez sur votre radio. Ici, nous sommes à 54 km de l'arrivée et ça y est, une échappée a réussi à se détacher du peloton. Emma Sarango, justement, vous êtes sur la moto ici de Selim Guerribi. On compte 11 coureuses en tête.
5: Oui, 11 coureuses qui ont réussi à se détacher depuis une petite dizaine de kilomètres, Manon, et parmi elles Clémence Latimier, la coureuse iséroise de la formation Ma Petite Entreprise, qui fait partie de ce groupe de 11 coureuses, qui a été acclamée Clémence Latimier au passage du village de Vaqueras, où nous sommes actuellement dans le Vaucluse, hein. Clémence Latimier qui compte de nombreux supporters sur les routes, elle et toute son équipe, hein, globalement la formation Ma Petite Entreprise, qui a conquis le public, très nombreux, Manon, aujourd'hui sur les routes, c'est impressionnant. Il ne s'écoule pas 100 mètres sans que l'on aperçoive un spectateur, et dans les villages, c'est blindé, rempli. Les supporters sont vraiment de sortie aujourd'hui pour cette étape qui s'annonce mythique.
4: Ouais, ça fait plaisir d'avoir autant de monde en bord de route avec, vous le disiez, Emma, à l'avant, cette Française, Clémence Latimier, de Ma Petite Entreprise. Les écarts qui se creusent, hein, l'échappée a désormais 2 minutes 50 d'avance sur le peloton. On retrouve là toutes les favorites, hein. On voit notamment à l'avant la Movistar et la FDJ United Suez qui roulent pour leur leader, la maillot jaune Marlène Reusser, la Suissesse et la Néerlandaise Demi Vollering. On a aussi notre Française Pauline Ferrand-Prévot, évidemment dans le peloton, elle le disait ce matin, c'est une ascension qu'elle apprécie particulièrement et elle donnera tout évidemment si elle a les jambes dans l'ascension de ce Mont Ventoux. Et on continue de suivre cette septième étape du Tour de France Femmes avec votre radio ici. Le prochain point, ce sera dans une demi-heure.
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Merci d'avoir choisi votre radio ici, c'est Fabien Hémou. On passe l'après-midi ensemble. 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

0: 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Merci.
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1: Merci d'avoir choisi votre radio ici, il est 16h. 16h, c'est l'heure de retrouver toute l'info en France et dans le monde en 90 secondes avec Morgane Guillaumard.
2: Une après-midi et une soirée encore à haut risque dans le Var en ce qui concerne les incendies. Le Mistral se renforce, l'air reste très sec et les températures élevées. 700 pompiers sont encore mobilisés sur place, appuyés de moyens aériens et de drones. Ils poursuivent le traitement des lisières et des points chauds. Et la multiplication des épisodes de canicule a des conséquences sur la production de maïs en France. Elle va chuter de 35% cette année jusqu'à atteindre son niveau le plus bas depuis les années 80. Des bouchons sur les grands axe routier, bison futé classé de journée en orange dans le sens des départs dans le nord-ouest et le centre-est. Orange aussi dans le sens des retours dans le sud-est de la France. On est à plus de 450 km d'embouteillage dans tout le pays. Retour à la normale en gare de Tours. La circulation des trains reprend cet après-midi. Le trafic était interrompu depuis 24 heures à cause d'un incident sur un chantier. La découverte d'amiante dans un poste d'aiguillage. Une visite très attendue. Le pape Léon XIV va rencontrer en France des victimes de violences sexuelle dans l'église lors de son passage fin septembre à Paris, Saint-Denis, Lourdes et Metz. Le Vatican l'annonce aujourd'hui. Et sur la 7e étape du Tour de France Femmes, les coureuses s'attaquent bientôt à la partie la plus difficile, l'ascension du Mont Ventoux. Et puis deux nouvelles médailles françaises au championnat d'Europe de natation. L'argent pour Marc-Antoine Olivier et le bronze pour Logan Fontaine sur une épreuve de nage en eau libre. Une autre épreuve débute désormais, des sauts de 20 mètres de haut dans la Seine.
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3: Et on suit cette 7e étape du Tour de France Femmes, partie de la Voulte-sur-Rhône. Les coureuses sont à 39 km de l'arrivée. 128 concurrentes qui se rapprochent petit à petit de la mythique ascension du Mont Ventoux. Mais là, pour le moment, ces coureuses, elles sont dans le col de la Suzette. Col difficile, 4 km à 6,4% de moyenne, avec des petites routes et des virages jusqu'au sommet. Le peloton, avec toutes les favorites, roule à un rythme soutenu. Ça lui a permis là de réduire l'écart avec l'échappée qui compte désormais 9 coureuses et 1 minute 15 d'avance. Toujours à l'avant, notre Française Clémence Latimier de Ma Petite Entreprise qui, ça y est, a passé ce col de la Suzette en 3e position. Elles vont ensuite monter, descendre quelques bosses avant de passer le virage de Saint-Estève pour entamer l'ascension du Mont Ventoux. On continue de suivre cette 7e étape du Tour de France Femmes avec votre radio ici. Le prochain point, c'est dans une demi-heure.
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5: On a un beau soleil encore aujourd'hui, ce n'est pas prêt de s'arrêter. Cet après-midi, il fait plutôt doux par rapport à ce qui nous attend en fin de semaine prochaine. D'après Météo France, aujourd'hui, on est au maximum entre 26 et 30 degrés. Demain et dimanche, le temps va être très ensoleillé avec quelques nuages ce dimanche. Mais la journée va quand même rester très lumineuse. Côté température, ça remonte un peu. On attend entre 30 et 34 degrés demain et la même chose pour dimanche. Bon week-end avec ICI Lorraine.
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1: Un petit verre en terrasse, c'est plaisant, sous les arbres, tranquille. Toujours avec des amis, bien sûr. Je m'appelle Cathy. Donc les petits plaisirs de l'été, j'aime bien aller au lac de la Madine avec les chiens. Comme ça, on peut les faire nager là-bas. Donc, on y passe la journée, il y a des petits restaurants sympas, donc c'est plaisant.
2: Et est-ce que vous allez à d'autres lacs aussi, autres que la Madine ?
1: Ah, Gérardmer, mais là par contre je prends pas les chiens, j'y vais en moto. Souvent avec quelques amis.
2: Vous faites, je sais pas, des petits pique-niques, vous y restez toute la journée ou c'est vraiment histoire de se tremper après la moto pour évacuer un peu la chaleur ?
1: Ouais, on s'y trempe pas, en fait on fait juste une petite halte pour boire un coup et puis sinon on monte un peu se rafraîchir dans les hauteurs, notamment le Honeck et compagnie.
2: Et est-ce que après des balades en moto, vous allez peut-être vous rafraîchir autrement, en terrasse peut-être, autour de Nantes ?
1: Oui, à la pépinière, un petit verre en terrasse, c'est plaisant, sous les arbres, tranquille. Toujours avec des amis, bien sûr.
2: Votre petite habitude, est-ce que c'est un diabolo, une petite bière ?
1: Ah, moi je suis soft, alors ce sera périandelle.
2: Est-ce que je peux vous demander un petit mot pour les auditeurs d'ici, pour qu'eux aussi passent un bel été en Lorraine ?
1: Venez visiter la place Tan, ouais. C'est joli. Mettez-vous au frais, hein, parce qu'avec cette chaleur, c'est compliqué.
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0: C'était Camaro sur votre radio ici. Merci d'être avec nous, c'est Fabien Hémo. C'est un plaisir de partager cet après-midi avec vous. J'espère que tout se passe bien de votre côté. Si vous avez quelques jours de congé, profitez-en. Pendant les vacances, le passe-temps préféré des Français, c'est de flâner sur les marchés. On adore y aller pour découvrir les produits régionaux, rencontrer les producteurs et repartir, vous savez, avec quelques souvenirs. Eh bien, ce matin, je suis tombé sur le top 3 des plus beaux marchés de France. Numéro 3 pour le marché de Sarlat en Dordogne. Numéro 2 pour le marché d'Apt dans le Vaucluse. Et numéro 1 pour le marché de Sanary-sur-Mer dans le Var. Il a été élu plusieurs fois parmi les plus beaux marchés de France avec ses stands colorés face à la mer, ses producteurs locaux et son ambiance de vacances. C'est un incontournable de l'été. Les incontournables de l'été sont également ici sur votre radio. On est parti pour 3 chansons françaises à la suite. On commence tout de suite avec Chagrin d'amour. Chacun fait ce qui lui plaît.
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0: C'était Joe Dassin, les yeux d'Émilie sur votre radio ici. Il est 16h30, c'est l'heure du point complet Tour de France. Que se passe-t-il sur cette 7e étape de montagne? Où se trouvent nos coureuses en ce moment? La réponse en direct avec nos journalistes.
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3: Et on suit cette 7e étape du Tour de France Femmes. Les 128 coureuses qui sont dans le Vaucluse à désormais 20 km de la mythique arrivée au sommet du Mont Ventoux qui va commencer juste après le virage de Saint-Estève. Ça y est, ça s'approche. Et Emma Sarango, vous êtes sur la moto ici de Selim Guerribi, le peloton qui revient très très fort sur les 9 coureuses qui sont encore échappées. Il n'y a plus que 20 secondes d'écart entre les deux groupes.
4: Oui, 15 secondes même, Manon, selon la dernière information de Radio Tour dans nos oreillettes. Ça va pas tenir pour Clémence Latimier et ses partenaires d'échappée. Elles auront fait un gros travail durant les 30-40 derniers kilomètres, mais on savait évidemment que les équipes de leaders à l'assaut du Mont Ventoux allaient accélérer le rythme, et on le voit, ça y est, le Mont Ventoux. Je vous vois, Manon, faites-moi coucou. Je vois l'antenne rouge et blanche de très loin, et on est là à l'instant avec Céline Guerribi de la moto ici. C'est beau, mais c'est haut, et c'est aussi ce qu'elles doivent se dire, les coureuses, à l'instant.
3: Ouais, ça c'est sûr, et la question c'est de savoir qui aura les jambes dans cette ascension avec des portions à 10% au total, 16 km de montée à 8,8%. On va assez vite le savoir, et dans le peloton c'est notamment la Movistar qui roule fort pour rattraper l'échappée. Movistar, eh bien c'est l'équipe de Marlène Reusser, la maillot jaune, la Suissesse, qui est là comme les autres favorites, et on voit également la Visma Lease Bike qui roule pour notre Française Pauline Ferrand-Prévot. Pauline Ferrand-Prévot, on le sait, on l'a dit, redit, elle est loin au classement général à 5 minutes des favorites, mais elle va tout donner, elle l'a redit ce matin pour inscrire son nom au palmarès de cette ascension mythique. N'oublions pas également Demi Vollering qui pointe à 12 secondes de la maillot jaune avec son équipe, la FDJ Suez, qui roule très fort pour elle. On suit cette 7e étape du Tour de France Femmes avec votre radio ici. Le prochain point c'est dans une demi-heure et on sera dans l'ascension du Mont Ventoux.
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0: C'était Charlotte Cardin sur votre radio ici. Maintenant, c'est l'heure de retrouver Fred Ballard, de rire avec l'humour en tube. Aujourd'hui, on prend l'avion avec Gad Elmaleh et Paul Mirabel. Attention, risque de turbulence dans les minutes à venir.
1: Papa, on a décollé, ça y est, on va décoller, c'est bon, on a décollé. Non, on n'a pas décollé. Le décollage, c'est quand papa, il pleure.
2: Ah bah oui, c'est la grande différence hein, entre les enfants et les adultes. L'insouciance des uns nourrit la trouille des autres. Et c'est encore pire quand un type totalement zen à 10 000 pieds au-dessus de l'océan tente de rassurer son pote qui sue à grosses gouttes sur le siège d'à côté.
3: Non, je vois pas où est le problème. Attends, sécurité, l'avion plane à cause de la pression des ailes. Je vois pas de quoi tu parles. Je dirais, il y a rien d'irrationnel. À un moment donné, la technologie, il faut faire confiance. Quoi. Totalement surréaliste d'avoir la trouille, les pétoches d'un avion qui, ça fait plus de 50 ans qui plane dans les airs. Mon gars, t'es totalement
2: Ah là là, comme c'est énervant, les gens trop sur deux en avion. On aurait presque envie que l'avion se crache pour leur prouver qu'on avait raison d'avoir peur. Mais grâce à la méthode Gad Elmaleh, on préfère s'éclater de rire que s'éclater tout court. Et c'est encore plus vrai quand on est jeune et bien bâti.
4: Je monte dans l'avion et là l'hôtesse me dit « Monsieur, vous m'avez l'air jeune et vigoureux. » On va vous placer à côté de l'issue de secours pour aider les gens à évacuer en cas de crash aérien. Je lui dis, madame, j'arrive même pas à gérer mon bagage cabine. Comment voulez-vous que je désarme un toboggan ?
2: Oui, alors c'est sûr que si en plus c'est aux passagers trouillards de se charger de la sécurité des autres passagers en cas de crash, c'est pas hyper rassurant. Mais bon, même si Paul Mirabel n'est pas expert en désarmement de toboggan, quand il ouvre les vannes, même les réacteurs se marrent. Donc PNC aux portes, attachez vos ceintures. On va se fendre la poire.
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0: Merci de passer votre été ici sur votre radio. Dans quelques minutes, les infos de 17h, ça arrive. Mais avant, on écoute Céline Dion avec son dernier titre. Bonjour, pardon, merci. Et tiens, le saviez-vous, Céline Dion adore faire des imitations de chanteuses et de chanteurs. Par exemple, elle imite très bien Cher, Rihanna ou encore Michael Jackson. Des imitations voilà, qu'elle fait parfois aussi sur scène. Donc rendez-vous à la rentrée à Paris. Je vous rappelle que Céline Dion voilà, fait son grand retour en France le 12 septembre prochain. Mais avant, on l'écoute ici sur votre radio de l'été.
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0: Vous débutez le week-end avec votre radio ici, Lorraine. Vous avez mille fois raison. Merci d'être avec nous et bonne route. On fera le point régulièrement sur vos conditions de circulation.
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0: Il est 17h, l'info, Loris de Siechenay.

0: Bientôt peut-être la fin du calvaire pour près de 1200 habitants dans l'Ouest vosgien. Depuis deux semaines, l'eau du robinet n'est plus potable, la faute à la présence d'arsenic. Le filtre défaillant a été remplacé. Des contrôles ont été réalisés aujourd'hui par l'Agence régionale de santé. Les résultats sont attendus pour le début de la semaine prochaine. Les piscines et les sites de baignade de la métropole de Nancy, très prisés cet été avec les fortes chaleurs. 152 000 personnes s'y sont rendues en juillet. À titre de comparaison, c'est près de 10 000 personnes de moins que l'an dernier, mais pour les deux mois de juillet et août réunis. On en sait un peu plus sur le déroulé de la visite du pape en France en septembre prochain. Le programme a été dévoilé aujourd'hui par le Vatican. En plus des messes prévues à Paris, Lourdes et Metz, on apprend que Léon XIV rencontrera en privé certaines victimes d'abus sexuels commis par des membres de l'Église catholique. Ce sont ces victimes qui prépareront le cadre de cette rencontre. En 2021, un rapport estimé à 330 000 le nombre de mineurs victimes de ces violences dans le pays. Un léger retard dans les commandes de tortues en émo conçues pour sauver la manufacture de Longwy. L'entreprise s'excuse de ce contretemps. Plus de 8000 pièces ont été commandées depuis décembre pour financer la reprise de la manufacture des émo par ses salariés. En France, le chômage en hausse sur le deuxième trimestre 2026, plus 0,2 points selon l'INSEE. Le taux de chômage atteint désormais 8,3%, son plus haut niveau depuis la crise sanitaire de 2020. Ces nouveaux chiffres éloignent un peu plus la perspective du plein emploi promis par Emmanuel Macron en 2017. Peut-être l'avez-vous constaté, les cultures souffrent de la sécheresse dans nos départements. Il y aurait 30 à 80% de couettes en moins cet été selon la FDSEA. Pour les fraises, les framboises et myrtilles, la perte aussi entre 30 et 50%. Quant à la mirabelle, elle peine à jaunir. Joël Reiss est producteur en Alsace. Il a déjà perdu plus de la moitié de sa production de couettes sur certaines parcelles.
1: Il y a beaucoup de fruits, quand il fait trop chaud, ils vont commencer à flétrir sur l'arbre ou ils vont avoir des petits calibres. La couette, elle a ce défaut. Quand elle sent qu'elle va pas arriver à nourrir tous les fruits, elle lâche les fruits. Et donc les fruits tombent. Donc on a perdu sur certains vergers 30, 40, 60% des fruits. C'est dur, surtout moralement, parce que des fois on se dit, on fait le travail et puis on maîtrise pas. Après, entre guillemets, peut-être l'avantage, c'est que les fruits qui restent, ils vont quand même arriver à maturité. Si l'arbre avait tout gardé, on aurait eu peut-être que des petits fruits et des fruits frétis, on n'aurait rien eu du tout non plus. Mais voilà. Après, ça fait toujours mal quand on va dans le verger, quand on voit le sol qui est bleu parce que les fruits sont tombés par terre. Parce qu'on se dit toujours, ah, s'il serait resté, peut-être qu'on aurait eu une pluie et ça aurait quand même passé, mais c'est comme ça.
0: Joël Reiss, producteur en Alsace. Le Tour de France Femmes continue aujourd'hui avec l'étape reine de cette compétition. Septième étape de 147 km entre la Voulte-sur-Rhône en Ardèche et le mythique Mont Ventoux. Toujours en tête au classement général avec le maillot jaune, la Suissesse Marlène Reusser. Elle a 12 secondes d'avance sur la numéro 2, la Néerlandaise Demi Vollering. Arrivée prévue entre 17h30 et 18h. 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
0: Laurent Piloni, oui. Les températures vont-elles repartir là aussi les prochains jours ?
3: Oui, notamment à partir de mardi. Mais d'ici là, on aura quand même des températures très agréables, estivales. En moyenne, ce week-end, entre 33 et 34 degrés. À partir de lundi, ça grimpe un peu plus. Voilà, on aura bien sûr l'occasion d'en parler. Autrement dit, ce week-end, c'est un week-end radieux qui nous attend avec du soleil, du ciel bleu et puis voilà des températures toujours estivales. Merci Loris, à tout à l'heure, 18h pour l'essentiel de l'actualité.
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3: C'est le moment parfait pour basculer en mode week-end et l'on profite de la musique et de la vie locale sur votre radio. Ici Lorraine, le 18 mars 1986, Daniel Balavoine sortait Sauver l'amour, extrait de son dernier album avant de mourir tragiquement trois mois plus tard dans un accident d'hélicoptère lors du Paris-Dakar. Et bien justement, voici Daniel Balavoine, on ne s'en lasse pas. Après toutes ces années, il est toujours bel et bien présent et sur votre radio ici Lorraine.

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0: Jérémy Frérot, ici Lorraine, 17h11. Laver ses chaussures avec des produits 100% naturels nous intéresse forcément. Et pour cela, on fait confiance à Anaïs Primerano au micro de Damien Colombo qui teste encore une fois aujourd'hui une nouvelle formule.
1: Aujourd'hui encore, des astuces 100% naturelles pour faire le ménage et tout cleaner à la maison. Salut Anaïs.
2: Salut.
1: Le compte Instagram un peu plus green, le livre c'est Faites bon ménage. Et aujourd'hui, on va s'occuper des baskets.
2: Eh oui, parce que quand les enfants reviennent de l'école et qu'elles sont toutes sales, toutes noires, pleines de terre, on va pouvoir les ravoir avec un seul produit.
1: Ouais, les avoir comme neuves, on va essayer justement de les récupérer. Alors pour ça, un produit, tu l'as dit, c'est quoi ce produit magique?
2: Tout à fait. Eh ben, c'est encore une petite poudre, c'est le percarbonate de soude.
1: Alors pour ça, il nous faut un grand bac. Tu m'as fait remplir un grand bac d'eau, 2 litres voilà. D'eau, un peu plus, faut pouvoir immerger, hein, c'est ça?
2: C'est ça, voilà, la juste quantité pour pouvoir immerger le produit qu'on va nettoyer, donc que ce soit une basket, des torchons, des bras, quoi que ce soit, taché ou blanc, ça marche très bien avec le blanc. Parce que le percarbonate, quand on va le mettre dans de l'eau chaude à plus de 40 degrés, va libérer de l'oxygène actif. Et c'est ça qui va nettoyer, du coup, comme les produits du commerce, les petites lingettes dans des emballages roses. C'est le même principe.
1: Alors, c'est très simple. On a fait donc chauffer l'eau.
2: Voilà.
1: L'eau du robinet bien chaude, hein, ça suffit.
2: Très bien, ça suffit.
1: Oui. On met dans un grand seau. Et là?
2: Et on va mettre à peu près 2 cuillères à soupe par litre d'eau.
1: Ah, là, il doit y avoir 3 bons litres.
2: 3 bons litres, alors. Donc, on va mettre du percarbonate dans le fond, hop. Et on va mélanger. On mélange pour que la poudre, du coup, commence à se dissoudre dans l'eau.
1: On entend, ça chapitre.
2: Oui. Et tu vas voir, en fait, une fois que tu vas mettre ton tissu, ta chaussure, ça va commencer à faire de la mousse, des bulles, et c'est là que ça agit.
1: Donc là, on commence à voir, ça commence à frémir, hein, on l'entend.
2: Voilà.
1: Et tout simplement
2: la basket. Alors, avec des gants ou avec une cuillère en bois. Parce que même si c'est naturel, c'est très efficace. Donc, on fait attention à ses petites mains.
1: Alors là, on va devoir le mettre dedans. On attend un certain temps quand même.
2: Voilà, il faut attendre à peu près une heure, le temps que ça agisse. Et au-delà de ce temps-là, le produit sera plus efficace. Une fois qu'il n'y a plus de mousse, en fait, c'est plus efficace.
1: On voit la mousse qui est en train de se former, là.
2: Ça commence.
1: Ouais, ça bulle. Et donc, c'est simple. Et on récupère les baskets toutes neuves, ou presque, voilà. Dieu moi. On ne peut pas enlever les signes d'usure, mais en tout cas, on peut les récupérer.
2: Voilà, tout à fait. Là, j'ai juste frotté un petit peu le bout pour les endroits où c'est un petit peu plus coriace. Mais sinon, juste avec le percarbonate, ça suffit.
1: Voilà, un seul et unique produit, 100% naturel. Voilà. On met dans un seau et puis après, on patiente.
2: C'est ça. Si c'est des chaussures en tissu, on peut les passer aussi à la machine à laver après. Celles en simili, j'ose pas trop. Donc, voilà, je préfère faire comme ça.
1: Merci beaucoup pour ces conseils.
2: Avec plaisir.
1: Le compte Instagram un peu plus green et le livre Faites bon ménage pour retrouver toutes ces astuces et les faire vous-même à la maison. Salut Anaïs.
2: Salut.
0: Merci à Damien Colombo pour le test du jour, 17h14. Vous écoutez ici Lorraine. Merci encore d'être avec nous. Excellent week-end. Dans un instant, Amir et tout de suite, énorme souvenir des années 90-2000. Zucchero senza una donna.

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1: Amir, vous écoutez ici Lorraine, 17h22. Tout à l'heure, juste après 17h30, nous ferons le point sur l'étape du jour concernant le Tour de France féminin. On parle bien entendu de cyclisme, mais juste auparavant, point complet également sur l'état du trafic où c'est assez chargé ce soir, notamment sur l'A33 ou l'A31.
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0: Quand il dit Elton John, 17h27.
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0: Tous les jours à vos côtés sur les routes de la région. Je vous le disais il y a quelques instants sur l'A33 dans le sens Nancy-Lunéville. Il y a une zone de travaux à hauteur de Ville-en-Vermois. Et tout cela cause quelques petits soucis, notamment en raison de la densité du trafic. C'est vendredi, même si c'est le début du week-end. Donc adaptez votre vitesse, bien sûr, à cette zone de travaux. Et puis, demande aussi sur l'A31. Si vous souhaitez donc vous rendre vers Maxéville en direction de Brabois. Voilà, plus précisément, donc si vous empruntez l'A33 à hauteur de la jonction A33-A31 au niveau de l'Axou, ça commence à coincer à hauteur de la descente donc de Maxéville. Ça coince pas énormément, mais il y a une densité du trafic importante. Réduisez votre vitesse, puisqu'un petit peu plus loin, il y a également une zone de travaux. Voilà. Restez nos fidèles, on fait bien le point grâce à vous, notamment régulièrement, au 03 83 36 20 20.
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0: David Hallyday tout de suite et juste après le point sur le Tour de France féminin.

0: Tu ne m'as pas laissé le temps. On vous laisse le temps aussi d'apprécier le Tour de France féminin depuis le début de cette opération sur votre radio. Ici, Lorraine.
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2: Et vous êtes bien sur votre radio ici pour vivre ici eh bien le final de cette 7e étape du Tour de France Femmes avec l'ascension et la fin de l'ascension de ce sommet mythique, le Mont Ventoux. C'est la première fois qu'il est emprunté par les coureuses sur la grande boucle et c'est Kasia Niewiadoma, la polonaise, qui est à 730 mètres désormais de l'arrivée et qui a 1 minute 45 d'avance sur ses deux poursuivantes, la maillot jaune Marlène Reusser et Demi Vollering, qui n'ont pas ses jambes à Kasia Niewiadoma. Je suis avec Jean-François Bernard, c'est notre consultant cyclisme pour Radio France. Jean-François, vous avez gagné le Ventoux en 1987. Notre polonaise, la Kasia Niewiadoma, elle a attaqué au bon moment.
3: Oui, je pense. De toute façon, il y avait un duel. Hein. Elles sont déjà sorties à trois, les trois meilleures de ce Tour de France. On l'a vu, les trois premières du classement général. Ensuite, elle a placé le contre au bon moment. Et derrière, surtout, on s'est regardé. Elles se sont jouées un peu au poker menteur, pardon, mais ça n'a pas marché. Et maintenant, la victoire, elle sera pour la polonaise qui va s'emparer en plus du maillot jaune aujourd'hui.
2: Et on a vu Demi Vollering en difficulté. Hein.
3: Oui, elle était, je pense, pas dans une grande journée. Elle a pas pu faire la différence. Et on savait que quand on arrivait dans le Ventoux, dans la deuxième partie avec vent de face, après, ce serait compliqué de faire des écarts.
2: Merci à vous Jean-François Bernard. Et ça y est, une partie des coureuses. Là, le groupe du maillot blanc avec notre Française Cédrine Kerbol qui passe sous la flamme du kilomètre. Et là, eh bien, c'est fait. Hein. Ce sera notre polonaise, Jean-François Bernard le disait, Kasia Niewiadoma, qui va aller gagner cette ascension mythique. Kasia Niewiadoma, ça n'est pas n'importe qui. Elle a gagné le Tour de France il y a 2 ans. D'ailleurs, avec 4 petites secondes d'avance sur la néerlandaise Demi Vollering. Mais Kasia Niewiadoma, eh bien, elle n'a jamais encore gagné d'étape sur le Tour de France. Et là, elle a 1 minute 48 d'avance sur Demi Vollering et sur Marlène Reusser, la maillot jaune qui ne le sera plus ce soir. Donc Kasia Niewiadoma, on le sait, elle est à 300 mètres de l'arrivée. Eh bien, elle va aller remporter cette étape mythique. Et c'est elle, pour cette première, ce premier Mont Ventoux sur la grande boucle féminine, qui va aller eh bien, inscrire son nom sur ce palmarès mythique. 1:47 d'avance pour Kasia Niewiadoma. Et le groupe, eh bien, maillot jaune avec Marlène Reusser et Demi Vollering, de grandes championnes évidemment, qui n'ont pas eu les jambes de Kasia ce soir, qui n'ont pas réussi eh bien, à rattraper la polonaise. Elle reste dans la roue l'une de l'autre, mais elles n'iront pas la rattraper, la polonaise. Et puis on a à 2 minutes de Kasia Niewiadoma, là, le groupe maillot blanc. La maillot blanc, c'est Paula Blasi, l'espagnole, et donc notre Française Cédrine Kerbol. Cédrine Kerbol, elle a fait eh bien, une très belle ascension, notamment au début de ce Mont Ventoux, avec, je le rappelle, hein, des pentes jusqu'à 10%, 16 km d'ascension, 1400 mètres de dénivelé à avaler. Et Cédrine Kerbol, eh bien, elle est à 2 minutes, mais elle n'a pas pu suivre ses grandes championnes. Et c'est bien Kasia Niewiadoma ici, avec le public du Mont Ventoux qui tape évidemment sur les barrières, notamment tous ces courageux qui sont montés à vélo ce matin pour aller encourager eh bien, ces coureuses, la polonaise Kasia Niewiadoma. Ça y est, elle lève les bras, elle vient de remporter cette étape mythique, Kasia Niewiadoma, la polonaise qui remporte sa toute première étape sur le Tour de France Femmes, qui l'a remportée il y a 2 ans. Kasia Niewiadoma, eh bien, elle fait coup double parce que elle remporte aussi le maillot jaune. Elle va le piquer à Marlène Reusser, la Suissesse qui n'a pas eu les jambes. Elle a tenu jusqu'à cette dernière attaque de notre polonaise. Et là, eh bien, ni Demi Vollering, autre grande championne, vainqueur, elle, du Tour de France en 2023, je le rappelle, ni Marlène Reusser n'ont pu suivre notre polonaise, hein, qui a appuyé très très fort sur les pédales dans ce décor lunaire, ce Mont Ventoux mythique. Hein, c'est un mont extrêmement particulier, un décor lunaire, dunaire même, avec seulement du caillou. Et Demi Vollering, eh bien là, qui va aller passer la ligne d'arrivée. Elle a essayé de reprendre un petit peu de temps sur Marlène Reusser. Ça, c'est important au classement général, parce que si ce soir c'est Kasia Niewiadoma qui va monter avec son maillot jaune sur le podium, rien n'est joué. Il reste encore 2 étapes, avec une dernière étape à Nice qui va être très difficile. Donc là, on a vraiment ce trio de championnes, hein, nos 3 grandes favorites. On a annoncé cette explication finalement entre ces 3-là, Demi Vollering, Marlène Reusser et Kasia Niewiadoma, qui vont se battre pour le maillot jaune. Demi Vollering qui vient de passer en dessous de l'antenne blanche et rouge du Mont Ventoux, décor totalement lunaire. Marlène Reusser, oh, elle a totalement craqué la maillot jaune qui va le perdre ce soir, puisqu'elle s'est s'est même fait rattraper par Elisa Longoborghini, la championne d'Italie, grande grimpeuse également, qui a fait partie de cette échappée de 10 coureuses qui sont parties pour cette ascension du Mont Ventoux. Et là, ça arrive vraiment au compte-gouttes, hein, parce que je le rappelle, le Mont Ventoux, 1400 mètres de dénivelé, 16 km d'ascension avec des pentes jusqu'à 10%, et ça ne s'arrête pas. La plus petite pente, si j'ose dire, parce que autant vous dire que ça reste extrêmement difficile, c'est 6%, et on voit à l'instant Kezia Nievadoma épuisée évidemment après cet effort et après cette ascension mythique remportée, et ça y est, elle est félicitée par des coureuses. Elle n'en revient pas évidemment, là elle s'arrose, hein, parce qu'il fait très chaud ici au sommet du Mont Ventoux. 4h22 d'effort elle a fait, la polonaise Kezia Nievadoma, qui a remporté le Tour il y a 2 ans mais qui n'avait encore jamais remporté d'étape. Et bien sa première étape remportée à la polonaise Kezia Nievadoma, c'est le Mont Ventoux, rien que ça, sommet évidemment mythique. La directrice du Tour de France, Marion Rousse, elle le disait, et on voit là juste en bas, je les vois, les spectateurs qui applaudissent, eh bien ces grandes championnes. C'est une ascension extrêmement difficile. Un petit mot également là du groupe Eto. Le groupe Eto, c'est le groupe du maillot vert, avec notamment les sprinteuses, là forcément extrêmement difficile pour elles, hein. C'est un effort qui leur correspond bien moins, puisque là on a vu à l'avant les meilleures grimpeuses. Le groupe Eto, il a plusieurs minutes de retard, et ça va arriver, je le disais, au compte goutte pendant encore un bon moment ici au sommet du Mont Ventoux, où ça y est, Kezia Nievadoma qui a levé vraiment les deux bras en l'air, eh bien elle va pouvoir savourer après cet effort énorme. Et puis elle va aller aussi dans quelques minutes, eh bien monter, elle va monter sur le podium avec son maillot jaune, Kezia Nievadoma, et notre française Pauline Ferrand-Prévot, qui elle a été lâchée, on le sait, dès le début, eh bien des ascensions difficiles. Jean-François Bernard, vous êtes de retour avec nous, consultant cyclisme pour Radio France. Je parlais de Pauline Ferrand-Prévot, là, elle n'a pas eu les jambes, hein, dès le début, ça a été trop compliqué pour elle.
3: Ben, je crois que c'est tous les jours, c'était la même chose, en fait, quand on l'attendait, enfin, quand on l'attendait surtout déjà dans ce chrono où elle a perdu beaucoup de temps, on a vu qu'elle n'était pas du tout à son aise, et puis elle est en difficulté à chaque fois quand même que les étapes sont de plus en plus dures. Donc non, c'est pas l'année de Pauline Ferrand-Prévot, il reste 2 étapes, faut, vous savez... c'est pas quelqu'un qui lâche comme ça. On sait quand même que pour le général, c'est fini déjà depuis le chrono, depuis le contre-la-montre. Mais il reste 2 étapes avec 2 arrivées à Nice, avec des parcours complètement différents. On verra, mais. Écoutez, voilà quoi, ça n'a pas marché cette année.
2: Et Kezia Nievadoma, elle a gagné du temps là sur Demi Vollering, autre prétendante au classement général. Rien n'est fait, hein, Jean-François Bernard, il y a encore 2 étapes. Hein.
3: Oui, parce que ce matin on pensait plus à Vollering en jaune ce soir, alors que c'est pas du tout le cas. C'est Nievadoma, mais qui est une attaquante, attention. Hein, on l'a vu en plus, le podium en pied du Ventoux, il s'est détaché tout de suite. À partir de ce moment-là, elle s'est dit, elles vont se marquer, je vais attaquer, et je pense qu'elle a bien fait, parce que le résultat, c'est qu'elle a et l'étape et le maillot. Et il va falloir aller le chercher, le maillot.
2: Et c'est notre polonaise Kezia Nievadoma qui a passé, eh bien, la ligne d'arrivée en tête, en levant les bras ici au sommet du Mont Ventoux, juste devant Demi Vollering, Marlène Reusser en 3e position, et Elisa Longoborghini, la championne d'Italie, également ici. C'est elle, hein, qui est passée en 3e position, puisque je le disais, elle a réussi dans la toute fin de cette ascension totalement lunaire avec que du caillou et des spectateurs à dépasser notre maillot jaune Marlène Reusser. Et là ça va arriver au compte-gouttes. Jean-François Bernard, vous l'avez monté, vous l'avez gagné, tout là c'est très difficile.
3: Là c'est chacun pour soi, bien que la course est quand même restée très longtemps concentrée, les filles sont restées quand même ensemble à un bon moment. Donc bien entendu on n'aura pas de hors délai aujourd'hui, parce que les délais sont suffisamment longs. Je pense que pour beaucoup, c'est un soulagement d'être ce soir-là, de passer la ligne et d'être au départ demain matin.
2: C'est vrai que là, ça va être aussi l'objectif. Je parlais.
3: On se rapproche de Nice, en fait.
2: Ouais, exactement. Et puis le groupe Eto, évidemment, avec nos sprinteuses, hein, qui ont été lâchées. Et je le rappelle, Kezia Nievadoma, la polonaise, qui remporte cette 7e étape du Tour de France femme. Première fois que les coureuses empruntaient le Mont Ventoux sur la grande boucle. Et Kezia Nievadoma, elle remporte l'étape et elle prend le maillot jaune ce soir. Elle le pique à Marlène Reusser, qui elle a passé la ligne d'arrivée. en quatrième position. Demi Vollering, autre grande favorite, elle est arrivée deuxième. Elle n'avait pas les jambes ce soir pour suivre la Polonaise et c'est la championne d'Italie, Elisa Longoborghini, qui complète le podium de cette septième étape ce soir. Elle a réussi à revenir sur Marlène Reusser et on attend évidemment la Française Pauline Ferrand-Prévot lâchée, on le disait, Kasia Niewiadoma qui a remporté cette étape ce soir au Mont Ventoux.
0: Voilà pour le Tour de France féminin. Demain, ce sera l'avant-dernière étape. En attendant, bien entendu, l'apothéose, ce sera dimanche. Une étape à vivre, bien entendu, sur votre radio. Ici Lorraine, On My Soul. Voici Bruno Mars. Et juste après, voyez au rendez-vous. Prends la valise et on s'en va en vacances avec Perrine Clément.

0: Une véritable machine à tubes, Bruno Mars on my soul, 17h45, dans ma valise. Perrine Clément nous retrouve maintenant, et on la retrouve également sur la route de vos vacances, avec, une nouvelle fois, pour remonter le fil, l'histoire des objets qui font l'été, votre été, écoutez.
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2: J'aimerais qu'on se fasse un bon resto, un musée, puis peut-être un glacier sur la plage. 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
2: On est déjà passé par ici, non ? Bah la prochaine fois, on prendra un vrai guide touristique. Toi, t'es raccourci, là.
4: Les guides touristiques existent depuis toujours. On pourrait par exemple remonter à Homère et à l'Odyssée.
5: Oui,
4: pourquoi
5: oui,
4: pas.
5: Pourquoi pas, oui.
4: On pourrait aussi citer Montaigne, Marco Polo et leur périple. Ils les ont relatés, ma foi, de manière fort intéressante.
6: Depuis toujours, les récits de voyage nourrissent notre imagination. Avec le temps, le développement des moyens de transport nous ont permis de voyager plus facilement et de découvrir par nous-mêmes de nouveaux horizons. Que ce soit à pied, à vélo, en train, en bateau, en voiture, à moto ou en avion. Mais avant de partir en voyage, il est important de bien le préparer. Pour s'y aider, beaucoup d'entre nous se sont appuyés et continuent de le faire encore aujourd'hui sur les guides touristiques.
7: Il en existe de toutes sortes et à tous les prix. Vous y trouverez les bonnes adresses, bien sûr, les sites incontournables à visiter et aussi des petits conseils bien pratiques.
6: Comme le climat. Par exemple, il est important de savoir que la saison des pluies s'étend de mai à décembre en Martinique. Et une fois sur place, le guide de voyage devient un allié. Un véritable compagnon de route.
8: Chaque guide a été écrit par des gens qui habitent dans la ville et qui donc nous donnent en fait leur propre carnet d'adresses avec tous les trucs pour éviter justement les pièges à touristes.
6: Et vous, avez-vous un guide de voyage ?
9: On regarde un peu avant ou alors on va aussi quand même un peu dans les offices tourisme.
10: On aime bien partir à l'aventure et on aime bien aussi programmer. Ça dépend de notre humeur du moment, peut-être, de notre portefeuille, peut-être.
11: À l'époque, il n'y avait pas Internet, hein. Donc, il fallait rechercher. Le guide était très utile.
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0: Et à l'époque, il y avait des cartes aussi. C'était encore un autre exercice. Dans ma valise, c'était Perrine Clément, que l'on retrouve bien entendu lundi à cette même heure sur votre radio Ici Lorraine. 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C'est ce jour où vous pourrez peut-être gagner 500 euros en carte cadeau. Pour y prétendre, il faut faire partie des sélectionnés. Et cela passe forcément par le 03 83 36 20 20. Une première étape qu'il faut franchir dès maintenant, 03 83 36 20 20. Vous nous rejoignez et nous pourrons bien sûr discuter tranquillement dans un instant et vous offrir par la même occasion 4 paires de lunettes pour voir l'éclipse qui aura lieu mercredi 12 août, on le rappelle. Mercredi 12 août, la dernière, c'était en 1999. C'est un événement que vous ne voulez pas manquer et je vous comprends. 03 83 36 20, 4 paires de lunettes pour voir l'éclipse et bien entendu faire partie de cette fameuse liste qui vous permettra de gagner 500 euros en carte cadeau le 24 août prochain. Bonne chance.

0: Une première fois, Jeanne Masse sur votre radio ici Lorraine. Et pour la petite histoire, sachez que cette chanson, ce tube-là, avait été au départ écrit et composé en italien. Et c'était Jeanne Masse qui l'avait d'ailleurs chanté, Cuore di Vento, c'était le titre en italien. Et ensuite, elle avait décidé de faire une version française. Et ça a été un véritable tube qui se chante encore aujourd'hui, notamment lors de vos grandes soirées karaoké. Jeanne Masse à l'instant, toute première fois. Direction Seychamps, bonsoir Michel.
1: Bonsoir.
0: Michel, bonsoir, comment allez-vous?
1: Ça va très bien, merci.
0: Mais je me doute que ça va bien, parce que vous dites le 24 août, je vais pouvoir gagner 500 euros en carte cadeau quand même.
1: Oui, peut-être, oui.
0: Peut-être, vous me faites confiance, oui. Vous portez chance.
1: Oui, bien sûr.
0: Voilà, donc déjà première étape de passé, c'est déjà une bonne chose. Et vous repartez, oui. Vous repartez avec vos 4 paires de lunettes pour voir l'éclipse. D'accord. Qui aura lieu le mercredi 12 août. Alors, vous êtes un privilégié quand même, mon cher Michel, parce que ce sont des lunettes qui sont très prisées. Nous avons été à la Bresse, à Gérardmer, nous avons été aussi à Nancy Thermale, notamment hier. Il y avait beaucoup, beaucoup de monde qui souhaitait avoir ces lunettes. Et vous, voilà, vous avez été choisi. Vous repartez avec ces lunettes pour voir l'éclipse.
1: Eh bien, c'est très bien.
0: Et puis, on se retrouve le 24 août, je l'espère en tous les cas.
1: D'accord, donc je suppose que vous allez à la station pour les chercher.
0: Voilà, vous avez tout compris. On va tout vous expliquer hors antenne.
1: D'accord, merci.
0: Merci Michel, à Seychamps, à bientôt. Belle soirée, merci, vous nous écoutez à Seychamps et dans l'agglomération nancéienne sur 100.5. Rendez-vous lundi hein, pour tenter de gagner ces paires de lunettes et participer, pourquoi pas, à cette date importante le 24 août qui vous permettra de gagner 500 euros en carte cadeau. À tout de suite.
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0: C'est l'été qui se poursuit sur votre radio, ici Lorraine. Reaganite, Jimmy Cliff. Excellente soirée, bon week-end et bonne route avec nous.
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0: 18h, place à l'info, Loris de Siéchy.

0: Que faire des rues et monuments baptisés en l'hommage de Maurice Barrès, cette figure virulente du mouvement anti-Dreyfusard du 19e siècle et originaire de Lorraine? À Paris, par exemple, le maire socialiste Emmanuel Grégoire a annoncé son intention de débaptiser une place qui porte son nom. Alors faut-il séparer l'homme qui a tenu des propos antisémites de l'écrivain? La question fait débat. Corentin Bémol, vous vous êtes rendu au monument Barrès de Vaudémont en Meurthe-et-Moselle.
1: La lanterne funéraire surplombe la colline de Sion face au paysage. Gravé dans la roche, on peut y lire « À la mémoire de Maurice Barrès ». Et quand on demande aux promeneurs ce que leur évoque ce nom...
2: Pas grand-chose.
3: Ah oui, moi je connais pas du tout.
4: Maurice Barrès, c'est la colline de Sion, c'est le point de rendez-vous pour le vélo. Voilà.
1: Un nom pourtant connu ici pour ses écrits.
5: Maurice Barrès a fait la colline inspirée. Et il raconte l'histoire des frères Bayard qui ont redonné vie au site de Sion.
1: Mais surtout connu pour son antisémitisme, fer de lance des anti-Dreyfusards. Pour l'ancien maire de Vaudémont, Bernard Aquin, Maurice Barrès ne doit pas être résumé qu'à ça.
5: Antisémite, bien sûr, hein, tout le monde le connaît, mais il reste la belle littérature. Je comprends aussi que pour la lutte contre l'antisémitisme, on fasse des actions. En ce qui concerne Maurice Barrès, il faudrait avoir une sorte de résilience.
1: À Charmes, dans les Vosges, village où est né et est enterré l'écrivain, le débat anime la commune depuis longtemps.
6: Je confirme, à Charmes, on n'est pas, ça fait pas forcément l'unanimité.
1: Le maire, Raphaël Michelet.
6: Alors avant tout, Maurice Barrès est un homme de lettres. C'est le seul Vosgien, d'ailleurs, hein, qui était à l'Académie française. Moi, ce qui me gêne, c'est de dire que ce qu'on retient de Barrès, c'est qu'il était contre les Juifs. C'est pas du tout ça qu'on fait le sujet.
1: La mairie de Nancy, elle ne débaptisera pas la rue Maurice Barrès, mais prévoit l'installation d'une plaque pour expliquer qui était l'homme derrière l'écrivain.
0: Reportage de Corentin Bémol. À Saint-Dié, la préfecture a décidé de fermer le restaurant Urban Food après de graves manquements constatés lors d'un contrôle sanitaire, comme des matériels sales et mal entretenus, ou encore des températures de conservation non respectées. Le restaurant sera fermé jusqu'à sa remise en conformité. Un problème lors du décollage d'un ULM hier soir vers 20h30 à l'aérodrome de Sarreguemines. Les deux passagers âgés de 48 et 52 ans ont été légèrement blessés et transportés à l'hôpital. La manufacture de Longwy s'excuse du retard dans les commandes de tortues en Nemo. Elles ont été lancées en décembre dernier pour financer la reprise de l'entreprise par les salariés. Plus de 8000 pièces ont été commandées. Bientôt peut-être la fin du calvaire pour près de 1200 habitants dans l'ouest vosgien. Depuis deux semaines, l'eau du robinet n'est plus potable dans une dizaine de communes. La faute à la présence d'arsenic. Le filtre défaillant a été remplacé. Des contrôles ont été réalisés aujourd'hui par l'Agence régionale de santé. Les résultats sont attendus pour le début de la semaine prochaine. À Metz-Plage, cette semaine, il n'y avait pas que des baigneurs. Mercredi après-midi, le RAID, le centre de déminage ou encore l'unité canine étaient présents. L'objectif, informer le public sur les métiers et les missions de la police nationale. Romain Guillaume, fonctionnaire de police au sein du pôle recrutement, a organisé l'événement.
7: Le but du jeu, ça va être quand même de montrer la diversité des métiers qui existent au sein de la police nationale. Tous les collègues ici qui sont présents, hein, ici on a le RAID, l'unité d'intervention, on a les démineurs, on a l'ordre public, les CRS, on a la police aux frontières, on a la sécurité publique, les commissariats. Tous ces personnels de la police ont fait l'école de police, ont fait différents métiers. Et le but du jeu, c'est de faire découvrir à l'ensemble de la population qu'au sein de la police nationale, il y a plus de 110 métiers. On est là sur un objectif de recrutement, effectivement, hein, puisqu'on recrute de 100 conditions de diplôme à Bac+5. Donc c'est extrêmement intéressant de montrer à l'ensemble de la population, et notamment aux médecins, l'ensemble des métiers qui peut exister, et il en manque encore bien d'autres.
0: Et au total, ce sont 2500 personnes qui sont venues rencontrer les fonctionnaires de police sur la journée. Dans la métropole de Nancy, les sites de baignade ont connu un boom de fréquentation ce mois de juillet avec les fortes chaleurs. 152 000 personnes s'y sont rendues le mois dernier pour espérer trouver un peu de fraîcheur. C'est presque autant qu'en juillet et août 2025. Sur la plage des deux rives de Nancy, la fréquentation a augmenté de 40% par rapport à la même période l'an passé. On connaît enfin le programme de la journée du pape Léon XIV le 28 septembre prochain quand il se rendra à Metz. Le Vatican a publié le programme heure par heure. Arrivée prévue au Lorraine Aéroport à 9h20 avant de passer la matinée au centre Robert Schuman pour une rencontre et un discours sur les racines de l'Europe. Le temps fort, c'est à 16h quand il célébrera une messe ouverte au public à la cathédrale Saint-Étienne. Les détails pour y participer seront diffusés lundi. Enfin, Léon XIV repartira vers Rome à 19h. Toutes les informations sont à retrouver sur ici.fr. Et un grand retour ce soir après 40 ans d'absence. Thionville retrouve le football professionnel. Première journée de Ligue 3 pour l'US Thionville Lusitanos qui joue à Aubagne à 20h45. Objectif, le maintien pour ce club tout jeune d'à peine 5 ans et qui évolue à sa création 4 divisions plus bas. Quant au championnat de Ligue 2, il reprend demain soir. Nancy se déplace à Boulogne et Metz reçoit Guingamp. 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
0: Laurent, on continue avec le soleil ce week-end.
3: En effet, beau week-end à venir, week-end radio, ensoleillé, des températures encore supportables, en attendant beaucoup plus costaud à partir de lundi. 28-30 pour demain, ce qu'annonce Météo France. Dimanche, ce sera exactement la même chose. Voilà, donc vous pouvez prévoir votre barbecue sans problème. En revanche, donc à partir de lundi, là, on va franchir un nouveau cap, on aura 33, 34, 35, sous abri, hein, bien entendu. Ça veut dire qu'on est reparti pour un tour, ça va être la quatrième, je crois, la quatrième canicule de l'été. Loris, merci beaucoup, belle soirée. Merci.
0: Bonne
3: Bravo
0: soirée.
3: Encore pour ce journal de qualité. Rendez-vous à 19h pour l'essentiel de l'info. Vous nous écoutez à Nancy sur 100.5. Et puis on vous salue également du côté de la place des Vosges à Épinal sur 100.
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3: Les vacances, vous les passez avec votre radio ici Lorraine. Bravo, très bon choix. 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

0: pour la musique et qui était derrière, bien entendu, Michel Berger. France Gall à l'instant sur votre radio, ici Lorraine, 18h10.
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0: L'actu locale concerne la région de Luz dans les Vosges. On ira faire un tour avec Véronique Laure et retrouver Isabelle Prindulis. C'est quelqu'un que vous connaissez forcément. Et la musique, c'est tout de suite avec Fever Dream, Alex Warren.

0: s'appelle Alex Warren, il est américain, il a 25 ans, Fever Dream, c'est son titre qui vient d'arriver en Europe et qui fait déjà un petit peu de bruit. Vous écoutez Ici Lorraine, 18h13, direction Luce maintenant dans les Vosges. Isabelle Prindulis, directrice artistique de la maison de parfums Serena Galini, a d'abord créé sa maison sur Strasbourg avant de s'installer dans les Vosges où elle reçoit sur rendez-vous pour vous faire des parfums sur mesure. Véronique Laure l'a forcément rencontré dans son atelier à Luce, donc dans les Vosges.
1: Comment vous atterrissez à Luce ?
2: Il fallait que je coupe le cordon ombilical avec mes enfants.
1: À Strasbourg, donc.
2: Voilà. Alors, ils m'en ont voulu à mort parce qu'ils m'ont dit, mais t'es complètement malade, tu pars dans les Vosges. J'ai toujours adoré les Vosges. Mais entre partir dans les Vosges, faire le choix d'acheter une maison à rénover, s'installer dans un village, les Vosgiens sont extrêmement sympa, mais c'est des taiseux. Il faut vraiment les côtoyer pour comprendre qui ils sont. Et puis, de toute façon, il y a quand même un truc incroyable. Je cherchais une maison, j'en trouvais pas. Et puis un jour, j'ouvre mon ordinateur, je trouve Sainte-Marguerite, le prénom de ma mère. La Jeanne d'Arc, on descend du frère de Jeanne d'Arc, Pierre d'Arc. Je me dis, non, la maison est pour moi.
1: Oui, c'est ça, parce qu'elle s'appelle la Jeanne d'Arc.
2: Elle s'appelle la Jeanne d'Arc parce que la personne qui était là avant était maître je sais pas quoi sur la Jeanne d'Arc, était un bateau. Mais chacun voit ce qu'il veut. Lui, il a vu le bateau, la Jeanne d'Arc, et moi, j'ai vu mes ancêtres. J'ai dit, là, voilà.
1: Qu'est-ce que ça sent bon ?
2: C'est moi qui crée les accords. Tous mes parfums sont des histoires. Un tableau peut m'inspirer ce que j'ai lu, la campagne, une histoire. Par exemple, j'ai fait une colonne ici à Luce. C'était l'histoire de Mimille, qui est la personne qui m'a accueillie dans le village. Moi, je savais rien faire quand je suis arrivée ici. J'étais une fille de la ville, enfin un peu de la campagne, mais plutôt campagne bourgeoise, on va dire ça comme ça. Je savais pas faire fonctionner un comment ça s'appelle ?
1: Un poêle ?
2: Ah oui, j'ai une cuisinière à bois. Mmh. Une cheminée, ça va, mais une cuisinière à bois. Il m'a emmené à ses coins un champignon. Il voulait absolument que j'attrape de la truite à la main. Et je lui dis non mais ça va pas le faire ça moi. Il me dit si tu leur grattes le ventre et tu les jettes dehors. Okay. Parce qu'il était braconnier. Bon bref, c'était quelqu'un d'exceptionnel. Et quand il est décédé, j'ai reproduit cette odeur là, qui était l'odeur que j'avais quand il était là. L'odeur de l'eau, un peu l'odeur des champs, l'odeur de... Et cette arrière-odeur d'eau de Cologne qu'ont les personnes un peu âgées, une odeur un peu désuète comme ça. Et ça, c'est le souvenir de Mimi.
1: Ah, oh, c'est superbe.
3: Effectivement, c'est
1: le passé.
2: Ouais.
1: Oh là là, magnifique.
2: C'est vraiment... chaque fois que je sens ça, je...
1: Pensez à lui.
2: Oui. Mmh. Ouais, ouais.
0: Cette émotion, vous pouvez la retrouver sur notre site internet et surtout sur l'appli ici pour écouter le portrait complet d'Isabelle Prindulis réalisé à l'instant par Véronique Laure. C'est l'été, il fait beau, il fait chaud, c'est le week-end. Vous avez prévu peut-être d'aller en soirée ce samedi et ce dimanche, peut-être de faire une petite soirée chez vous entre amis. On va pas retrouver ce genre de chanson. Cool and the Gang, Fresh.

0: Oui, vous avez les plus grands artistes également sur votre radio ici, Lorraine. Alain Souchon fait partie. Le Bagdad de Land Beway à l'instant sur votre radio. 18h25. Dans quelques instants, le point sur vos conditions de circulation. Et juste après, on fera un petit tour dans les coulisses de la télé avec Johan Rock.
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0: Merci tout de même pour l'invitation. C'était Oria, une nouveauté, soirée mondaine, quasiment 18h30. La route, on l'a fait bien sûr avec vous. On jette un coup d'œil sur nos écrans avec un accrochage qui est en ce moment d'actualité sur la 31, dans le sens Nancy-Metz, à hauteur de la zone de travaux à Maxéville, juste un tout petit peu avant. Il y a eu un accrochage et donc ça occasionne quelques ralentissements à cette heure-ci, donc dans le sens Nancy-Metz à hauteur de la descente de Maxéville, juste après le fameux radar de la descente, où il faut être bien entendu à 90 km/h. Concernant maintenant la 33 dans le sens Nancy-Lunéville à hauteur de Ville-en-Vermois, toujours aussi d'actualité ces travaux, et là c'est un peu plus compliqué, notamment donc depuis Ville-en-Vermois jusqu'à Rosy-Rosaline.
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2: Bienvenue dans le journal du Tour. Il existe plusieurs manières de marquer l'histoire, mais dans le vélo on ne fait pas beaucoup mieux que celle-ci. Gagner en haut du Mont Ventoux, lever les bras après une ascension d'une difficulté extrême dans un décor presque irréel. Cette montagne chauve et ses calcaires blancs est celle aujourd'hui qui a marqué l'histoire, et polonaise. Elle a 31 ans, déjà vainqueur du Tour mais sans remporter d'étape. Kasia Niewiadoma décroche donc aujourd'hui le plus beau succès de sa carrière, et en plus, elle prend le maillot jaune.
3: Franchement, c'est difficile de vous parler de ce que j'éprouve. Je suis sans voix. Je suis tellement fatiguée, je suis tellement étonnée de ce qui est arrivé. J'ai regardé à droite et j'ai vu mes parents. Ils étaient là, je n'étais pas au courant. Mon père était en train de pleurer et il était si fier de moi. C'était un grand moment.
2: L'émotion incrédule de Kasia Niewiadoma au micro de France Télé, avec la traduction également après la course. Effectivement, papa peut être fier. La coureuse de la Canyon SRAM prend le maillot jaune, 15 secondes d'avance au classement général désormais sur la néerlandaise Demi Vollering, deuxième de l'étape. Bonsoir Manon Vautier-Cholet.
4: Bonsoir Alexandre, bonsoir à tous.
2: Vous avez commenté cette étape, vous nous l'avez fait vivre, et en fait les deux premières du classement général se sont un petit peu marquées, ce qui a profité à Niewiadoma en quelque sorte.
4: Ouais, c'est exactement ça. Marlène Reusser, désormais ancienne maillot jaune, qui juste après l'arrivée, qu'elle a passé en quatrième position, a commencé par féliciter Kasia Niewiadoma avant de s'agacer un petit peu. En fait, elle explique qu'elles se sont trop regardées avec la néerlandaise Demi Vollering, laissant la polonaise gagner de l'avance petit à petit pour aller s'imposer en haut du Mont Ventoux. Je lui ai dit qu'on devait rouler, mais elle a continué à m'attaquer, explique notamment la Suissesse, peut-être parce que, eh bien, Demi Vollering, elle avait un peu plus de jambes que Marlène Reusser. Elle a désormais 24 secondes d'avance sur son ancienne coéquipière au classement général. C'est très peu, mais c'est déjà ça, avec un trio de tête dans un mouchoir de poche, hein, puisqu'il y a moins de 45 secondes entre les trois coureuses ce soir sur le podium du général.
2: Effectivement, Kasia Niewiadoma qui prend le maillot jaune, Demi Vollering 15 secondes derrière, Marlène Reusser 39 secondes plus loin. Et les Françaises dans tout ça, me direz-vous? Eh bien, hiérarchie respectée. Pauline Ferrand-Prévot, vainqueur sortante, même sur un terrain a priori plus favorable, n'avait pas le niveau pour rivaliser avec les meilleurs. Elle termine loin, plus de 10 minutes de la nouvelle maillot jaune. La meilleure française, et assez largement, s'appelle Cédrine Carbajal, 7e de l'étape à 2 minutes et désormais 6e du général.
5: Oui et non, c'est vrai que j'aime bien être plus offensif que ça, et on va dire que là j'ai pas eu l'opportunité de le faire. Tout simplement parce que le rythme était très élevé de A à Z. Ce qui était aussi très très positif pour moi, parce que je sais que sur une heure comme ça, je peux tenir dans la durée. Je pense que j'ai franchi un cap. Mais alors le seul truc, c'est que tout le monde a franchi un cap apparemment. Le niveau est de plus en plus élevé. Les vitesses sont de plus en plus élevées aussi. Donc voilà, chaque année, on revient à la guerre, et chaque année la guerre est d'autant plus dure.
2: Cédrine Carbajal, à moitié satisfaite au micro de l'équipe de Radio France, mobilisée pour avoir ses réactions juste après la fin de l'étape. La Bretonne de IF Education Oatly peut encore rêver d'un top 5 au général, et c'est ça qui compte, pas le fait d'être meilleure française, disait-elle au reporter après la course. On récapitule donc, classement général, Kasia Niewiadoma qui a remporté l'étape en haut du Ventoux prend le maillot jaune devant Demi Vollering, Marlène Reusser, la quatrième et meilleure jeune maillot blanc, la surprenante allemande Niedermayer, les deux autres maillot ne change pas. Puck Peeters pour les poids, Lorena Vibes pour le maillot vert. Lorena Vibes qui regarde sans doute avec envie l'étape de demain. On ne va pas vraiment souffler après pourtant ce Mont Ventoux. L'étape est plus facile, certes, moins de montée, mais c'est aussi la plus longue de ce Tour de France femme, 172 km entre Sisteron et Nice. On peut imaginer une arrivée groupée, sauf que le parcours réserve une surprise dans le final, nous dit Marion Rousse.
6: Il y aura un petit mur à escalader, ça n'a l'air de rien, mais c'est quand même un petit mur qui aura des passages à plus de 15% en pleine ville et surtout à 6 km seulement de l'arrivée. Bah, ça sera peut-être l'occasion d'éviter un sprint massif sur la promenade des Anglais au pied du monument du centenaire.
2: La directrice du Tour, Marion Rousse, 8e étape, donc demain, l'avant-dernière déjà du Tour de France Femmes, qu'on vous fera vivre évidemment avec toutes nos équipes sur place, nos reporters, l'arrivée en direct, les premières réactions dès la ligne passée, ici, radio officielle de ce Tour de France Femmes. À demain.
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0: 18h35, on revient donc sur vos conditions de circulation. Un rappel important sur la 33 dans le sens Nancy-Lunéville à hauteur de Ville-en-Vermois, cette zone de travaux. Densité du trafic importante, ça paraît assez compliqué d'après ce que l'on voit sur nos écrans. Donc c'est du rouge écarlate depuis maintenant quelques minutes dans ce secteur. Et puis je rappelle donc cet accrochage qui n'a plus lieu d'être, qui n'existe plus depuis maintenant quelques secondes. Un accrochage qui avait lieu entre deux voitures sur l'A31 dans le sens Nancy-Metz à hauteur de Maxéville, juste avant la zone de travaux. On est en train de réhabiliter donc un pont juste avant d'arriver à Bouxières. Voilà pour les dernières infos concernant votre circulation en Lorraine.
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0: Strand Derby, Sign Your Name, ici Lorraine, 18h40, les coulisses TV, c'est maintenant avec Johan Rock et vous nous emmenez sur les routes de l'impossible ce soir, Johan. Des routes toujours aussi escarpées, perchées sur les sommets en Mongolie.
1: 20 ans que cette collection originale est diffusée sur France 5. Un programme où, à chaque épisode, il y a toujours au moins un moment où l'on retient son souffle, tant on n'en revient pas de voir ce qui peut se passer à l'autre bout du monde.
2: C'est un fleuve qui tombe du ciel. En un mois, les nuages peuvent lâcher sur le Cambodge jusqu'à 500 litres d'eau au mètre carré. Phnom Penh, la capitale, disparaît sous les eaux à chaque mousson.
1: Et à chaque fois, c'est pareil. Pour capturer les meilleures images, les reporters des routes de l'impossible n'hésitent pas à donner de leur personne. Et au fil des ans, les conditions de tournage sont devenues de plus en plus difficiles et dangereuses. Et ce, toujours pour la même raison, comme me l'a expliqué Tony Comiti, le producteur de la collection.
3: Aujourd'hui, les équipes des routes de l'impossible sont confrontées de plus en plus au dérèglement climatique. En Namibie, le réalisateur a voulu suivre des femmes qui, juste pour faire cuire leurs légumes dans leur village, faisaient 5-6 heures à pied sous 45-50 degrés avec des cruches sur la tête pour aller chercher de l'eau. Et quand il est arrivé sur le point d'eau avec les femmes, et bien ce point d'eau, c'était une mare dans laquelle aussi se désaltérait du bétail. Là, c'était très dur pour lui parce que s'il boit de l'eau, ben c'est hôpital direct. Il était complètement assoiffé.
1: Alors justement, avec le dérèglement climatique, comment fait-on pour mener à bien sa mission de reporter tout en assurant, au maximum, la sécurité de ceux qui partent sur le terrain? Réponse du producteur.
3: On essaye de regarder un peu la météo et il n'y a plus du tout de prévision. On part dans le désert pour faire un film sur la sécheresse et en fait il va pleuvoir des trompes d'eau pendant un mois. Donc, mais écoutez, on fait comme les gens qu'on filme, il faut s'adapter, c'est juste s'adapter. Et on filme les gens qui subissent et qui survivent. Mais ils n'ont pas le choix de toute façon, les gens.
1: Pour info, ces durs à cuire qui composent l'équipe des grands reporters de l'émission sont toujours les mêmes depuis le début. Ce qui, au regard de ce qu'ils endurent, doit impliquer d'être particulièrement blindé psychologiquement pour tenir le choc.
3: Il est évident que quand on rentre à Paris où tout est régulé. Les reporters, finalement, le fait de voir toutes ces populations comme ça, dans la souffrance, mais aussi dans la débrouille et parfois même dans la joie, bah, écoutez, ça donne beaucoup d'humilité, en fait.
1: Les routes de l'impossible en Mongolie, les nomades des sommets, c'est à voir ce soir, 21h, sur France 5.
0: Et c'est toujours fascinant, d'ailleurs, ce programme. Tout comme ce que l'on vous propose au quotidien sur votre radio, ici Lorraine. Black Velvet, Alana Miles. Et juste après... C'est à qui le tour, Mylène Farmer.

0: Alana Miles, Black Velvet, ici Lorraine. C'est l'heure de retrouver la séquence balade.
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0: C'est Laurin et c'est Fabien, tout l'été à cette même heure. Si vous ne connaissez pas encore bien Nancy, la visite doit faire partie de votre programme, où que vous soyez en Lorraine. Voici un avant-goût avec Jérôme Prodhomme.
3: Un des petits bonheurs de l'été, c'est de s'offrir une balade en centre-ville de Nancy. On oublie trop souvent que Nancy, ça n'est pas que la Place Tannes et le secteur UNESCO. Non, c'est aussi un centre-ville riche en monuments et en beauté, puisque rappelons que Nancy est l'une des quatre villes de France qui compte le plus de monuments historiques. À tout seigneur, tout honneur, commencez par le plus ancien monument du centre-ville. Je dis bien du centre-ville, c'est la Porte de la Crave, puisque vous savez que le plus ancien monument de Nancy, c'est la Tour de la Commanderie. Dans le centre-ville, devant cette Porte de la Crave, vous rappellerez qu'il y a encore dedans les cachots dans lesquels on enfermait les sorcières. Poussez un peu plus loin pour aller voir la Porte de la Citadelle et jeter un coup d'œil au village gaulois de Nancy, le faubourg des Trois Maisons. Ensuite, retour vers la Grand Rue. Vous n'oublierez pas de regarder les portes qui sont souvent sculptées, la chapelle des Cordeliers, le lieu du tombeau des Ducs de Lorraine, le musée Lorrain avec ses façades sculptées, ses animaux, ses êtres bizarroïdes, la magnifique porterie aussi au bout de la rue avec le Duc Antoine qui caracole sur son cheval avec dessus les Alérions de Lorraine. Puis, la place Saint-Èvre, hein, pour boire un coup, en observant l'église et les quatre symboles des quatre évangélistes sur le parvis. Ensuite, vous pourrez repasser par la rue des Maréchaux et faire un coucou à la statue de Jeanne d'Arc et notamment à son cheval, dont je rappelle que le sculpteur Emmanuel Frémier a préféré à celui de Paris, il a refait le cheval de Paris sur le modèle de Nancy. On continue place Vaudémont avec la fontaine, la jolie statue de Callot un petit peu plus loin, la Grand Rue toujours avec ses jolies maisons, la place de la Carrière dans laquelle vous jetterez un œil longuement avant de filer vers l'Arc Erré et de découvrir évidemment la place Stanislas. N'oubliez pas le...

0: Le nouveau Mylène Farmer, c'est à qui le tour? Ici Lorraine, 18h53. Dans 7 minutes, il sera 19h. On a bien fait les comptes et l'info arrivera. 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

0: Les Bee Gees, Too Much Heaven. La route, on l'a fait bien sûr avec vous. Je vous rappelle toujours cette zone de travaux sur la 33 dans le sens Nancy-Lunéville, à hauteur de Ville-en-Vermois, toujours en cours. Certes, il y a moins de monde que tout à l'heure, mais c'est toujours aussi chargé. Hein. Donc prudence dans le sens Nancy-Lunéville, à hauteur de Ville-en-Vermois, jusqu'à Rosières-aux-Salines. Excellent week-end. 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
0: Les années 80 arrivent dans quelques instants, juste après les infos. Il est 19h, les infos tout de suite.
2: Vous nous écoutez peut-être en voiture sur la route des vacances. Demain, la journée est classée rouge par bison futé dans tout le pays. Les vacanciers feront-ils leur retour en Gironde? Les professionnels du tourisme se posent la question. Ils espèrent voir leur saison sauvée ce mois-ci après un mois de juillet plombé par le méga-feu. Et en effet, Nicolas Joly, le camping Air Hôtel Océan se remplit de nouveau à la cano.
3: Des vacanciers qui se promènent, serviettes sous le bras, des enfants sur les balançoires. Le camping reprend vie après quelques jours de silence. Laurine vient chaque année avec sa famille de Normandie.
4: D'habitude, le camping, on a les enfants qui grouillent de partout et là, il n'y avait plus personne. On était les seuls. Le samedi, on a été à la piscine et on n'était que 10. Donc, on ne se battait pas pour les transats. Hein.
3: Le directeur du camping, Vincent Hipp, fait tout ce qu'il peut pour faire revenir les touristes.
5: On essaye de rattraper nos clients, leur dire coucou, finalement, on est ouvert. Donc, est-ce que vous pouvez annuler l'annulation que vous aviez faite avant? Donc, ça nous fait... Voilà, énormément de travail administratif et de relations clients, des appels, des mails, etc. C'est extrêmement difficile. On a mis plusieurs jours, voilà, à rétablir la situation à la normale. On est sur deux semaines, là, voilà, qui étaient vraiment capitales pour notre activité touristique, mais aussi pour tous les commerçants de la cano.
3: Comme le patron de la supérette à l'entrée, Olivier, qui fait les comptes, 6 500 € de pertes par jour sur les deux dernières semaines et aucun signal positif des assurances.
6: Au moment où on parle, pour l'instant, la prise en charge, c'est zéro. Les assureurs, aujourd'hui, ne considèrent pas la cano comme une ville qui a été évacuée, puisque c'est uniquement les touristes et dans les campings et dans les centres de vacances. Donc pour l'instant, la réponse, c'est non.
3: En plus de la perte d'exploitation, il y a aussi les marchandises, les stocks de produits frais, invendus et donc perdus. C'est plusieurs milliers d'euros.
2: Le risque est élevé demain pour les départs de feu dans le Grand Ouest et dans le Sud. 34 départements en vigilance orange. Les fortes chaleurs et du Mistral sont encore attendus ce soir dans le Var. En Lozère, un incendie a déjà parcouru 100 hectares cet après-midi. Un feu de forêt aussi au Creusot, en Saône-et-Loire. 60 enfants ont été évacués d'un centre de loisirs ainsi que 11 maisons. Un militant du Rassemblement National a été interpellé par le GIGN à Bolène dans le Vaucluse. Le colistier d'un candidat au dernière municipale. Il est suspecté d'être impliqué dans la mort d'une mère de famille dont le corps a été retrouvé hier. C'est une info ici Vaucluse à retrouver sur ici.fr. Le taux de chômage en France atteint son plus haut niveau depuis l'automne 2020, 8,3% selon l'INSEE pour ce second trimestre. Une hausse encore plus marquée chez les jeunes. On frôle les 22% chez les 15-24 ans. Une génération pour qui il est difficile de trouver un emploi en sortie d'études, à nous Touquin.
7: Un mois après avoir obtenu son diplôme dans la petite enfance, Morgane, 23 ans, épluche les offres d'emploi.
8: Je pensais que ça allait pas être si bouché. Je pensais pas être en difficulté pour ne serait-ce qu'avoir un entretien.
7: Elle a dû retourner vivre chez ses parents et travaille comme serveuse pour l'été.
8: J'avais un appart, j'ai du tout quitté. J'espère que mon CDD sera renouvelable et pourra se terminer en CDI, mais je pense que ça va être long.
7: Baptiste aussi a dû prendre un job alimentaire. Malgré son double master en économie et droit et un an et demi de stage et CDD, ça fait 9 mois qu'il ne trouve rien et ça le stresse.
9: Forcément, après avoir fait des études, on a envie de commencer sa vie, donc ça prend un peu la tête. Je m'attendais pas à ce que ce soit aussi compliqué, quoi.
7: Des jeunes inquiets, Karim Petit en voit défiler tous les jours dans son agence d'intérim. Car depuis le début de l'année, les entreprises proposent moins de contrats temporaires.
10: Les entreprises restent prudentes avec l'arrivée des prochaines élections présidentielles en 2027. Donc ce n'est pas un climat d'emploi qui reste positif.
7: Ça se remarque surtout dans le secteur de la vente, où il y a le plus de candidats pour le moins d'offres, avec des contrats qui vont de 4 heures à 2 mois.
2: Elle a passé la ligne d'arrivée en haut du Mont Ventoux, le sourire aux lèvres, les bras tendus vers le ciel. La Polonaise Kasia Niewa-Doma a remporté la 7e étape du Tour de France cet après-midi. Elle endosse le maillot jaune. Alexandre Berthaud, bonsoir.
11: Bonsoir.
2: Vous aviez vécu avec vous cet après-midi l'étape du Tour au milieu de la foule du Ventoux. On a eu le droit à une grande explication entre les trois favorites.
11: Et oui, Kasia Niewiadoma, dont vous venez de parler, la polonaise, Demi Vollering, la néerlandaise, et Marlène Reusser, la suissesse, ce sont les trois meilleures coureuses de ce Tour de France. Et assez logiquement, en fait, sur les pentes très difficiles du Mont Ventoux, ce sont elles trois qui se sont détachées, qui se sont livrées bagarre. Et c'est Kasia Niewiadoma qui a attaqué la première et qui a bien fait, puisqu'elle a réussi à distancer les deux autres coureuses qui se sont un petit peu regardées, qui se sont marquées, qui ont laissé partir la polonaise, qui du coup l'emporte au sommet et endosse le maillot jaune. Mais on garde beaucoup de suspense pour les deux dernières étapes, puisque les trois premières se tiennent en 39 secondes au général.
2: Et puis on a quand même cette belle performance à noter de la Française Cédrine Carbajal pour la 7e étape. Elle est 6e du classement général, 7e pour cette étape. Demain, 172 km attendent les coureuses entre Sisteron et Nice.
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12: Bonsoir à tous, c'est l'heure de votre dose quotidienne de tubes des années 80. Le traitement est quotidien, il dure une heure, c'est bon pour tout. Le moral, la mémoire, les articulations, surtout si certains vous donnent envie de danser. Et ça commence comme ça.

0: Voilà l'été, c'était les négresses vertes.
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0: Évidemment, c'est de circonstance. Hein. C'est le premier succès du groupe de Musette Guinguette Pop Rock. Et c'est, attention, plutôt une chanson sur les citadins qui n'ont pas eu la chance de partir pendant la saison chaude. Du coup, on se console comme on peut. Les négresses vertes ont débuté dans la rue, dans le métro. Mais le succès les a vite rattrapés dès la sortie de ce premier tube en 89. Après la chaleur de l'été, un petit rafraîchissement. Bon, bah d'accord, ne sortez pas les parapluies tout de suite. Hein. Eurythmics arrive avec Here Comes the Rain Again.
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0: Elle danse, Marie, elle danse. C'était François Valéry. Et elle danse encore quand repasse ce titre à la radio. Hein. En 83, François Valéry est en vacances en Corse chez Dalida. Un soir, il sort en discothèque, comme on disait à l'époque. Il entend Billie Jean de Michael Jackson. Le lendemain, il s'en inspire pour composer ce qui deviendra un tube en 84. Voilà. Vous écoutez 100% années 80, c'est que des tubes. La preuve, dans un instant, Jean-Jacques Goldman avec Encore un matin. Ça arrive juste après ça.
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0: Ici Lorraine, c'est des infos pratiques toutes les heures et juste après, retour du son 80.
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0: Francis Cabrel, c'était question d'équilibre.
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0: Sur l'album Quelqu'un de l'intérieur, c'est une chanson qui raconte l'histoire d'un homme qui vient d'être quitté et qui noie son chagrin dans l'alcool. Bon, c'est sûr qu'en général, on perd un peu son équilibre quand il faut se relever. On va rester debout pour la suite et j'ai choisi un titre qui a été un énorme tube de boîte de nuit en 84 de l'Italo Disco pur et dur, Comanchero par Moon Ray. Cherchez pas le thème, il n'y en a pas. Regardez le clip, c'est hyper kitsch, ça fait peur. Mais le tube est efficace. La preuve, tout de suite.
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0: Robin, c'était When Your Heart Is Weak. Sur le premier album de ce groupe en 1985, porté par les voix magnifiques de Anna Lacasio et Peter Kingsbury, un groupe américain qui a connu un énorme succès en France et non pas dans son pays d'origine. Bah oui, parfois on n'est pas prophète dans son pays. La suite de votre soirée, c'est avec Émilie Mazoyer dès 20h, les essentiels de Décibel. Mais avant cela, Jean Schultes arrive. Confidence pour confidence, juste après ça.
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2: Une autrice, compositrice, elle écrit à la guitare et au piano des chansons pour elle-même et pour les autres, et pas n'importe quelles autres. Je lâche un exemple au hasard. En cette semaine de guerre de billetterie, elle a écrit 3 chansons pour Céline Dion. Son premier tube en France nous fait remonter à 2008, l'année de la mort de Carlos. Heureusement qu'elle était là, Zao. C'est...

0: ce soir dans Décibel pour célébrer la sortie de son 5e album, un bijou nommé Versatile. Et bonsoir, bienvenue Zao.
1: Bonsoir.
0: La dernière fois qu'on s'est vu, c'était il y a une petite année et vous aviez prêté main forte à Tom Frager sur son album.
1: Ça passe vite, hein.
0: Bah oui, je sais. Non, c'est terrible, ça passe très très vite. Et là, bim, votre 5e album qui débarque, Versatile, après une tournée de printemps qui s'est fort bien passée par chez nous. Avant tout ça, pour vous présenter tout à l'heure, je mettais la chanson C'est chelou qui est votre premier tube. Rappelez-vous les amis de cette chanson.
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0: J'avais envie de parler avec vous de la puissance d'un premier tube aussi fort que C'est chelou. Et je me suis demandé, vous allez me suivre dans mon délire, si vous n'aviez pas échappé de près au syndrome Diams. Je m'explique.
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0: Le grand premier tube populaire de Diam, c'est DJ, qui est, alors certes une très bonne chanson, comme C'est chelou d'ailleurs, mais qui représente pas vraiment l'intégralité du travail d'autrice
1: complètement
0: de Diam. Et C'est chelou, c'est un peu la même chose avec vous.
1: Ouais.
0: C'est une chanson qui est très fun et légère, avec des mots comme taspé par exemple.
1: C'est,
0: qui sont pas
1: c'est
0: forcément...
1: une pièce d'un puzzle qui est incomplet, quoi.
0: Et donc, je me demandais, est-ce que à la fois, alors c'est pas génial évidemment de démarrer sa carrière avec un tube, mais est-ce qu'à la fois ça peut être l'arbre qui cache la forêt, et est-ce qu'il faut quand même parfois un petit peu se détacher de cette première chanson, de ce premier succès?
1: Alors moi j'en suis très très fière parce que c'est ce qui m'a fait connaître auprès du grand public. Maintenant l'enjeu pour moi après C'est chelou, c'est de montrer toutes les facettes de ma création, de ma musique. Donc c'était important que j'arrive jusqu'à un morceau comme Je te promets ou Tourner la page pour montrer la plume, la sensibilité, la douceur, etc. Mais il se trouve que C'est chelou qui a défoncé la porte et on en est assez fiers. Et puis après on est rentré avec des petites ballerines avec des petits c'est pas, ça. Tout en douceur, comme un éléphant dans un
0: petit magasin de porcelaine.
1: Exactement.
0: Le premier album, c'était donc Dima en 2008. Et oui, pour celles et ceux qui n'avaient connu à l'époque que C'est chelou, il y avait tellement de merveilles sur ce premier disque. Il y avait des chansons très émouvantes, par exemple, comme Kiff and Dear.

0: de votre premier album. Alors c'est déjà pour le plaisir, ce qui était super. En 2008, on était jeunes, on était fous. Mais aussi parce que je trouve que dans le cinquième album qui vient de sortir, il y a parfois des clins d'œil à ce que vous chantiez en 2008. Par exemple, Kiff & Dire, vous évoquiez ce moment qui a été à la fois fondateur et hyper dur pour vous, de quitter l'Algérie en
1: l'exil,
0: famille.
1: Ouais.
0: L'exil, alors pour le Canada. Et finalement, dans Iceberg, qui est une chanson très importante de ce nouvel album, vous parlez beaucoup plus précisément de pourquoi quitter l'Algérie et quels souvenirs.

0: Iceberg, c'est là où vous dévoilez finalement la femme derrière l'artiste.
1: Exactement, c'est un peu pour ça qu'il s'appelle Iceberg, parce qu'on ne voit que la pointe étant Zao, et puis on dévoile Zaira, ce qui a la face cachée de Zao, que j'assume plus d'ailleurs, et j'en parle plus. Pourquoi ? Parce que l'exil, bon, ça fait longtemps maintenant que je suis partie, mais il y a des fois on a besoin de recul pour parler plus sereinement des choses. Sans, genre, l'exil, j'en ai parlé de manière plus agitée, donc il fait dire, j'étais encore en colère, j'avais pas encore fait la paix avec certaines choses. Et là, aujourd'hui, je fais juste le bilan, disons, bah, il y a de la beauté dans la mélancolie, il y a de la parfois la misère, c'est beau. Mais on cherche pas à ce qu'elle soit là, mais on vit des choses et faut les accepter. C'est ce qui fait de nous ce que nous sommes aujourd'hui. Et je l'assume complètement aujourd'hui. Enfin, bien sûr, j'ai encore un bout de chemin à parcourir, mais on essaie d'être la meilleure.
2: Oui, le plus longtemps possible.
1: Bah oui. Mais je veux dire, on n'est pas arrivé, on n'est jamais arrivé, mais on essaie d'être la meilleure version de soi-même. Et le but, moi, dans ma vie, c'est d'arriver à la paix intérieure. C'est vraiment la finalité. Si j'arrive à vivre avec mes bagages, mes casseroles, mes complets, mes insécurités, j'aurais gagné déjà.
2: Oui, et justement, exactement, il y a une forme de joie pour nous qui vous écoutons de se dire elle a grandi, elle a fait la paix avec des choses, mais sans pour autant laisser tomber des sujets. En fait, c'est juste un nouvel œil finalement.
1: Moi, je pense on peut pas faire la paix si on ne regarde pas les choses en face. On peut pas se faire une scission, on peut pas couper une partie de soi. Il faut l'assumer, il faut l'embrasser. C'est pas cool, c'était peut-être des moments dont on veut pas se rappeler. Des fois on fait on fait le vide, on essaye de faire comme si ça n'a jamais existé, mais ça revient comme un boomerang. Donc le mieux c'est de l'accepter le plus vite possible et de faire la paix avec ça.
2: L'exil donc que vous avez vécu quand vous étiez jeune fille, vous quittez l'Algérie, on est dans la décennie noire et c'est évidemment un déchirement, et à la fois voilà, faut arrêter d'avoir peur toutes les 5 minutes de sauter sous une bombe,
1: c'est vraiment ça.
2: Vous arrivez au Canada, donc, et aujourd'hui, finalement, vous êtes tout le temps en train de bouger entre le Canada, la France. Là, vous étiez
1: en tournée.
2: Vous n'avez pas gardé de l'époque une allergie au voyage, c'est bon.
1: Je vous dis la vérité, depuis que j'ai quitté l'Algérie, on dirait que ma résidence est une valise et un passeport. J'ai l'impression que je suis toujours en escale quelque part. J'ai jamais et que je suis partout chez moi. Donc c'est ce truc là où je me laisse. Je vais parler en texte et je laisse la vie m'emporter et je laisse ma plume me porter. C'est vraiment ça. Je suis dans cet état d'esprit de m'accepter, de me dire bon bah advienne que pourra. Bon, maintenant j'ai des enfants, etc. Donc j'essaie d'être là où ils sont, mais je n'ai pas d'attachement particulier à une place,
2: une terre.
1: Voilà, le plus beau moment ou le plus beau coucher de soleil qu'on puisse voir, si on est seul pour le voir, c'est bien, mais si on n'est pas avec les gens qu'on aime pour le partager, il n'aura aucune valeur. Ou en tout cas, il sera moins fort à nos yeux. Et aujourd'hui, j'essaie de m'attacher à des gens, à des relations, à des. Ma terre, c'est les gens qui m'aiment.
2: Waouh.
1: Voilà, bon, ça y est.
2: Ça, c'est
1: allez,
2: un titre.
1: Ça, c'est fait. Allez,
2: j'y vais. Excusez-moi. Moi, je vais m'arrêter, je vais pleurer 2 secondes. Et elle va écrire son texte.
1: Non, mais c'est vrai.
2: Ma terre, c'est les gens qui m'aiment. Non, mais waouh, Zao. Ah là là. Alors, il y a un homme. Un artiste qui a aussi vécu l'exil. Alors oui, c'était un exil volontaire dans le cas de Yuri Buenaventura quand il a quitté la Colombie. Mais n'empêche que quand il s'est retrouvé à Paris, il était assis là à votre place, Zao. Il nous racontait qu'il était tellement désespéré parce qu'il était venu à Paris pour être chanteur et puis personne ne voulait le laisser chanter. Il nous a dit qu'il a voulu mourir. Il était désespéré.
1: Waouh.
2: Et alors, vous chantez avec lui sur cet album, Zao et Yuri Buenaventura, une chanson qui s'appelle Cœur de pirate.
1: Parce qu'on est des pirates.
2: Parce que vous êtes des pirates. Est-ce que c'est ça? Vous êtes un peu les pirates de One Piece, là? Vous vous baladez avec vos chapeaux de paille.
1: Exactement. On n'a pas de chapeau de paille, mais on a des cœurs en paille qui s'embrassent très, très vite. Et un rien, une passion. En tout cas, moi, pour lui avoir beaucoup parlé, j'ai passé beaucoup de temps avec lui. J'ai l'impression qu'on est les mêmes, et peu importe l'âge, la génération, le style musical, moi, je me retrouve beaucoup en lui. Et on s'est très bien entendu, et il n'y a pas de hasard.

0: longtemps joué sur ce titre des musiciens qui ont fait l'album de Bad Bunny.
1: Ouais. Que j'ai pu avoir grâce, bien sûr, à Yuri, qui les connaît tous. C'est des vrais, enfin, des icônes de salsa.
2: Voilà, chevronné.
1: Voilà, chevronné. Ouais. Enfin, c'est les meilleurs. Et du coup, j'ai, grâce à lui, pu avoir ces musiciens-là sur l'album.
2: C'est un vrai album de musicienne, Zao. Parce qu'en fait, on sent l'amour. Alors, oui, là, pour la salsa, par exemple, qui est une découverte. Moi, je ne vous savais pas fan de ce genre de musique. Et quand vous le faites, vous y allez à fond. Et c'est la même chose pour les musiques afro, pour la pop, pour la chanson française. En fait, vous avez choisi de ne pas choisir.
1: J'ai choisi d'être libre. Voilà, tout simplement.

0: comme Caroline, clin d'œil évidemment à l'énorme tube des 90s de MC Solar. Et thème récurrent de l'album quand même, hein, le départ.
1: Le départ, les relations humaines, amoureuses, les problèmes de couple. Beaucoup d'introspection aussi dans cet album, contrairement aux autres.
0: C'est vrai.
1: C'est avec amour propre, aussi l'amour dans toutes ses formes, même l'amour de soi.
0: Oui.
1: Chose qu'on oublie des fois de mettre en avant. Parce que pour être heureux en relation avec les autres, faut être heureux avec soi-même. Faut s'accepter. C'est ce qu'on disait au début. Donc,
0: ça s'est testé, approuvé par vous-même.
1: Oui, complètement. J'ai foiré beaucoup de relations avant de. Pour l'instant, je touche du bois. On verra.
0: Mais ça sert à ça.
1: Ça sert à ça
0: de se planter aussi. Eh oui, c'est d'être mieux, c'est meilleur vrai. Après.
1: Si on retient les leçons, sinon on les répète.
0: Alors, sur le thème de la rupture, il y a une chanson qui s'appelle Mens-moi. Et qui touche beaucoup.
1: Oh.

0: Clément, moi.
1: Et pourtant, jamais j'aurais cru dire ça un jour. Et oui, mais en fait, l'amour n'est pas logique. Des fois, il y a des ruptures ou il y a des relations où ça nous fait tellement mal et on n'est pas prêt parce qu'on est tombé de très haut. On n'est pas prêt. La vérité n'est pas possible à intégrer pour nous et on préfère des fois qu'on nous mente parce qu'on n'est pas prêt à processer cette information. Elle n'est pas rentrée, elle ne rentrera pas.
0: Donc ça, c'est pas un truc que vous nous auriez raconté en 2008.
1: Non, pas du tout. Ça, c'est des choses, justement,
0: l'expérience.
1: Mais c'est des choses que je me dis à moi-même, mais effectivement, ça dure un temps. Donc moi, j'essaye d'immobiliser et de repérer une émotion unique, une émotion qui n'a pas été racontée, ou en tout cas le moins possible par d'autres, pour essayer de la capturer et de mettre une loupe. Et plus je prends de l'âge, et plus je prends de l'expérience, et plus j'avance dans ma carrière, et plus mon microscope, il est un peu plus gros. Je vais dans le détail, et donc jamais ce thème-là ne serait pas sorti avant.
0: Pour celles et ceux qui avaient adoré Ma Meilleure 13 ans après, on vous retrouve avec La Fouine. Ah, ça va pas fort, hein.

0: vraiment chanté la fouine.
1: Et il chante très bien.
0: Mais ouais.
1: Il chante très très bien. Bah, il chantait déjà, mais c'est vrai que là, ça fait du bien de l'entendre chanter dans le morceau Problème, et qui, 13 ans après Ma Meilleure, bah voilà, on dit bon, on est dans l'idéalisation de l'autre au début, et puis bon, après, il y a les problèmes. Ça ne veut pas dire que c'est fini, mais on va voir comment on va les gérer. Peut-être qu'il y aura d'autres morceaux, on séparera la suite.
0: C'est ça.
1: Voilà, hein.
0: C'est comme Benjamin Biolay et Jeanne Chéral, ils font des chansons album après album.
1: Bah voilà.
0: On va vous suivre.
1: On va essayer de faire ça.
0: Sur les années. Amour propre. Vous avez parlé de cette chanson, Zao. Elle est, il me semble, comme Iceberg, un vrai pivot dans l'album. Là, oui. Pour le coup, c'est presque déjà un message de transmission, j'ai l'impression.
1: Oui.
0: Voilà. Là, c'est une feuille de route pour celles et ceux, parce que, évidemment, ça parle aux femmes, mais aussi aux hommes, celles et ceux qui aimeraient vous demander des conseils, quoi.
1: Bah, je n'ai pas la science infuse et je ne m'y connais pas, mais en tout cas, c'est une feuille de transmission pour moi également. C'est un rappel. C'est un rappel parce que, bon, bah, des fois, on se laisse de côté. Je suis un peu sur tous les fronts. Je suis artiste, je suis compo, je suis éditrice, je suis productrice, je suis maman, je suis femme de quelqu'un et tout. Et on se laisse en dernier. Et je l'avais de plus en plus ressenti sur la deuxième grossesse, dès que j'avais accouché. Et je me suis dit, mais en fait, tout le monde est sur les bébés, les trucs, les travails, les deadlines. Et en fait, c'est mon devoir à moi de m'occuper de moi, en fait, parce que sinon, bah, il y a le postpartum, il y a l'effet boomerang, parce que j'ai laissé trop passer de choses, et puis bah tu te retrouves à en vouloir à la terre entière, alors que tu dis comment ça, pourquoi on pense pas à moi, on pense juste aux enfants, à mon mari, à un truc, lui il fait un petit truc, on lui dit ah c'est super, c'est un super papa, mais moi je fais tous les jours en fait, et c'est vrai que c'est notre devoir, c'est à moi de faire en fait, c'est à moi de prendre du temps pour moi, c'est à moi de m'occuper de moi, c'est à moi de prendre des vacances pour moi, c'est à moi, sans abandonner tout le monde, mais c'est ok de le faire, en fait, on s'autorise pas ça, et c'est un message que j'ai mis de manière indélébile dans une chanson pour c'est une clé qui me rappelle, c'est comme une pierre précieuse qui nous rappelle de s'occuper de soi-même. Voilà, c'est ma chanson précieuse.

0: Oh là là, amour propre. En fait, c'est un super pouvoir, moi, je trouve.
1: Ah bon ?
0: Le super pouvoir des artistes qui écrivent, qui composent, etc. et qui prennent comme ça, en gros, une énorme dépression postpartum, par exemple, et qui en font une chanson. Et qui et ça, c'est un outil merveilleux, quand même, ce talent et cette façon de transformer des moments vraiment moches. Et là, en plus, c'est dansant. Enfin, je veux dire, c'est...
1: Bah oui, c'est ouais. Ça. Il faut trouver l'équilibre. Il ne faut pas que ça soit trop sucré ni trop oui. Salé. Et ouais. D'ailleurs, c'est le thème de la pochette de l'album. C'est le juste équilibre entre le très chaud et le froid.
0: Faut le pas désert et la banquise.
1: Super dépression, ni la ouais. Super chaleur. Donc, et moi, j'essaie de naviguer entre les deux et de trouver mon équilibre entre les deux émotions.
0: Bah, c'est ça. Parce qu'en fait, moi, je pense, j'ai vraiment une théorie sur les artistes, c'est que vous êtes des éponges. Donc, ça, c'est sûr que vous ressentez encore plus fort que nous tout ce qui se passe autour. Je pense que, non, mais dès qu'il y a un drame, un truc, vous le ressentez au plus profond de vos os.
1: On est hypersensibles. En tout cas, les artistes, normalement, ouais. Sont hypersensibles.
0: Mais du coup, vous avez un super pouvoir qui fait que vous pouvez transformer tout ça quand ça fait trop mal ou quand ça fait trop peur en art, quoi. Nous, on peut pas.
1: Bah, faut essayer. On ne sait pas si vous pouvez ou pas.
0: Ouais, je sais pas. Non, moi, la dernière fois, j'ai divorcé, c'était plus facile.
1: On peut aussi divorcer, mais bon. Voilà, ça peut arriver, ça peut arriver. L'un n'empêche pas l'autre.
0: Il y a une dimension qui est très intéressante et qu'on aborde assez peu souvent finalement avec les artistes, c'est la dimension du travail. Parce qu'on a souvent l'impression comme ça, je disais tout à l'heure, un super pouvoir, les artistes, ils sont là, et dans l'air, il y a une chanson comme ça qui les
1: percute. Ça peut arriver, ça peut arriver.
0: Alors, mais quand il faut bosser, vous êtes une bosseuse.
1: Ah oui, moi je bosse, même quand ça arrive tout seul. D'ailleurs, je me méfie, pour Je te promets, par exemple, le morceau Je te promets.
0: C'était sur le premier album.
1: Qui était sur le premier album. J'ai rêvé du couplet, du refrain. Je me suis levée dans la nuit, je me suis enregistrée avec la guitare. Il est sorti, parole, musique. Tac, ok,
0: incroyable.
1: Je me recouche. Le lendemain, je me dis, ah c'est marrant, j'ai rêvé que j'ai écrit une chanson. Mais c'est dommage, elle était trop belle. Maintenant, je ne sais pas si je vais m'en rappeler. Mais j'ai rêvé que je l'ai enregistrée. Je réécoute, elle était bien enregistrée. Et là, je fais la suite tout de suite. Donc, ça ne m'a pas pris de temps. Ça volait quelque part. Je l'ai interceptée, voilà. Sauf que c'est pire, parce qu'on a le doute. C'est sorti trop facilement, donc...
0: Ah, vous êtes dit, ça se trouve, elle existe déjà, je l'ai entendue.
1: Ouais, soit ça, soit bon, bah, c'est ouais. Nul, et moi, je trouve ça bien, parce que c'est facile, donc c'est pas assez compliqué, je me suis pas... Et des fois, bah, c'est bien, sans que ça soit compliqué, qu'il y ait beaucoup de travail. Le travail, c'est de la laisser reposer, de l'oublier, de la réécouter avec du recul. Mais effectivement, sinon, moi, je fais beaucoup de travail de réalisation, de revenir, de chercher le bon instrument, la bonne forme, parce que des fois, la forme dessert le propos, si c'est trop chargé, les paroles, on les entend pas bien. Enfin, après, voilà, je suis un peu torturée comme ça, je travaille tout le temps et je suis un peu geek, donc je m'entoure toujours de plein de compositeurs, plein de jeunes qui savent travailler aussi, bah, qui passent peut-être un mois à travailler un son.
0: Ouais.
1: Et on se retrouve là-dedans, et puis à la fin, j'essaie de faire un peu le chef d'orchestre et de lâcher prise et de dire bon bah on a été au bout de cette chanson et on la lâche prise maintenant.
0: Vous l'aurez compris, les enfants, ce n'est pas un métier de feignasse. Voilà, contrairement à ce qu'on vous a dit, à l'école, c'est un vrai métier. Zao, on va écouter ensemble une chanson de votre album, encore une qui émeut aux larmes, c'est Ma Chérie. Vous avez invité Amadou et Mariam à vous rejoindre en studio et dans cette chanson. Et en fait, il se trouve que bah, c'est le dernier enregistrement par Amadou et Mariam avant la mort d'Amadou, qui est mort il y a un an. Pourquoi vous aviez pensé à eux?
1: Parce que je les adore déjà et je trouve ça incroyable, ce couple mythique non-voyant qui fait le tour du monde, qui est dans tous les festivals jazz, blues, qui chante avec des John Lee Hooker, avec des Stevie Wonder et tout, mais c'est incroyable. Où est-ce que leur passion, leur amour, leur talent les a emmenés? Et c'est un bel exemple. Et puis moi, j'étais vraiment fan de cette chanson de Je pense à toi.
0: Ouais.
1: Et je voulais pas juste la sampler. C'était important pour moi d'avoir les artistes avec moi.
0: Comme Caroline.
1: Exactement, ouais. Exactement. C'était un peu le but. Donc ils sont arrivés en studio en chantant un autre morceau à moi, en chantant Laisse les Kouma, et j'ai dit ah waouh, c'est super. Ils connaissaient déjà beaucoup de mes morceaux, ils étaient fiers, ils voulaient des photos pour les montrer à leurs enfants qu'ils étaient avec moi. Et j'ai dit non, mais c'est le contraire, c'est moi qui dois prendre des photos. Et après On a rigolé, enfin ils se sont détendus, ils étaient déjà détendus. Moi, je me suis plus détendue.
0: Ouais.
1: Et ils ont écrit un couplet. Amadou a pris sa guitare, il a fait un solo de guitare à la fin. Enfin, ça s'est fait naturellement et je suis très fière de ce morceau qui a pris une autre tournure, un autre sens depuis que Amadou nous a quittés et on pense fort à lui. Et j'ai hésité à le garder sur l'album. Je voulais pas profiter d'un buzz ou de quelque chose. Tu vois, il était décédé, donc j'ai appelé Mariam pour mes condoléances et je lui ai dit écoute, si on n'est pas à l'aise, on le garde pas le morceau et tout. Elle m'a dit non, il se faisait une joie de le sortir dans ton album, donc on va faire comme ça. Et ses enfants, je les ai eus tous, ils voulaient que la chanson apparaisse dans l'album et c'est ce qu'on a fait.
0: Ma chérie, Zao avec Amadou et Mariam. Et Zao, on va vous souhaiter un bon retour, j'imagine quand même un petit peu au Québec, et une longue et belle route à Versatile.
1: Merci.

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4: J'ai une idée, les amis, puisque la pilule n'est toujours pas en vente dans les monoprix, il est le temps d'enrichir le pays d'une autre manière, en retrouvant Antoine de passage par ici pour célébrer les 60 ans des élucubrations. Amen.

0: Il est avec nous. Bonsoir Antoine.
1: Oh yeah. Bonjour, bonsoir.
0: Très très contente de vous rencontrer pour la première fois.
1: Et moi aussi.
0: Que je vous écoute depuis tellement de temps. C'est vraiment génial.
1: Oh, ça fait des siècles. Hein. C'est 40 siècles vous contemple.
0: Sans doute. Alors, mon cher Antoine, ce qui me fait plaisir, c'est qu'au-delà des 60 ans de ces élucubrations, il y a plein d'actualités et vous n'avez toujours pas coupé vos cheveux.
1: Et toujours pas coupé mes cheveux. Non, c'est ça. Et puis, et bon, je crois qu'il y a quelques personnes qui m'ont posé la question. Vous n'avez pas écouté votre mère.
0: Elle a sans doute dû en parler, et ça c'est vrai. Antoine, 60 ans donc pour cette chanson qui est vraiment emblématique, les élucubrations, ça veut dire aussi pour vous 60 ans de carrière. Alors ça ne veut pas dire 60 ans sur scène, puisqu'on le sait, hein, vous avez passé aussi beaucoup de temps à voyager, vous avez tourné des films, des documentaires, etc. Ceci dit, ça fait quand même un chiffre assez impressionnant, 60 ans de carrière. Pendant cette longue durée, quel rapport avez-vous entretenu avec cette chanson, les élucubrations ?
1: Cette chanson, c'était marrant parce que dans les années 60, une chanson passée à la radio, pendant quelques... La mienne, elle s'est retrouvée en tête de façon incroyable pendant quelques mois. Oui. Et puis tout d'un coup, ça ne passait plus du tout. Plus du tout. C'est-à-dire que pendant tout le temps que j'ai fait de la chanson ensuite, pendant une dizaine d'années, jusqu'à mon départ en 1974, eh ben, je chantais même pas les élucubrations.
0: On vous la réclamait
1: c'est drôle,
0: pas.
1: Et on me la réclamait pas.
0: Ouais, d'accord.
1: C'est marrant, ça passait comme ça. On me réclamait d'autres chansons, celles que j'avais fait Canel, d'autres chansons que j'avais faites, ramenées d'Italie, et puis plus tard, la Motogody, ramenée de Polynésie. Mais les élucubrations étaient quelque part dans des limbes, dans une espèce de purgatoire. Et puis, c'est revenu, j'ai repris d'autres versions.
0: Ouais.
1: Et puis là, cette année, j'ai eu envie de marquer ces 60 ans. Et je suis tombé par une chance incroyable sur des enregistrements que j'ignorais, qui avaient été faits par mon arrangeur, mon orchestrateur de l'époque, du temps des élucubrations. J'étais bien entouré. J'avais comme directeur artistique Christian Fechner, qui est devenu producteur de cinéma des plus grands films. J'avais Alain Boublil, qui a écrit Les Misérables, et Jean-Daniel Mercier, qui était mon arrangeur, qui avait arrangé les premiers disques de Souchon, de Voulzy, de tous les spectacles de Chantal Goya, Dalida, Carlos, Philippe Clay, etc. Et il m'avait enregistré, il est mort peu de temps après, malheureusement, il m'avait enregistré des basses orchestres d'une dizaine de chansons, comme ça, de mes chansons. Je me suis dit, j'ai trouvé ça récemment, il y a même pas un an, j'ai dit... Oh, c'est magique, j'ai trouvé ces vases-là, j'ai demandé à des copains guitaristes de compléter, d'arranger, d'ajouter des choses, etc. Et puis voilà, ce qui m'a amené à reprendre cette chanson du premier disque, des tout premiers disques, voilà. Et des chansons, il y a les élucubrations, bien sûr, mais il y a aussi des chansons liées à la route, je reprends la route demain, une autre autoroute, et puis, c'est pas la pilule dans les monoprix, mais enfin, c'était des chansons, des sujets qui sont toujours d'actualité,
0: malheureusement.
1: Comme la guerre, pourquoi ces canons, ou bien une chanson dystopique qui s'appelle, qui est une de mes chansons préférées parmi celles que j'ai écrites, qui s'appelle Juste quelques flocons qui tombent.
0: Ouais.
1: Voilà, j'ai eu un grand plaisir à réenregistrer ces chansons, puis à les illustrer également.

0: Ce nouvel album, en tout cas ces nouvelles versions de chansons d'Antoine, vous pouvez, si vous êtes très pressé, les découvrir dès maintenant sur son site officiel antoine.tv, que de toute façon on vous recommande, parce qu'alors il est vraiment plein d'archives absolument savoureuses, et puis il sera bientôt aussi disponible sur les plateformes de streaming.
1: Bientôt sur les plateformes de streaming, bien sûr, mais pour l'instant on l'a gardé pour nos amis, tous nos fidèles qui nous suivent, il y a toutes nos archives, y compris des émissions de radio, de télé, d'il y a 10 ans, d'il y a 20 ans, d'il y a 30 ans, d'il y a 40 ans, c'est extraordinaire.
0: Et 50 et 60.
1: Et 60.
0: Oui, allons-y, ce sont bien 6 dizaines dont nous parlons ce soir, les 60 ans des Élucubrations. Vous citiez Christian Fechner, qui faisait partie de votre équipe rapprochée à l'époque, il y a 60 ans, au moment de la sortie de cette chanson. J'ai lu qu'il n'était pas très très chaud, parce que sur ce titre-là en particulier, il le trouvait un peu trop polémique, avec le petit coup de griffe à Yvette Horner et à Johnny Hallyday. Il s'est dit, ça va peut-être pas servir Antoine. Alors, l'histoire vous a donné raison, vous avez bien fait de le sortir, mais vous avez dû lutter un peu pour sortir cette chanson ?
1: Avec lui, non. Lui était convaincu. Par contre, Alain Boublil.
0: Ah, c'est Boublil.
1: Il disait, mais qu'est-ce que tu fais du chant d'Almanach Vermeaux ? L'Almanach Vermeaux, c'était un almanach avec des mauvaises blagues qui sortaient.
0: Et des jeux de mots terribles.
1: Des jeux de mots qui sortaient tous les ans et tout. Et donc, ils y croyaient pas trop et tout. Et à l'époque, il y avait 3 radios. Hein. Il y avait, ça s'appelait même pas. Ça s'appelait Paris Inter, peut-être, ou France Inter, je sais pas quoi. Il y avait Europe numéro 1. Ouais. Et puis, il y avait Radio Luxembourg, quoi. Ce qui est devenu RTL par la suite. Et l'attaché de presse de la maison de disques est arrivé avec le disque. Le patron de la maison de disques a détesté ça, détesté la chanson. Il était très fâché, il engueulait Christian. Il disait, tu m'as fait perdre du pognon. À l'époque, on enregistrait un album entier en une nuit, un soir. On commençait à 4h du matin, c'était fini, mixé, prêt à partir, quoi. Tous les musiciens, tout le reste, etc. Et donc, l'attaché presse amène aux 3 maisons, donc ici, à la maison de la radio. Et les 3 attachés, directeurs de la programmation, ils ont entendu ça. Aussitôt, ils se sont levés, ils sont allés en studio, en régie, ils sont allés passer ça tout de suite.
0: Ah, c'est génial.
1: C'était quand même assez réussi.
0: Ah ouais, c'est beau, c'est beau. Alors, il faut rappeler aussi à l'époque que vous, Antoine, vous aviez quand même des études particulièrement prestigieuses, Maths-Sup, Maths-P et l'École Centrale, et qu'en fait, vous avez été diplômé ingénieur de l'École Centrale au moment où vous étiez numéro 1 du hit parade avec cette chanson.
1: Ben oui, je suis le jour où je passais mon dernier examen à l'École Centrale, et ben j'étais en vedette à l'Olympia. Inconnu 6 mois avant, ou même 3 mois avant, totalement inconnu. Et d'un coup, je passais à l'Olympia en vedette pendant 15 jours.
0: C'est dingue. On se croit presque, vous savez, dans les dessins animés où le héros, est à, comme ça, un embranchement. Alors, à gauche, je ferai star de la chanson. À droite,
1: je ferai ingénieur.
0: Ah
1: non, mais ça a été vraiment comme ça.
0: Ouais.
1: C'était vraiment comme ça. Je me rappelle, dans des événements, il y avait un grand événement qui s'appelait la Boom HEC.
0: Ouais.
1: C'était une école HEC, faisait un truc, et ça se passait à Vittel cette année-là. C'était un garçon un peu fou qui est devenu d'un directeur de maison de disques ensuite, qui avait organisé ça et qui dit, on va inviter Antoine. Mais Antoine, j'étais en séance j'étais en examen. Un examen enfermé dans une loge à l'École Centrale, en train de passer un examen, je pouvais pas faire autrement. Il dit, on annonce le truc à l'école, à HEC, qui était quelque part à Jouy-en-Josas, je crois. Et ben, ils sont venus me chercher à l'école avec une moto. À l'instant où je sortais du truc, de l'examen, avec la moto, ils m'ont amené à l'héliport de Paris. L'hélicoptère s'est posé à l'école. Il y avait un plateau repas qui m'attendait. J'avais pas eu le temps de déjeuner. J'ai répondu aux questions, annonçant le premier boom HEC, quoi.
0: Incroyable. Et donc, oui, on peut tout avoir, son diplôme et la scène de l'Olympia.
1: Oui, j'ai eu le diplôme, c'était tout juste. J'étais rentré 70e sur 300, je suis sorti 275e à peu près. Mais j'ai le diplôme. J'ai rien construit depuis, par contre.
0: Ça suffit, mais non. Oui, alors c'est ce que j'allais vous dire, finalement. Vous êtes content du choix que vous avez fait à l'époque, de rester du côté des saltimbanques ?
1: Oui. Bon, j'aurais aimé construire certaines choses. Il y a eu des projets, j'avais fait un bureau d'études à un moment, mais ça s'est jamais réalisé. La chanson m'a emporté, quoi. Puis la chanson, ça a débouché sur le voyage. Donc, j'aurais pas pu rester un ingénieur. J'ai des amis qui sont restés ingénieurs, que je retrouve les traces de temps en temps. Mais moi, j'ai pas hésité longtemps.
0: Toujours pas pas de pilules en vente dans les monoprix. Pourtant, Antoine, c'était visionnaire, cette affaire.
1: Bah, ça a quand même fait des progrès. À l'époque, il y avait la loi de 1920. C'était une autre de mes chansons, d'ailleurs.
0: Ouais.
1: Et la loi de 1920, qui existait depuis la fin de la Première Guerre mondiale, et qui interdisait de parler même de la contraception.
0: C'est vrai.
1: Et déjà, cette pilule, la pilule dans les monoprix, la maison Vogue, ils avaient été hardis d'accepter ça.
0: Ouais.
1: Parce que c'était une loi, c'était interdit, quoi.
0: C'est intéressant que vous disiez ça, parce que quand on vous a en face de nous, mais ça le fait avec vous, ça le fait avec Jacques Dutronc aussi, on pense que ces années 60 étaient une espèce d'âge d'or où tout était génial. Bon, ben, on n'avait pas le droit de dire le mot préservatif nulle part. C'était évidemment une belle période, et notamment musicalement, les années 66, 67, 68 qu'ont sorti des merveilles, mais est-ce que pour vous, c'est une époque qui vous manque?
1: Non, moi à l'époque, aucune période ne me manque, parce que j'ai vécu toutes les époques qui ont suivi, y compris celle d'aujourd'hui, avec passion. Il y a des choses, bon, ces temps-ci, il y a des choses un peu noires qui se profilent à l'horizon, mais il y a des choses magnifiques. Moi, je m'amuse beaucoup avec des choses comme l'intelligence artificielle. Je trouve que là, les chansons que j'ai enregistrées, c'est pas de l'IA, c'est tout à fait naturel, des vrais musiciens, etc. et tout. Mais par contre, je me suis amusé à les illustrer avec des vidéos, vous savez, gars, c'est très amusant. Bon, il y a plein de choses en bateau. Moi, j'ai passé toutes ces années en bateau. Quand je suis parti, j'avais rien. J'avais un sextant pour faire le point.
0: Ah, même pas un petit radar.
1: Il y avait rien du tout.
0: Oh,
1: J'avais un sextant et j'avais une lampe à pétrole pour m'éclairer. Et la nuit, je hissais la lampe à pétrole dans les haubans pour que les cargos me passent pas dessus. Et puis, ça a beaucoup changé avec des tas de progrès, une météo bien plus forte, bien plus pratique, bien plus exacte, avec la communication avec les satellites. Maintenant, on peut communiquer. Ce que j'ai fait pendant tous ces voyages avec tous ces films documentaires et tout, maintenant, ils sont des dizaines, voire des centaines à le faire sous forme en vlog.
0: Sur Instagram.
1: Instagram ou sur YouTube ou avec des familles, des couples, etc. Et certains le font très très bien. Mais en même temps, ils sont reliés à la Terre tout le temps, quoi. Même en traversée, ils sont en train de se filmer tout le temps. Moi, j'étais passionné par le voyage pendant toutes ces années, et je voulais pas mélanger. Je racontais pas ma vie en bateau, quoi. J'ai visité des plus beaux endroits de la planète, donc je rapportais des images, je réalisais des films, et c'était comme ça que j'avais pas envie d'être tous les jours à l'antenne, quoi.
0: Ah oui, et puis vivre la vraie déconnexion, la vraie solitude, après des années avoir été adulé, je dois dire, quand même. On parle des 30 ans des élucubrations, mais entre les élucubrations et votre départ en bateau, vous avez eu des gens qui couraient après vous dans la rue en criant « Antoine, on t'aime !»
1: Oui, c'était flatteur, c'était agréable, mais c'était un petit peu excessif, quoi.
0: Ouais.
1: On pouvait pas, par exemple, je pouvais pas aller dîner dans un restaurant seul, sauf peut-être des restaurants guindés à Paris et tout, mais ou prendre un train, c'était difficile, ou des choses comme ça. Mais en même temps, j'ai gardé, le temps a passé, j'ai gardé la sympathie de gens. Bien sûr, ça s'estompe avec l'âge, mais j'ai bien aimé ça, mais j'ai bien aimé en sortir aussi, quoi.
0: Ouais, et être sur le bateau. Alors, puisque vous en parlez, je dois dire que dans votre discographie, on entend bien vos engagements, Antoine. Sur l'album Demain Loin, que vous avez sorti en 2012, on vous sent très, très écolo sur cette chanson dystopique qui s'appelle Chanter au soleil.
1: Et ben... Wow.

0: chanter au soleil. Ça, c'est votre engagement, oui, écolo. Il y a aussi, vous l'avez évoqué tout à l'heure, la chanson « Pourquoi ces canons ?». Là, on retourne dans les années 60, où il était peu aisé de militer pour la paix.
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0: aux gens, ça fait marcher les usines.
1: Un très cynique et très réel.
2: Oui, c'était ça, une histoire qui se mord la queue, parce que c'était à la fin, pourquoi des canons, c'est pourquoi gagner de l'argent, et ainsi de suite, l'argent pour acheter des canons.
1: Voilà. Ouais, toujours. Et puis, sur le cynisme des politiques qui font la guerre ou d'autres, il y a aussi votre chanson « Votez pour moi ».
0: Je vous ai compris, votez pour moi.
2: Ou que notre nation soit plus belle.
0: Je vous ai compris, votez pour moi. Pour que les Français soient aussi beaux.
1: Alors, c'est presque désespérant que les thèmes d'actualité d'il y a 60 ans le soient toujours d'aujourd'hui.
2: Ouais, le soient toujours, oui.
1: Ouais, hein. Ouais,
2: ben oui, c'est cette chanson-là, c'était les problèmes, les musiciens.
1: Et les futurs charlots.
2: Qui sont devenus les charlots par la suite et tout. Et cette chanson, c'était un peu fou, quoi. Voter pour moi, c'était assez fou. Et les problèmes sont devenus les charlots par la suite. Et c'est un peu dommage, parce que c'était un groupe de rock qui était vraiment de qualité, qui m'accompagnait, mais ils ont fait une belle carrière.
1: Oui, voilà, eux aussi ont décidé d'aller dans le côté, on va dire, humoristique, mais chacun était des musiciens vraiment chevronnés.
2: Un très bon musicien. Ouais. Gérard Rinaldi était...
1: Super chanteur, en plus.
2: Était un super chanteur, ouais. Et puis Phil, grand guitariste, et Jean, tout le monde, c'était des bons musiciens. Comme.
1: Bon, il faut qu'on parle d'une chanson que j'adore. Un éléphant me regarde.
2: Oui.
1: Alors, en plus, là, vous pouvez en parler avec, on va dire, la mémoire parfaitement rafraîchie, puisque vous venez de la réenregistrer.
2: Voilà.
1: Un éléphant me regarde, version 2026. Voilà ce que ça donne.
0: La

0: parle souvent des mini-polémiques créées par les élucubrations entre la pilule Yvette Horner et Johnny Hallyday, mais Un éléphant me regarde, quand même, c'est une chanson très psychédélique.
1: C'était une chanson psychédélique, mais je dois dire qu'il y avait une seule phrase qui donnait un petit peu l'impression que ce soit psychédélique, c'était la fumée dans les yeux. En oui. fait, je dois dire qu'à l'époque, moi, je concevais la seule substance que je consommais, c'était de la chartreuse verte, voilà.
0: D'accord. Ah
1: non,
0: ouais.
1: J'ai eu la chance de jamais tomber dans la drogue.
0: Alors pourquoi vous avez fait une super chanson de droguée?
1: C'était marrant. C'était pas une chanson de droguée, c'est une chanson un
0: petit peu
1: psychédélique. Par contre, vous avez utilisé le mot psychédélique. J'ai toujours regretté que cette chose qui aurait pu être une chose qui aurait pu faire avancer la science dans certains domaines, etc. Parce que le LSD en question, il a été interdit, donc du coup il est tombé dans les mains des malfrats, des trafiquants, des gens qui en prenaient souvent des doses 1000 fois trop grandes et en crevaient, alors que il y a eu des gens qui ont fait des recherches avec ce produit. Et bon, les lois évoluent petit à petit, de temps en temps. Moi, par exemple, j'ai eu l'occasion, tout récemment, pendant 2 ans, de prendre du cannabis médical, dans un cadre tout à fait légal, pour le cannabis médical, et je pense que cette chanson parle un petit peu de façon amusante. Elle a été reprise, elle a été chantée très longtemps sur scène, oui, par Nicolas Sirkis, par Indochine.
0: Excellent.
1: Indochine. Et cette chanson, bon, c'est une façon aussi d'amener, je pense honnêtement que si l'herbe, la marijuana, le cannabis, qui n'est pas une substance toxique comme la cocaïne ou d'autres choses beaucoup plus graves, si les gens pouvaient le trouver légalement comme dans 40 États sur 50 en Amérique, comme dans beaucoup de pays d'Europe, etc., trouver légalement, eh ben, ça ferait déjà la moitié de la criminalité qui disparaîtrait. Parce que les gamins ou les jeunes, en tout cas à 18 ans, pourraient l'acheter légalement comme ils achètent de l'alcool, du vin ou du whisky ou de la bière. Et puis, ils seraient pas obligés d'aller dans des coins sombres où on va leur fourguer des horreurs,
0: oui,
1: des, beaucoup plus graves.
0: Oui,
1: honnêtement, je pense que la loi pourrait s'améliorer comme ça.
0: Ouais.
1: Je suis moins militant que j'étais à certains moments, mais je pense que on devrait y penser.
0: Les élucubrations, elles ont été un peu étirées, récupérées sur votre album suivant, donc après 66, on a eu les contre-élucubrations problématiques. Alors j'ai lu que ça vous avait un peu agacé, qu'on ait eu envie de prolonger le succès des élucubrations en faisant donc un duo, c'est entre vous et vos musiciens de l'époque, les problèmes, les futurs Charlots.

0: et après vous leur répondez. Ça vous a agacé, c'est vrai?
1: Non, ça m'a pas agacé, c'était amusant.
0: C'est rigolo, moi, je trouve.
1: C'était très amusant. Ouais. C'était moins un petit peu agaçant, c'est que la chanson a été signée de quelqu'un d'autre.
0: Oui, ça c'est ennuyeux.
1: Un jour, des années après, avec Gérard, on se voit comme ça, puis on parlait tout à fait autre chose. Mais toi, t'as touché des sous sur cette chanson-là, puisque on avait écrit les paroles comme ça avec Gérard et moi. Et il dit, non, j'ai regardé. Sur la pochette, il y a marqué Antoine Rinaldi, auteur-compositeur Antoine Rinaldi. Et on cherche et on regarde dans la SSM, mais c'était signé Fechner Boublil.
0: Non, les producteurs. Bravo.
1: Mais par contre, autre anecdote avec les Charlots, un jour qu'on tournait pas le clip, mais une émission de télé avec cette chanson-là, on s'est trouvé sur un bateau, et puis on avait de temps mort, et puis c'était pas les Charlots, c'était les problèmes, hein.
0: Ouais.
1: Et puis on m'avait dit, est-ce que tu pourrais, pour une émission d'Europe numéro 1, chanter une chanson que tu fais pas de l'étude, une chanson qui soit pas de ton répertoire. Mais je dis, on va en faire une. Et ensemble, on a fait une parodie des élucubrations, c'était pas des élucubrations, mais des Je dis ce que je pense et je vis comme je veux, qui était une chanson que j'ai faite à l'époque aussi. Et oui, Gérard a pris l'accent berrichon,
0: ouais.
1: C'est devenu la Marie, quelque chose là. Et ça a donné naissance au Charlot. Cet enregistrement est passé à la radio et monté numéro un des ventes, et les Charlots n'existaient pas, c'était les problèmes. Alors Christian Fechner leur a dit, écoute, vous êtes plus les problèmes, demain vous êtes les Charlots. Ah bon, mais nous, le rock'n'roll, non, fini, les Charlots, vous êtes des comiques.
0: Et voilà les débuts.
1: C'était une drôle d'époque quand même.
0: Les Charlots, ouais. Et dans Touchez pas à la mer aussi, finalement, vous reprenez un peu les élucubrations. Hein.
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0: Touchez pas à la mer, 1987.
1: Oui, oui. Voilà. C'était une chanson qui m'est tombée du ciel. J'étais sur le bateau, j'avais envie, je savais pas. Et je pensais pas du tout que ça allait être une chanson écologique. À l'époque, il y avait des problèmes avec certains endroits où il y avait des cultures de perles. Oui. Ils cultivaient des perles. Du coup, ils voulaient interdire des lagons. Certains lagons étaient interdits aux bateaux tout d'un coup. Et je dis, c'est pas possible. On peut pas faire des frontières sur l'océan. On peut pas mettre des barbelés dans les lagons. Puis j'ai commencé à écrire la chanson. Évidemment, elle est devenue une chanson pour la protection de l'environnement. Aussitôt, ça a été les baleines et les grands oiseaux blancs et et les petits enfants. Et cette chanson, c'est marrant parce que on avait créé un autre site internet, tout ce qui s'appelle Touchez pas à la mer, et des milliers d'écoles, de classes, pas plus tard que là, dans mon village, ils m'ont contacté parce que les enfants, ils veulent jouer, chanter, touchez pas à la mer, quoi. Et des milliers de classes partout ont chanté, touchez pas à la mer.
0: Oui. C'est devenu un incontournable de la chanson écolo, voilà, enfin, pour éveiller les consciences des enfants. Aussi, puis l'importance de la mer et des océans.
1: Oui. À Tahiti, les gens où ils sont pas sensibles au succès, ça, ils s'en foutent. Parce que t'es connu, t'es vedette, on s'en fout, hein, vraiment. Mais ils m'appelaient par Antoine, ils m'appelaient touchez pas à la mer. comme danse avec les loups, voilà.
0: Ouais, Kevin Costner, on l'appelait danse avec les loups. Et...
1: Moi, c'est touchez pas à la mer.
0: Alors, touchez pas à la mer. Bon anniversaire aux élucubrations et longue et belle vie à vous et aussi à ces nouvelles versions de vos chansons qui sont sur ce best-of qui devrait pas tarder à apparaître sur les plateformes de streaming et qui pour le moment est sur votre site antoine.tv.
1: Eh bien, merci beaucoup de m'avoir accueilli. J'ai passé un très bon moment. C'est amusant, tous ces souvenirs.
0: Ah, oui.
1: Je m'amuse aussi à les entendre. J'ai passé un excellent moment.
0: Merci beaucoup,
1: merci
0: Antoine.
1: Merci de m'avoir accueilli. À très bientôt.
0: À bientôt, merci.
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1: Pierre Donoré, on le fait.
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1: Auteur, compositeur, interprète, l'annécien Pierre Donoré, avec son optimisme militant, se définit comme un troubadour accroche-cœur. Amoureux des mots, de la vie, de l'amour, son nouveau single est une invitation à suivre ses envies et à passer à l'action.
2: Comme dans

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2: Oui, salut, bonjour, je m'appelle Jean Meyer. Je suis né à Sarlat, mais je suis bordelais d'adoption depuis 1964.
3: C'est un florilège de klaxons. Alors, on a commencé par le klaxon italien, ensuite le klaxon de combi.
2: Tous les enfants ont klaxonné un peu plus dans les tunnels et voilà.
3: Ça affirme aussi la personnalité d'une voiture.
2: Oui, oui, chacun.
3: Comme la de chevaux. Jean Meyer nous reçoit chez lui à Bordeaux, dans le quartier de la Bastide. Difficile d'imaginer que derrière la porte d'un garage se cache un véritable trésor sentimental. Des voitures anciennes dont deux modèles font sensation. La 2 chevaux cactus et la 2 chevaux vigne, sur laquelle poussent des raisins.
2: J'ai trouvé un marchand de plants à Sainte-Livrade qui nous a dit on va trouver un cépage qui résiste au vent, et on a fait faire une très belle galerie complètement adaptée. Je crois que j'amuse la galerie avec ma vigne, oui. Tout le long de l'auto a même été prolongée puisque je dors dedans, donc il y a un lit dans l'auto, et vous imaginez qu'une une berline est transformée en break. Et la vigne dégueule sur les côtés et sur l'arrière. La vigne tient toute la longueur de l'auto.
3: Et elle pousse bien.
2: Et elle pousse très bien, oui. Elle est bichonnée l'hiver.
3: Et ça veut dire qu'au mois de septembre, quand vous promenez avec cette deux chevaux, cette voiture, avec la vigne à l'intérieur, vous pouvez conduire en dégustant des raisins.
2: Sûrement pas, hein, parce que c'est vraiment un cépage qui est choisi pas pour être dégusté ni pour faire du vin.
3: Quand les Bordelais vous croisent, comment réagissent-ils exactement? Est-ce qu'ils sont surpris? Est-ce qu'ils vous saluent? Ils font des grands sourires?
2: Ceux qui l'ont vu s'en souviennent. Donc après, la vigne est verte, alors on a fait ça sur une auto verte, oui.
3: Vous concevez que c'est pas quelque chose de commun?
2: Mon goût, c'est effectivement de faire les choses belles, efficaces et drôles. Ça sert à aimer la vie.
3: Le but d'une voiture, c'est quand même de se déplacer, d'être mobile avec. Elle roule à combien?
2: Elle roule à combien? Oh là là, je dépasse pas 60 à l'heure avec cette auto, mais ce qui m'a pas empêché d'aller et de revenir de Grèce en l'an 2000.
3: Est-ce qu'elle a un nom d'ailleurs, cette voiture? Est-ce qu'elle a un surnom?
2: Nous, on l'appelle la vigne.
3: Il y a la vigne et puis d'autres voitures. Il y en a une qui me plaît bien. C'est la deux chevaux cactus.
2: Ben, moi, à la place de la roue de secours, j'ai mis un jardin de cactus. En 2007, je suis allé à Pékin et retour.
3: Et toujours le lit dedans. Mais avec les cactus donc sur le capot, jamais vous vous êtes fait arrêter sur la route par la gendarmerie ou la police? On vous a posé des questions?
2: Ils ne nous arrêtent que en disant c'est pour la photo du magazine de la gendarmerie.
3: On peut rentrer à l'intérieur?
2: Mais bien sûr.
3: Ça couine à l'intérieur.
2: Coquin.
3: La 2 chevaux vigne est de l'année 1980. Les pieds de vigne ont été plantés en 2000. Ce véhicule a véritablement créé le buzz. Des propriétés viticoles du Médoc ont même contacté Jean Meyer à plusieurs reprises pour organiser des animations. Et Jean Meyer, quand il rentre dans son garage tous les matins, qu'est-ce qu'il se dit?
2: Ben que je suis le plus heureux du monde.
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4: Aujourd'hui, c'est dans le nord des Deux-Sèvres que je vous propose de me suivre. On va tester la confiture. On va même fabriquer de la confiture avec les champions du monde confituriers 2025, Guy et Colette. Ils vont nous présenter un petit peu leur façon de faire. Je vous propose de me suivre. Bonjour.
5: Bonjour.
4: Merci à tous les deux de nous recevoir ici. Vous êtes les champions du monde confituriers 2025, rien que ça. C'est-à-dire que chez vous, forcément, on va se régaler.
5: Oui, on devrait, oui. Normalement, avec ce titre-là, c'est la moindre des choses.
4: Bon, on va découvrir comment vous faites de la confiture. Surtout que c'est pas des confitures qu'on retrouve dans les magasins, les trucs classiques, quoi. Il y a des petites choses en plus, quoi.
5: Il y a rien à voir, puisque déjà, nous cultivons tous nos fruits, hormis les oranges et les citrons. Donc nous, évidemment, quand on a pu, on ne fait plus. On travaille qu'avec notre propre produit.
4: Bon, on va aller découvrir comment on fait une bonne confiture. On va, je crois, enfiler une tenue et on part dans les ateliers. Donc là, on vient de rentrer dans le cœur de votre atelier. C'est ici que vous fabriquez les confitures.
6: C'est ici que je fabrique mes confitures, les sirops, toute notre production, en fin de compte. Donc, on va commencer une confiture de fraises à laquelle on va y ajouter notre poivre de Sichuan.
4: Ok, très bien.
6: Ces fruits ont été mis hier soir avec le sucre,
4: okay,
6: toute la nuit, et le poivre Également, il a été mis dans un tout petit peu d'eau tiédie à 70 degrés. Voilà. Maintenant, on va mettre les fruits dans la bassine en cuivre.
4: Ok, donc ça, on va commencer par
6: on
4: mettre
6: va
4: ça
6: commencer
4: dans
6: par
4: la bassine
6: ça.
4: En cuivre. Et là, on mélange. Là, vous allez laisser cuire pendant combien de temps, grosso modo ?
6: 30 minutes.
4: 30 minutes, ok.
6: Pendant ce temps-là, on va mettre les pots vides à stériliser. Ils sont prêts, on n'a plus qu'à mettre l'eau.
4: D'accord. Hop, là, on arrive dans la toute dernière étape.
6: Oui, enfin, la confiture, elle a bien bouilli de tous les côtés de la bassine. Alors, je crois que c'est bon. Voilà, vous voyez le petit frissonnement ? Ça y est, c'est presque terminé et qu'on va pouvoir... On est tout près du but pour la goûter.
4: C'est le meilleur moment, ça.
6: Bah, oui, hein. On va pouvoir mettre dans les pots.
4: Et là, vous allez mettre combien, du coup ?
6: Là, je vais mettre 220 grammes.
4: Ok.
6: À vous l'honneur.
4: On le met, hop, dans
6: dedans,
4: le pot.
6: Dedans, voilà. Avec. Bien brassé à chaque fois pour que vous trouviez des morceaux et du jus. Voilà, très bien. Voilà, c'est bon.
4: Et alors, la ça. Verdict.
6: Voilà, verdict, allez-y.
4: Tac.
6: 225,93. Vous êtes pas mal. C'est bien. C'est très, très bien.
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7: Et je suis ravie de retrouver dans cette rubrique celle qui a été la révélation littéraire dromoise de 2024, Valérie Patureau, avec sa cuisinière des Kennedy, qui a conquis 100 000 lecteurs l'année dernière. Elle publie cette rentrée aux Escales, un très très beau troisième roman qui s'appelle L'Enseveli. L'Enseveli, c'est d'abord l'histoire d'Abel, poilu de la Grande Guerre, blessé au combat en sauvant un inconnu. Il est transféré dans un hôpital de fortune où il va faire la connaissance d'un mystérieux voisin de lit, une gueule cassée qui, incapable de parler, va communiquer avec lui à l'aide d'un petit carnet. Adrien, c'est son nom, est médecin et officier, tandis qu'Abel, simple soldat, vient de la Drôme paysanne. Mais là, pour passer les journées, ils vont se raconter l'un à l'autre et tisser un lien si puissant que lorsqu'ils seront séparés, il faudra à tout prix se retrouver. Pourquoi Valérie Patureau a-t-elle voulu redonner vie à des combattants de la Grande Guerre ? C'est la question que je lui ai posée.
8: Peut-être parce que je suis la dernière génération à les avoir croisés. Je m'en souviens très bien, je devais avoir 7-8 ans et le frère de ma grand-mère me terrorisait parce que quand on allait chez lui, il retirait son œil de verre et donc il avait eu un terrible, voilà, sur un obus pendant la guerre de 14. Moi j'ai un intérêt très fort pour l'histoire, pour cette période particulière de l'histoire aussi, parce qu'elle représente vraiment, je trouve, au même titre que la Révolution française, elle représente le socle de notre société moderne. Et je suis pas historienne, donc j'ai pas du tout voulu écrire un livre sur la guerre. J'ai voulu écrire un livre sur l'amitié et surtout poursuivre ma quête que j'avais déjà dans Nésida de cette interrogation sur le déterminisme social qui fait que nous rencontrons tous, sans que ce soit vraiment conscient, des gens qui partageons à peu près les mêmes choses, les mêmes... Voilà. Et il n'y a pas 36 circonstances. Il y a l'hôpital qui parfois vous amène à partager une chambre d'hôpital avec quelqu'un qui n'a pas du tout la même vie que vous, ni en âge, ni en lieu, ni rien. Et puis la guerre. Et c'était vraiment ça mon sujet. Et là, j'ai eu envie de m'intéresser, de m'interroger sur la sensibilité des hommes qui, en fait, n'est pas si lointaine de la nôtre.
7: Et puis, contrairement à la cuisinière des Kennedy, on est dans un roman du temps long.
8: C'est vrai que dans la cuisinière, je suivais sa vie, et Dieu sait que sa vie est assez trépidante et qu'elle nous emmenait d'épisode en épisode. Là, c'est un temps long, c'est un livre à la fois de terre, je dirais, parce que la terre est présente tout le temps, la terre qui vous engloutit, la terre qui... Enfin, c'est vraiment un livre de terre, et un livre sur le temps, parce qu'il n'y a que dans ce temps long qu'on arrive aussi à se connaître, à se livrer, à apprendre les uns des autres. La grosse différence aussi avec mes deux premiers romans, c'est que c'était des histoires qui parlaient de personnages qui avaient existé. Là, ils sortent tous les deux de mon imagination. Ils sont nourris de tout mon imaginaire qui a été bercé par tous ces livres formidables sur cette période. Et beaucoup de choses de ma propre vie, sans s'en rendre compte, les deux grand-mères présentes dans ce livre, bah, ce sont les miennes. Mais je ne sais pas si je l'ai vraiment décidé. Je crois que c'est vraiment arrivé au fil de l'eau.
7: Et de cette écriture puissante de Valérie Patureau qui, en quelques mots, fait naître des images fortes, des émotions qui vous envahissent, c'est vraiment une magnifique écrivaine que je vous conseille de découvrir avec L'Enseveli qui est paru aux Escales.
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1: Quand il y a des prédateurs, bah, mais sa tête dans le sable, au moins ils disent que c'est un pot avec des roses qui dépassent.
2: Pourquoi l'autruche met de temps en temps sa tête dans le sable?
3: Pour peut-être manger les bêtes dans le sable.
4: Pour manger ce qui est dans le sable, pour tout simplement voir ce qu'il y a dans le sable.
1: Pour dormir.
2: Si elle veut voir ce qu'il y a dans le sable et qu'elle met sa tête dans le sable, elle voit plus rien.
4: Bah, peut-être qu'elle résiste au sable.
2: Ou alors elle a une frontale.
4: Je pense pas.
5: C'est peut-être pour manger ce qu'il y a dans le sable, mais plus profondément avec sa bouche.
1: Quand il y a des prédateurs, bah, met sa tête dans le sable. Au moins, ils disent que c'est un pot avec des roses qui dépassent.
6: Oh, les jolies fleurs!
5: Comme ça, elle voit pas ce qui se passe autour et elle a plus peur.
2: Qu'est-ce que vous faites si quelqu'un vous court après?
5: Courir. Dire à quelqu'un qu'on a besoin d'aide.
2: Tu vas pas mettre ta tête dans le sable?
5: Bah non, sinon il peut nous attraper facilement.
1: Ou alors sinon on lui met un coup de poing dans la figure, au moins bah, c'est lui qui a la tête dans le sable et nous on s'en va.
2: Mais pour l'autruche alors elle?
4: Pour l'autruche c'est facile, elle court plus vite que nous.
2: Et vous savez comment on fait des petits autruches?
5: Une fois qu'ils sont dans l'œuf, bah, ils cassent la coquille et ils sortent.
2: Donc c'est avec des œufs?
5: Bah oui.
2: Vous avez déjà vu un œuf d'autruche?
4: J'ai cru en voir un en vidéo, mais non. Il est comme les œufs normaux, mais quand même un peu plus gros.
7: Oh, plus ils sont gros, plus les œufs.
5: Bah, l'œuf, j'en ai déjà vu, mais pas en vrai. L'œuf, il est gros comme ça.
2: Il est en effet très gros. Comment est-ce qu'on peut avoir une poêle suffisamment grande pour faire un œuf au plat d'autruche?
5: Tu fabriques soit une grande poêle ou...
6: Non, pas la poêle à frire!
5: Soit... T'essayes de trouver une grande poêle, et comme ça, c'est bien. On a des poêles grandes, mais ça suffit, une poêle comme ça, ça suffit.
4: Ou alors, on le fait tout simplement pas cuire, on les laisse vivre.
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8: Et le cocktail américain, c'est quoi?
9: C'est un coquelet grillé avec une sauce américaine, tomate, échalote, une pointe de cognac, du vin blanc. C'est un peu relevé.
10: Un décaen.
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13: Dans la plupart des cas, on ne remplace jamais son père, on lui succède. Et encore faut-il traverser la Seine quand on s'appelle Michel Oliver, fils de Raymond, figure tutélaire de la gastronomie parisienne, chef triple étoilé au Grand Véfour et premier cuisinier de la télévision française.
14: Mon père avait fait un restaurant de luxe, je voulais faire un bistrot. Il était rive droite, je voulais être rive gauche. Et je suis parti de cette idée-là. Et j'avais un vieux copain qui était génial, qui s'appelait André Allard, le restaurant Allard, rue de l'Éperon. Allard m'a pris sous sa coupe et il m'a dit « Michel, on va chercher ensemble ». Et c'est lui qui a trouvé cet endroit, rue de Lille, qui s'appelait les anciens établissements Poinçon, qui était un bouillon 1900, quoi. Et j'ai flashé.
15: J'ai travaillé des années sans répit, jour et nuit.
13: Ainsi, en 1965, au 33 rue de Lille, dans le 7e arrondissement, Michel Oliver fonde le Bistrot de Paris dans un décor néo-art nouveau signé Slavik, designer talentueux. En plein milieu des Trente Glorieuses, Paris s'amuse sans se faire du souci. On mange, on boit, on fume et on couche librement. La capitale ressemble à un film de Claude Sautet ou une chanson de Charles Aznavour.
15: Mes amis, mes amours, mes emmerdes.
13: Et le soir venu, on laisse ses emmerdes pour aller dîner chez Oliver qui propose des plats bistrotiers canailles de qualité. Chaque chef rêve d'ajouter au grand livre de la cuisine française sa propre recette. Pour Michel Oliver, ce sera le pot-au-feu en vessie.
14: Oui, alors ça c'était fantastique. Et j'avais créé le pot-au-feu en vessie. Le pot-au-feu était cuit en demi d'abord. Ensuite, je le mettais dans ces vessies de veau ficelées. Je les jetais dans un bouillon et ils terminaient leur cuisson là. Le problème, c'était l'ouverture de la vessie. On disait aux clients, couvrez-vous avec les... On aurait dû leur donner des caouets. Le garçon perçait la vessie et là, chouf, il y avait un jet brûlant qui partait. C'était un spectacle extraordinaire.
16: C'était un succès.
14: J'ai fait un malheur. Les gens applaudissaient. Hein.
13: Et oui, c'est pas dans Top Chef qu'on verrait ça aujourd'hui. Alors le tout Paris réserve chez Michel Oliver. Le succès est tel que le restaurant se voit récompensé d'une étoile au Michelin. Le plus de bien manger, la clientèle aime saluer et discuter avec ce chef atypique, sympathique, vedette de télévision et qui présente aux côtés d'Anne-Marie Pesson ou de Maurice Favière, la vérité est au fond de la marmite.
10: Mes amis étaient pleins d'insouciance.
16: Oui.
17: Vous voyez apparaître la reine des sauces, la sauce béarnaise. Et cette sauce béarnaise se mange avec la croûte de bœuf.
13: Oui, c'était le bon temps des années 60 et 70 à Paris, télé, radio, bistrot, affaires, comme les frites, tout baigné dans l'huile. Michel Oliver et son associé Roland Pozzo di Borgo montent une des premières chaînes de restaurants concept, l'assiette au bœuf. Et son plat emblématique, une pièce d'aloyau finement tranchée, saisie minute, servie avec sa sauce paradis. Le paradis ne dure qu'un temps, les étoiles pâlissent, Michel Oliver vend le bistrot de Paris. Bonne nouvelle, l'enseigne existe toujours, rue de Lille, le pot-au-feu en vessie n'est plus le clou du spectacle, mais les plats canailles subsistent pour le plus grand bonheur de Michel Oliver.
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18: Parmi les plantes que nos mamies et papis glanent dans la nature, nous avons la sauge. On dit la chauvia ou la chalvia en occitan d'ici. Vejaya kechemblo, quelle plante? Savez-vous à quoi ressemble la sauge? De belles fleurs mauves avec de longues tiges. Qui a de la chauvia d'inchouvorzier, des médéchi n'a pas métier. Qui a de la sauge dans son jardin n'a pas besoin d'un médecin. En agriculture, on s'en sert pour les vaches quand elles ont le ventre gonflé. Pour les humains, pareil. Pour tout souci digestif, de ballonnement, une tisane de sauge règle le problème. Au XVIIIe siècle, les asthmatiques roulaient des feuilles de sauge pour les fumer. Pour être en bonne santé, une recette de tisane, une bonne eau bouillie dans laquelle infuse feuilles de sauge et de thym. Chalvio bouillide, chauve la vida. Sauge bouillie, sauve la vie. Génial, non? Allez, adieu.

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1: Oh ben écoutez, j'ai quand même 89 ans, alors je ne sais pas si je pourrais aller longtemps encore, hein. Et puis qu'en Ligue 1, et puis surtout qu'ils y restent quand ils seront en Ligue 2. Mais je vous le souhaite à tous, allez les petits.
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3: À 89 ans, Pierrette est bien plus qu'une simple fan du FC Sochaux Montbéliard. Elle est l'âme du club et dans son salon, entièrement décoré en jaune et bleu, elle se remémore ses premiers pas au stade. Pierrette, d'où vient cet amour inconditionnel pour le FC Sochaux Montbéliard?
1: Oh ben ça, c'est vieux, hein. C'est quand je peux plus vous dire la date parce que je perds la mémoire, hein. Mais ça fait un bon moment et puis c'était des bons souvenirs. On était contents, surtout quand il y avait la victoire.
3: D'ailleurs, vous êtes comment vous, en plein match? Est-ce que vous êtes calme? Est-ce que vous chantez?
1: Mais je chante, je dis « Allez Sochaux, tous ensemble pour vous ». Et puis, il y a aussi les autres supporters, Jean-François Bonnet, Mireille, Jean-Guy, et puis d'autres, ma foi.
3: Et quelle émotion ça vous procure d'arriver au stade avant un match et de vous poser à votre place?
1: J'y vais de bon cœur en espérant avoir une belle victoire, que tout le monde sera content.
3: Depuis que vous venez au stade, est-ce qu'il y a des moments qui vont rester à jamais gravés, des joueurs, des personnalités que vous ne pourrez jamais oublier?
1: Oh ben je garderai surtout quand c'était la Ligue 1. Avec Teddy Richet, Michel Isabé, puis tous les autres dont je n'arrive plus à me souvenir de leurs prénoms.
3: Et dites-moi Pierrette, est-ce qu'il y a quelque chose que vous souhaitez aux joueurs, à l'ensemble du staff pour cette année 2026?
1: Oh ben écoutez, j'ai quand même 89 ans, alors je ne sais pas si je pourrais aller longtemps encore, hein. Et puis qu'en Ligue 1, et puis surtout qu'ils y restent quand ils seront en Ligue 2. Mais je vous le souhaite à tous, allez les petits, bon courage, vous pouvez le faire.
3: Vous êtes un visage incontournable des tribunes de Bonal, je sais que les gens s'arrêtent vers vous aussi. Qu'est-ce qu'ils vous disent?
1: Ben, y en a qui me disent bonjour, il y en a qui viennent prendre des photos, qui me disent on peut faire une photo, ben, si vous voulez, je réponds ben, c'est gratuit, profitez-en. Et puis quand il y a des enfants, mais j'ai dit je veux que les enfants soient sûrs, que c'est eux qui veulent bien. Hein.
3: Vous avez transformé votre habitation en un véritable musée dédié au FC Sochaux Montbéliard. Qu'est-ce que vous avez comme objet spécifique, Pierrette?
1: J'ai beaucoup de gobelets, ma foi, j'ai donné beaucoup de choses à des gens, parce qu'un jour, je ne sais pas ce que ça va devenir tout ça.
3: Et dans ces objets, est-ce que vous en avez certains qui sont vos préféré?
1: Ben c'est la Coupe de France, les écharpes qu'a la Coupe de France, ça c'est beau. Je les ai, ils sont rangés, là. Je les ai ressortis l'autre fois, mais voilà. Moi, ce que je veux, c'est que Sochaux reste en Ligue et puis qu'ils montent, surtout. C'est pour eux, pour leur avenir, pour l'avenir du club et puis pour l'emblème bébatique du club.
3: Une véritable leçon de fidélité, signée Pierrette. Son portrait, les photos de son incroyable collection sont à retrouver sur notre site internet ici.fr. Et bien sûr, allez Sochaux!
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4: 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J'espère que vous allez bien. Aujourd'hui, on va parler d'amour ou alors de célibat. Enfin, je sais pas parce que on voit tellement de choses sur les réseaux sociaux. Oui, les hommes ceci, les femmes ceci. Il y a une femme, elle m'a fait du mal au cœur. Mon mec m'a fait du mal au cœur. Il m'a trompé. Il est parti. Mais en fait, pourquoi vous vous mettez en couple? Vous savez qui vous mettez en couple? Vous vous mettez en couple avec un être humain. Alors un être humain, je vous rappelle quand même ce qu'il est capable de faire. Un être humain, ils ont créé la guerre, l'esclavage, la torture, le viol, le génocide et la télé-réalité. Et après, vous êtes surpris quand votre partenaire, qui est un être humain, il vous a mal parlé ou alors il vous a trompé, machin et tout. C'est vous qui choisissez de sortir. Pourquoi vous sortez avec un être humain? Et après, vous êtes surpris quand ça se passe mal. Vous avez l'arrogance de croire qu'un être humain, il va bien vous traiter pendant 30 ans. Il y a des êtres humains, ils trichent au Scrabble. C'est quoi l'intérêt de tricher au Scrabble? Et vous leur confiez vos émotions, vous leur confiez votre cœur à un être humain et vous êtes surpris quand l'être humain il vous fait un coup de Trafalgar, mais vous n'êtes pas bien. Arrêtez de vous mettre en couple. Mettez-vous en couple avec un esprit. Voilà. Tu mets en couple avec un esprit, voilà, l'esprit, au moins il va pas t'emmerder. Enfin, en même temps, un esprit, c'est un ancien être humain, donc si, ça peut être emmerdant. Non, mais pas les esprits. Arrêtez de faire confiance aux êtres humains. T'as cru que ton partenaire, c'était qui? C'était Jésus. D'ailleurs, même Jésus, ils l'ont tué, les êtres humains. Même lui, il s'est fait avoir. Et vous exigez une loyauté pendant 30 ans. Arrêtez ça. Arrêtez de vous mettre en couple avec des humains. Mettez-vous avec un arbre. Voilà. L'arbre, c'est solide, calme, silencieux, stable. Et en plus, il est enraciné, il peut pas partir. Voilà. Ton ex, il aurait dû essayer. L'arbre, tu peux lui faire des câlins. Il parle pas, il t'engueule pas. Tu peux oublier les sacs poubelles, il dit rien. Tu peux lui raconter ta journée, il te juge pas. Et c'est mieux qu'un mec, c'est mieux qu'une meuf, c'est mieux qu'un psy. Alors après, niveau sexe, bah écoute, c'est du bois. Il est toujours dur. Alors après ça dépend de ce qu'on aime, hein, ça dépend de ce que t'aimes, tu vois. En même temps, si c'est pas très fun, au moins il te ghoste pas, l'arbre, tu vois. Il a pas d'insta, il pose pas de story ambiguë en mode je suis dans une forêt chelou. Et le pire, c'est que des fois tu parles à un arbre dans la vie, tu vois. T'as plus de réponses que quand tu parles à une copine. Parce qu'un arbre, lui, il te fait pas rien, non, rien. Non, c'est pas ça, mais laisse tomber. Alors, moralité, si vous vous mettez en couple avec un être humain, n'oubliez jamais qu'en face de vous, bah, vous avez un être humain. 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
5: Bonjour à toutes et tous, bienvenue dans Affaires classées, le podcast. Nous sommes en janvier 1879. Le sympathique garde champêtre du village de Laguinge, en Haute-Soule, est poignardé de 5 coups de couteau dans une auberge. Les gendarmes arrivent et son meurtrier a disparu.
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5: Les bohémiens. Ces individus migrant en groupe d'un village à l'autre ont longtemps alimenté les conversations, les polémiques, les peurs au Pays Basque et au-delà. Les historiens situent leur arrivée dans le coin en l'an 1602. C'est le seigneur d'Urtubi à Urugne et le vicomte d'Etchaus à Baïgorry qui accueillirent en nombre ces descendants du peuple Tzigane ou Rome venus de Bohême grâce au sauf-conduit que le roi de cette contrée d'Europe centrale délivrait. Nombre d'entre eux vont finir par s'implanter en Soule ainsi que dans les pays de Cise et de Mix. Vivant à l'écart des villages, ils offraient leurs services aux villageois, bien contents de leur donner du travail contre très peu d'argent. Selon les saisons, ils étaient employés chez les paysans. D'autres œuvraient comme vanniers, empailleurs de chaises ou tondeurs de mulets. Leurs épouses fabriquaient des chapeaux, de la vannerie aussi. Elles ne tardèrent pas à susciter la curiosité, voire la peur, lorsqu'elle disait disposer de pouvoirs magiques, de remèdes naturels ou jurant prédire l'avenir en lisant dans les lignes de la main. Frappant à la porte des fermes, on les disait mendiants, voire chapardeurs. Dans les gendarmeries du secteur, les plaintes des villageois affluaient pour vol d'animaux, de victuailles ou de linge. Leur présence finit par agacer le préfet palois qui décide de lancer en 1802 une gigantesque rafle. 475 bohémiens sont arrêtés et jetés en prison dans l'attente de les expédier outre-Atlantique en Louisiane. Mais le projet du préfet tourne court et la plupart des rescapés de la rafle reviendra vivre au Pays Basque où ils désigneront leur propre roi.
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5: Il se nomme Pierre Aguerre. Il vit en Haute-Soule, dans le petit village de Laguinge, et partage son existence avec une femme, encore jeune, qu'il dit être son épouse, même si les registres d'état civil du secteur ne trouvent nulle trace de leur mariage. Chez les bohémiens, point n'est besoin de s'ennuyer avec les formalités. On est libre depuis des lustres, et la loi que l'on reconnaît, d'abord, est celle des traditions. La modeste masure qui lui sert de quartier général à Laguinge ne l'empêche toutefois pas de faire de fréquentes excursions ailleurs. Pour tondre les mulets officiellement, comme il le clame à ceux qui l'approchent, et peut-être aussi pour tondre les bourses et les biens des paysans du secteur. Combien de fois, en effet, son premier voisin n'a-t-il pas déploré des vols d'objets agricoles ou d'animaux dans sa propre ferme ? Le dit voisin aurait bien aimé récupérer ses biens en signalant ses méfaits aux gendarmes de Tardets. Mais Aguerre traîne une sale réputation. Maintes fois condamné pour vol, violence, il pourrait bien se venger. La guerre sait cultiver ses relations et, pour asseoir son autorité, il va lier amitié avec un homme influent au village. Le garde champêtre, un certain monsieur Iriard. Le brave fonctionnaire est au courant de tous les potins du village. Son goût immodéré pour la bouteille fait de lui un informateur facile, de premier choix. Ce 9 janvier 1879, Aguerre accoste le garde champêtre. Il l'invite sans peine à boire ensemble dans le premier cabaret venu. Les deux larrons y retrouvent le vieux Albex, un paysan du coin, et l'instituteur du village, qui a momentanément déserté sa classe. C'est alors parti pour une série de plusieurs tournées de vin.
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5: Dans le canton de Tardets, chacun sait que le garde champêtre, Iriard, est de ces muets à qui la picole alimente surabondamment les paroles. Ce soir de janvier, la nuit tombe tôt et la conversation s'éternise. Ivre à l'excès, Iriard dévoile toutes sortes de fâcheux secrets sur tel ou tel habitant du village. Ses amis, tout aussi ivres, en rajoutent. Soudain, Iriard explose de colère. Il menace ses acolytes de comptoir en ces termes.
7: « Pour un peu, je vous battrai comme on taille le lin !»
5: À peine a-t-il fini sa phrase que Pierre Aguerre, le roi des bohémiens, se retourne. Il lui assène 4, voire 5 coups de couteau en hurlant « Ah, puisque tu le veux, c'est comme ça !» Celui qu'on surnomme le roi des bohémiens prend, sans attendre, la poudre d'escampette, sans doute en direction de son domicile. Dans le troquet, c'est la panique absolue. Le pauvre garde champêtre hurle de tous ses poumons. Il scande des mots de peur, conscient sans doute qu'il vit ses derniers instants. Quelques secondes suffiront pour qu'il s'effondre, baignant dans son sang. On accourt des maisons voisines, le médecin de Tardets arrive peu après, mais il est trop tard. Le malheureux Iriard accuse plusieurs plaies profondes. L'une d'elles a perforé l'abdomen, causant la libération d'une partie de ses intestins. Les gendarmes rappliquent à cheval. Avant d'expirer, Iriard réussit malgré tout à leur balbutier quelques mots, dont le nom de son meurtrier. On se lance aussitôt à la recherche d'Aguerre. Voyant de la lumière à l'intérieur de sa ferme, les gendarmes l'encerclent avec prudence. Qui sait si le roi des bohémiens n'a pas encore quelques armes qu'il pourrait utiliser pour s'enfuir.
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5: Malin, Aguerre s'éclipse par la porte arrière de la demeure. Il marche à pas de loup avant de se blottir dans les broussailles, espérant tromper la vigilance des gendarmes et s'évanouir dans la nature, afin peut-être de se planquer plus tard en Espagne. Hélas, le bruit de ses pas sur les feuilles desséchées va le trahir. On le saisit avant de le coucher au sol sous la menace d'un fusil. Les gendarmes imaginaient qu'une telle posture lui ôterait toute envie de résistance. Que nenni ! La perspective de sombres lendemains réveille son audace. Aguerre tente les plus violents efforts pour se soustraire à ses gardiens, usant de coups, de nouveaux coups de poing à dessein. Mais la vaillance des gendarmes aura raison de lui. Le voilà maintenant conduit à Tardets, où son interrogatoire commence. Et la première question qui se pose, pourquoi a-t-il tué Iriard ? Le roi des bohémiens aurait fort bien pu être en proie à des remords, formuler des regrets au besoin. Pas un instant. Il livre une fable ingénieuse à ses yeux. À l'écouter, le garde champêtre l'a d'abord frappé avec un bâton, jeté à terre et menacé de mort. C'est pour se défendre et seulement pour cela qu'il s'est emparé d'un couteau qu'il range habituellement dans sa poche. Il avoue donc son forfait, sans hésitation, mais entendez-le bien, son seul regret est de ne pas lui avoir tranché la gorge. Iriard l'avait saisi au bras et serré si fortement qu'il n'avait pas le choix, dit-il. Hélas, pour Aguerre, cette jolie fable ne convainc personne. Les piliers de comptoir présents le soir des faits démentent formellement son récit. Et le médecin venu l'examiner ne trouve sur son corps aucune trace de plaie, de contusion ou d'ecchymose. Conclusion, Aguerre ment.
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5: Le procès du roi des Bohémiens s'ouvre à Pau le 21 février 1879. Une foule nombreuse a fait le voyage pour l'occasion. Des congénères venus du Pays Basque, des amis et aussi des proches du malheureux garde-champêtre que chacun appréciait en Haute-Soule. Le procès d'un Bohémien n'a rien d'une première à la cour d'assises des Basses-Pyrénées, mais cette fois, on juge l'autoproclamé roi des Bohémiens. Âgé de 58 ans, il a le teint cuivré, l'air astucieux et même féroce, selon l'un des journalistes parisiens présents au procès. Les préjugés contre les Bohémiens ne manquent pas. Le président de la cour, par exemple, M. de Lagerie, pose en préambule, je cite, « qu'au milieu de la race noble et loyale des Basques vit la race maudite et dangereuse des Bohémiens ». Aguerre, selon les témoins, aurait été proclamé roi des siens à cause de ses innombrables méfaits. Il était si redouté en Soule que même le maire du village de Laguinge en avait peur. L'élu lui délivrait son certificat de bonne vie et de bonne mœurs, non parce qu'Aguerre était vertueux, mais pour qu'il aille migrer ailleurs. Le procès vire au mauvais spectacle. Tantôt calme, Aguerre justifie sa royauté bohémienne et tente de lui donner quelque chose d'imposant. Tantôt en colère, il se dresse sur son banc. Saisissant la rampe des deux mains, il insulte, il menace les témoins qu'il dit être des suppôts du diable. Ses regards menaçants n'épargnent personne, pas même son avocat. Aucune émotion n'affecte son visage quand on lui présente les vêtements ensanglantés du défunt. Avec un tel client qui ne rêve que de représailles et de vengeance, la cour d'assises n'aura aucun état d'âme à envoyer le roi des Bohémiens au bagne, à perpétuité.
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5: Le roi des Bohémiens, c'était ce nouvel épisode en podcast. Merci de l'avoir écouté. Dans un prochain rendez-vous, je vous emmènerai en 2018 du côté de Pau avec une intervention policière qui va faire couler beaucoup d'encre.
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1: Moi, le plus dur à écrire en mots, c'est concessionnellement.
2: J'ai pas compris. Tu peux m'expliquer ? On a tous rien compris.
1: Concessionnellement.
3: Bah moi, c'est aucun mot, sauf ceux où il y a trois, deux lettres qui sont pareilles. Mais sinon, j'ai aucune difficulté sur les mots.
4: Bah, moi aussi, je suis d'accord. Je dirais anticonstitutionnellement, parce que c'est le mot le plus long de la langue française. Et puis, en plus, c'est plus difficile que intergouvernementalisation.
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5: Nous sommes avec Joaquim Cordero dans le centre historique de Montferrand. Joaquim, vous avez un parcours assez atypique. Papa était déjà là, le grand frère, la grande sœur, déjà bien installée. Et vous, finalement, vous êtes resté quasiment une dizaine d'années au Portugal avec maman et les autres frères et sœurs avant de venir.
6: C'est ça.
5: Vous voilà, êtes de Guarda, que l'on dit feia, farta et formosa.
6: C'est ça. Alors, farta, généreuse, fria, parce qu'elle est à 1000 mètres d'altitude.
5: Voilà, fria,
6: c'est la ville, la plus haute du Portugal. Après, une mauvaise langue disait qu'elle était vilaine. Et moi, je dirais plutôt qu'elle est formose, c'est les charmeuses, quelque chose un petit peu dans ce genre.
5: Bon, en tout cas, c'est là où vous êtes né, c'est là où vous êtes. Vous avez passé vos premières années, enfin, à proximité, dans un petit village, Monte Soito.
6: C'est ça.
5: Un beau jour, donc, vous décidez de partir. Votre papa est venu vous chercher avec votre sœur. Racontez-nous.
6: On part. À l'époque, on était mal informés.
5: Oui, les gens disaient que, attention, vous n'avez pas de papier, il faut se cacher, etc.
6: Alors, moi, j'ai passé la frontière donc, d'Espagne, d'abord.
5: Villa Formosa,
6: par les petits chemins. Je me suis retrouvé de l'autre côté. Donc, on a pris le train à Fontes du Nord, donc côté Espagne. J'étais accompagné de ma sœur, le beau-frère, le papa. On arrive à la frontière donc, de France. Et là, bon, à la douane, ils m'arrêtent, ils me disent, bon, papier. Donc, j'ai montré ma pièce d'identité. On m'avait dit qu'il fallait que je dise que j'étais seul, parce que sinon, ils pouvaient accuser le papa qu'il n'était pas sœur. Enfin, c'était tout un truc qui ne tenait pas debout. Mais bon, à l'époque, c'était comme ça.
5: Là, ça a été un vrai problème.
6: Eh bien, ça a été un vrai problème, parce qu'il m'envoie dans une salle. Et au bout d'un petit moment, un gendarme me prend et me ramène. Donc, on était deux. Marche arrière, direction la douane espagnole. J'étais pas majeur, j'avais pas le droit de voyager. Il me laisse donc à la douane, il prend l'autre gars, il l'amène ailleurs. Et moi, j'étais là tout seul.
5: Seul ? Qu'est-ce que vous avez ressenti, la joie
6: Là, j'ai dit, je sais pas comment ça va se passer, mais.
5: Vous n'aviez pas un sou en poche ?
6: Pas un sou en poche, c'était mon père qui avait tout. Je sors de la gare et je prends la route en direction d'Andaï, donc de la frontière française. Je vais essayer de voir si je retrouvais mes parents. Au bout d'un petit moment, qui sait que je vois un taxi qui s'arrête à côté de moi. Ma sœur à l'intérieur, je peux vous dire que ce jour-là, j'ai dit, bon voilà, ça y est, je suis sauvé. Elle a été très courageuse parce qu'elle a dit, arrive ce qui arrivera. Mon frère, je ne vais pas le laisser comme ça. Ça, c'est quelque chose que je lui dois, ce geste qu'elle a fait.
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7: C'est le bar du village. Situé au bord de la route départementale 80 au cœur d'Herbalong, le bar chez Jeannot est l'établissement historique de la commune de Brando. Pasqua Sanguinetti a décidé de perpétuer la tradition familiale.
8: C'est mes grands-parents, Jeannot et Jean-Baptiste, c'est pour ça que le bar s'appelle chez Jeannot, qui ont repris le bar en 1971. Du coup, depuis ce jour-là, c'est que des membres de la famille qui ont travaillé dans ce bar. Et mon oncle travaillait dedans. Et moi, depuis, je ne sais plus, mais ça fait quelques années que je suis là en tant qu'employé, bien sûr. Et du coup, voilà, on perdure le commerce familial, comme ça. On essaye d'améliorer les choses comme on peut.
7: Et la recette d'antan marche toujours.
8: Avant, on est resté un peu sur nos acquis, c'est vrai. Le bar a toujours marché comme ça, donc on ne veut pas trop changer l'ambiance bistrot du village, ambiance village. Juste moi, je vais essayer d'améliorer un peu l'hiver. L'été, on fait de la restauration rapide. Ça marche très bien, c'est sympa. Et l'hiver, je voudrais aussi faire à manger l'hiver. Faire des trucs tout simples, pas chers, pour les ouvriers de passage, pour les gens qui travaillent autour à la poste et tout ça. Donc on va essayer d'améliorer un peu comme ça.
7: Et les clients sont essentiellement originaires du village.
8: On a ouvert toute l'année, du 1er janvier au 31 décembre. On n'a pas un jour de fermeture. C'est parce que ça fait vivre le village, hein. C'est un peu du social aussi qu'on fait. Hein. Parce que des fois, l'hiver, il n'y a pas grand monde. Mais bon, c'est bien que si quelqu'un veut boire un café et sortir de chez lui, il sait que le bar est ouvert et qu'il va rencontrer des gens, discuter. Donc c'est un peu du social aussi qu'on fait. On a les gens de passage, les gens du Cap surtout, qui s'arrêtent pour faire deux courses au soir à côté. Donc du coup, ils s'arrêtent pour boire le café avant d'entrer chez eux. Après l'été, il y a pas mal de touristes. Mais oui, il y a beaucoup de gens de passage aussi du Cap. Je pense qu'il faut bien travailler l'été pour que l'hiver soit plus tranquille. Parce que l'hiver, forcément, il y a beaucoup moins de monde que l'été. Mais bon, ça va, on arrive quand même à vivre bien.
7: Attirer plus de gens de l'extérieur, proposer un service de restauration hors saison, tels sont les projets de Pasqua Sanguinetti pour le bar chez Jeannot à Herbalong. 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

0: Il remporte plusieurs titres de champion de France et la Coupe de France. Mais c'est en Europe que Reims, avec Coppa, va se faire un nom. En 1956, l'équipe atteint la finale de la Coupe d'Europe des clubs champions, où elle s'incline face au Real Madrid, mais s'impose comme une équipe de classe mondiale. Coppa devient une star, non seulement en France, mais aussi à l'international, grâce à ses performances exceptionnelles en compétition européenne. Son départ pour le Real Madrid marque la fin d'une époque dorée à Reims, même si Coppa veut revenir au stade de Reims entre 1959 et 1968. Il est né Raymond Kopaszewski en 1931, Neuilly-les-Mines, dans le Pas-de-Calais, dans une famille de mineurs polonais. Milieu offensif, au talent précoce, petit par la taille mais immense par la vision du jeu, il débute sa carrière pro à Angers avant d'exploser au stade de Reims. Sa technique fine, sa vitesse et son sens du collectif séduisent bien au-delà des frontières. Le Real Madrid le recrute, aux côtés d'Alfredo Di Stefano et de Ferenc Puskás. Coppa participe à l'âge d'or du club espagnol. Il remporte 3 Coupes d'Europe consécutives. En 1958, il décroche le Ballon d'Or. C'est le premier Français à recevoir cette distinction. En équipe de France, Coppa brille lors de la Coupe du Monde 58 en Suède. Les Bleus terminent 3e, portés notamment par le duo Coppa-Just Fontaine, autre légende rémoise. À la fin de sa carrière, Coppa s'engage pour la reconnaissance des droits des joueurs professionnels. Il devient aussi consultant pour la radio et la télévision. Raymond Coppa s'éteint le 3 mars 2017. Son héritage perdure dans le cœur des passionnés de foot et pas seulement dans celui des supporters du Stade de Reims. Et c'est l'un des trésors de Champagne-Ardenne.
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1: Découvrez J'ai envie d'été, le nouveau titre de Louise Combier.